0: C'est ça que nous allons donner comme cadeau. La teranga sénégalaise va être servie.
1: Sur le trajet, la flamme fait état, place de l'Indépendance, longe le palais présidentiel. Pour Hussein Atou, venu assister aux festivités, ces jeux offrent aux Sénégalais une bouffée d'air frais, une parenthèse, dit-elle, dans la vie politique agitée des derniers mois.
2: Aujourd'hui, c'est la fête. Moi, je vous dis, c'est la fête. Hein. Aujourd'hui, la politique, on ne va même pas en parler de la politique. Et je dis à nos enfants, soyez sages. Il y aura des étrangers qui vont venir. Le monde entier est là. Parce que comme c'est le Sénégal aujourd'hui qui organise, nous, on a la fierté. Il faut qu'on aille ensemble pour réussir.
1: La flamme s'était lancée pour une traversée de 3600 km en tout. Elle se poursuivra dès demain à Dakar et sa banlieue. Pauline Troquier, Dakar, RFI.
3: Et un peu de sport pour clore cette édition. Il tourne la page. Le joueur de football ivoirien Seko Fofana prend sa retraite internationale. Seko Fofana, ce n'est pas moins de 34 sélections sous le maillot des éléphants et un titre de champion d'Afrique à domicile en 2024. RFI, il est bientôt 2h10 à Paris, minuit 10 en temps universel. 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Le retour des informations, c'est dans 50 minutes.
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0: Bonjour à tous et bienvenue sur RFI.
1: Dans l'émission Faisons Boucan.
0: Uniquement dans la joie et dans la bonne humeur.
1: Et ici on fait pas de bruit que du boucan. On est ensemble avec toute l'équipe, Mathieu est là.
0: Oui, Chipper, arrête de chipper.
1: Léa est juste à côté.
0: Elle essaie de réparer la télé.
1: Ah ouais, tu arrives?
0: C'est ça. Compliqué, y a pas de bouton.
1: C'est un peu compliqué. Élise aussi, hein, t'es là pas loin.
0: Notre keyboardiste d'amour.
1: Salut. On est parti pour 50 minutes et on fait quoi? On commence en coup du marteau?
0: Oui.
1: Let's go.

0: Et c'est vrai qu'on peut dire que c'est une chanson qui n'a pas pris une ride.
1: Hein. Ouais, carrément, ça rappelle grave la Cannes.
0: Exactement, c'était l'hymne de la Cannes en 2023. Merci d'être avec nous dans Fais-tout Boucan. On est ensemble jusqu'à 23h, heure de Paris. James, et on a quoi au menu aujourd'hui?
1: Déjà, je tiens à préciser que les télés sont réparées.
0: Là, comment c'est une bosse, Léa?
1: Avec l'intervention de Léa et de Mathieu, vraiment une équipe d'enfer.
0: Non, mais il faut les voir en régie. Aïe.
1: Bon, aujourd'hui, qu'est-ce qu'on a? Si vous aimez écouter du compas, vous inquiétez pas, on a la personne qu'il vous faut. C'est le chanteur Cénis qui sera avec nous, d'origine martiniquaise et italienne. Il nous racontera son parcours, ses galères, ses réussites et sa musique. Et vous l'entendrez, c'est du miel. L'actu Boucan aussi, tout à l'heure. On parlera des Jeux Olympiques de la jeunesse qui se passera au Sénégal. Stevie Wonder en concert à Paris. Ou alors un premier pilote d'un vol commercial sans pied ni main.
0: Ouais, on va expliquer tout ça tout à l'heure. Je vous explique tout.
1: Ok, garde tout au chaud. Allez, on continue avec un bel hommage d'un artiste ivoirien. C'est la chanteuse Ruti, ivoirienne aussi, qui reprend le fameux Zoblazo de Mewé. Je vous préviens, on n'est pas sur la même ambiance que la musique de Mewé, mais attendez le refrain, vous allez voir, vous allez kiffer.

0: Blazo de Rutty. Petit clin d'œil, j'ai envie de dire même grand clin d'œil hein, pour Mewé. Le titre est lourd, hein, c'est sorti la semaine dernière. Il démarre déjà très fort. La force vient de Côte d'Ivoire, hein, j'ai envie de dire.
1: Ouais, mais moi j'ai écouté tout le week-end, hein, ce titre. Hein.
0: Ouais, comment tu te la racontes?
1: Eh, pardon, mais je suis tombée amoureuse de cet artiste.
0: De ouf, en vrai, j'ai déjà vu plein de gens faire des stories sur ce titre, les trends de TikTok.
1: Etc. Même au Pinard, il en a fait plein ce week-end.
0: Et ouais, bah, je crois qu'on continue encore avec la Côte d'Ivoire. Il y a eu Rutty, il y a eu Coup du Marteau. Et bah, changement d'ambiance.
1: Ouais, c'est lui, il fait partie de la nouvelle génération de rap ivoirien. Son tube Bara Bara fait un carton en Afrique de l'Ouest et il est bien classé également sur Apple Music, titre que vous pouvez retrouver sur son dernier album.

0: Baran en fait ton boucan. Et pour les fans, bonne nouvelle, Imra est en concert le 26 décembre au stade olympique Alassane Ouattara d'Ebimpe en Côte d'Ivoire.
1: Bon, c'est bon les Ivoiriens.
0: Pourquoi tu dis ça?
1: On peut passer à autre chose. Non, trois titres de suite Côte d'Ivoire. Non, en vrai,
0: on les régale aujourd'hui, on les régale.
1: Ouais, parce qu'ils nous régalent, hein, avec des artistes comme ça. On adore. Bon, allez, il en faut pour tout le monde, hein. Dans quelques minutes, c'est l'actu boucan tout à l'heure avec le pilote nigérian, là, sans pied ni main. Moi, je veux vraiment en savoir plus. Mais allez, on écoute Mauvais Joe et le titre Bandela tout de suite.

0: le plus intéressant pour moi de la chanson, hein. Vraiment.
1: J'adore. Mauvais Joe, le titre Mandela, tu disais, hein, faut qu'il laisse Michael Jackson.
0: Vous laissez.
1: Bon, ça marche comme ça.
0: Pilé, hey, Michael Jackson a pilé.
1: Bah oui.
0: C'est bon, laisse-le.
1: Mauvais Joe, le titre Mandela. Il est 22h23 sur RFI. Et tout de suite, c'est Actu Boucan.
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0: La flamme olympique est arrivée au Sénégal.
1: J-47 avant les Jeux olympiques de la jeunesse qui auront lieu au Sénégal à partir du 31 octobre, destiné aux jeunes sportifs. C'est la première fois que l'événement aura lieu en Afrique et la fameuse flamme partie d'Athènes est arrivée jeudi au Sénégal. À partir d'aujourd'hui, elle parcourra près de 3600 km à travers tout le pays et c'est plus de 400 porteurs qui se relaieront dans les 14 régions du Sénégal avant de retourner à Dakar pour l'ouverture de la cérémonie. Pour Gassira Diagne, l'une des porteuses de la flamme, ces jeux vont inspirer les jeunes venant de toute l'Afrique. Et on le rappelle, c'est plus de 2000 jeunes athlètes âgés de 15 à 18 ans qui participeront à 35 disciplines sportives. Rendez-vous avec la jeunesse au Sénégal le 31 octobre. Il est né sans main ni pied et pourtant aujourd'hui c'est lui qui apprend aux autres à voler.
0: Eh oui, c'est une belle histoire. Il s'agit de Zachary Anglin. Il est né au Nigeria avant d'être adopté et de grandir dans le Wisconsin aux États-Unis. Zachary est passionné d'aviation depuis son enfance. Il rêve de devenir pilote, mais plusieurs écoles de pilotage lui ferment les portes. Et lorsqu'une école accepte enfin de lui donner une chance, nouvel obstacle, l'aviation civile américaine refuse à 5 reprises de lui accorder un certificat médical. Zachary insiste jusqu'à obtenir l'autorisation de prouver dans les airs qu'il est parfaitement capable de piloter et il a réussi. En 2019, il devient le premier pilote commercial au monde présentant une différence congénitale aux 4 membres. Il devient ensuite instructeur de vol et a déjà appris à piloter à plus de 200 élèves. Une belle revanche de la vie pour celui à qui l'on répétait que son rêve était impossible. Aujourd'hui, Zachary Anglin ne se contente plus de voler. Il apprend aux autres à prendre de l'envol.
1: Il est fort, le Nigérian.
0: Oui, il est fort, le Nigérian aussi.
1: De, pas de pied, pas de main. Mm-hmm. Il conduit.
0: Oui, vas-y, continue. Le catalogue de Koffi Olomidé, bientôt acquis par un label américain.
1: L'artiste congolais l'a lui-même révélé que des pourparlers sont déjà engagés entre lui et un label américain pour le rachat de l'intégralité de son catalogue. Bah ouais, carrément. L'inventaire de ses chansons a été fait et c'est 816 chansons qui ont été écrites pendant près de 50 ans pour Koffi. C'est énorme. Le chanteur ne savait même pas exactement quel nombre de chansons il avait écrit dans sa carrière. En tout cas, un accord est très proche pour ce rachat qui symboliserait la grande valeur du patrimoine de Koffi Olomidé. Une légende de la soul fait son grand retour à Paris.

0: aujourd'hui, c'est Nice, fan de Stevie Wonder. Il est en concert le 15 octobre prochain à l'Accor Arena pour une date exceptionnelle qui célèbre les 50 ans de son mythique album Songs in the Key of Life. Et pour l'occasion, le chanteur américain aux 25 Grammy Awards interprétera l'album dans son intégralité. Sur cet album sorti en 1976, on lui doit notamment les tubes comme Isn't She Lovely, Sir Duke, I Wish ou encore le titre que vous entendez, As, qui fait bien plaisir à notre Mathieu aujourd'hui. À 76 ans, Stevie Wonder repart donc sur les routes pour une tournée anniversaire qui passera par plusieurs grandes villes européennes. Rendez-vous donc le 15 octobre à l'Accor Arena de Paris.
1: Attends.
0: Prends ton téléphone, me regarde, c'est quand le 15 octobre?
1: Attends, 15 octobre,
0: roulement de tambour. C'était jeudi. Ah mais on va prendre un RTT.
1: Non, j'ai toujours travail, Lilia. Désolé, tu iras pas voir Stevie Wonder. Je suis sûr que c'est Nice, par contre, il ira.
0: Ouais, je pense aussi. Mmh. Bah, je vais avec CC alors. Allez, Nice et Family en France. Ça, c'est une chanson que j'ai dédicace à James, que j'ai dédicace à Élise, que j'ai dédicace aussi à Léa. Ah bon? Et surtout à Mathieu. Allez,
1: 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Let's go.

0: Lacrim et Gibbs avec le titre ce soir ne sort pas. Ne sort pas ce soir, James.
1: Ah bon?
0: C'est pourquoi?
1: Pourquoi?
0: C'est trop mal fréquenté. Ah,
1: ouais.
0: Ouais.
1: Ouais, super.
0: Merci. Il est 22h31 sur RFI. C'est l'heure d'accueillir notre boucantier.

0: Bouc entier là. Si vous cherchez des titres pour remplir votre playlist love romantique, on a l'homme qui vous faut. C'est Nice dans la maison. Ouais. Hello.
1: Ça va trop bien, je suis trop content de vous retrouver, vous m'avez trop manqué.
2: Ah ouais, toi aussi.
0: C'est vrai qu'on s'était vu il y a peut-être un peu plus d'un an maintenant.
1: Ouais, ça passe vite.
0: Mais c'est dans un autre cadre. Hein.
1: Waouh, c'est vrai, ouais.
0: Là,
1: ouais.
0: On est chez RFI, là.
1: C'est trop bien.
0: C'est vrai ou pas?
1: Ça glow up de ouf.
2: On a glow up.
1: Ça vous voit trop bien ce logo, ces couleurs.
2: Merci.
1: Vous brillez.
2: Merci, toi aussi, tu brilles.
1: Merci pour l'accueil.
2: On va commencer par écouter un titre qui donne envie de s'ambiancer. Je me rappelle, la dernière fois qu'on s'était vu, tu nous avais fait écouter les prémices de ce titre. Ouais. Et là, tu l'as tourné. Tu te rappelles de ça, Jamesou?
0: Ouais, bien sûr.
1: Et
0: ouais.
1: Le clip n'était même pas
2: et
1: tourné.
2: Et le clip était même pas sorti. Et maintenant, tu l'as offert à ton public et ça marche très très bien. Je te propose qu'on écoute tout de suite le titre En Why. C'est Nice avec nous dans la maison aujourd'hui.

0: que ça.
1: Eh oui.
0: Il faut profiter du synthé. Le titre En nous de notre artiste invité aujourd'hui, c'est Zénis. Et c'est un de tes titres, bah justement, on a eu l'occasion d'en parler, mais il y a eu beaucoup de...
2: D'hésitation ?
0: Ouais, d'hésitation. Mais t'inquiète pas, garde un peu tes mots, okay. On en parlera tout à l'heure.
2: Yes.
1: On va retourner sur ton parcours. Zénis, t'es issu d'une famille artistique, ton papa chante, maman aussi, la sœur aussi, la tati aussi.
2: Tout le monde.
1: Et ton père jouait de la guitare devant le ventre de ta maman quand elle était enceinte de toi.
2: Ah ouais. Ça a commencé tôt. J'étais même pas encore, je respirais même pas que j'écoutais déjà de la musique.
1: Exactement.
0: Il y avait déjà la guitare compa ou pas ?
2: Non. J'ai pas grandi de ce côté-là. En mode compa, c'était juste plus. Vous en parliez tout à l'heure, Stevie Wonder. Tu vois.
1: Ouais.
2: D'ailleurs, on y va ensemble, c'est bon.
1: Oui, avec grand plaisir.
0: Et moi, je suis pas là-dedans. Là.
2: Bah, tu voulais pas y aller, non ?
0: Viens avec nous. Moi, je veux pas travailler.
1: Alors, viens avec nous.
0: Allez, ça part.
1: Est-ce que Zénis, t'as eu le sentiment de porter cet héritage familial, musical ?
2: Ouais. J'ai fièrement, parce que c'est vraiment ma passion aujourd'hui. Et je l'ai transformé en... Enfin, le rêve est devenu réalité, en fait, si tu veux. Donc, le rêve de gosse dans lequel j'ai été bercé, de la musique, devient réalité. C'est magnifique.
1: Je suis
2: en full gratitude avec ça. C'est incroyable.
1: Et tu vis de ça maintenant ?
2: Oui.
1: Ouais.
2: C'est encore plus pour ça que je suis en gratitude avec ça. Grâce à tous les gens qui me suivent, qui me supportent, qui me donnent tout cet amour-là.
1: Mm-hmm.
2: C'est fou.
0: Et grâce à ton travail aussi.
2: Tu sais combien de temps ça a mis ? 10 ans.
0: Ah, c'est énorme.
1: Et c'est comme ça qu'on construit une vraie carrière,
0: On se rend pas compte. Hein. On a l'impression que des fois, une carrière, c'est un claquement de doigts et puis ça y est,
2: Il y a tellement de sacrifices, tellement de doutes, tellement de... Ouais, c'est... En tout cas, il faut du cardio.
1: Ouais, c'est totalement. Tu as des origines martiniquaises et italiennes. Et quand on s'est vu la dernière fois, tu m'as dit que tu avais un projet de faire un son compas en italien.
0: Je me souviens.
1: On en est où, ce projet-là ?
0: Je me souviens.
2: Je ne m'en rappelle plus.
1: Tu bégayes maintenant.
2: Légèrement.
0: Okay. C'était peut-être une de tes premières phrases en plus.
2: Waouh ! Oh, mais toi, tu me mets dans deux.
0: Je me souviens.
2: Non, mais c'est vrai que c'est une bonne idée. Je me suis pas réellement penché. Tu sais, il y avait les vacances, j'ai un peu déconnecté.
1: Ok.
2: Non, je rigole, non. J'attends de rentrer en studio avec toi, Delia, pour que tu m'aides sur la DA.
1: À chaque fois qu'on se voit, tu dis il faut que tu fasses mes bacs.
2: Ben oui.
1: Personne croit en moi ici.
2: Moi, je crois en toi, t'inquiète pas. Mais d'ailleurs, tu vas venir à la Cigale et faire mes.
1: Exactement.
0: Attends. Moi, ce genre de promesse là, j'oublie pas. Delia, tu vas faire les bacs.
2: James, t'es témoin.
0: Là, je suis témoin.
1: Moi, je fais pas de
2: bacs. Les répètes, ça commence là, bientôt là.
1: Ok. Bon, on recommence. On continue. Artistiquement, mon Zénis, tu vas commencer par les open mic à Nice, dans le sud de la France. Et quelques années plus tard, tu vas intégrer le collectif 10-4 Squad et tu vas chanter ça.
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2: Ils sont partis loin.
3: 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Oui, dans leur challenge.
2: C'est bon, on peut couper.
1: C'est très bien.
2: C'est ça mon côté artiste, c'est que tu sais, bon, je me cherchais certes, mais je suis quelqu'un qui est passionné, donc dès que je fais quelque chose que j'aime, je calcule pas si, enfin, je calculais pas l'histoire de cohérence avec le style, etc., etc. Et au bout d'un moment, il a fallu faire un choix parmi toutes ces inspirations et tout. Parce que j'apprécie ça et j'aime bien l'écouter d'ailleurs. Mais il a fallu faire un choix pour se développer réellement et créer, on va dire, une base solide de personnes qui me suivent et pour pouvoir commencer les concerts, etc. Et j'ai choisi ce que je préfère le plus parmi tout ce que je faisais. Et du coup, c'est le chant et du coup, c'est la musique caribéenne.
1: Mmh. Ok, t'as bien fait. Hein.
2: C'est vrai?
1: Je me dis, quelques années plus tard, est-ce qu'on assume ça, ces titres-là ?
2: Ben regarde, aujourd'hui, je suis RFI, je suis totalement... J'ai fait quelques bips, mais...
0: Bah, je pense que ça fait quand même partie de ton parcours aussi.
2: Carrément, c'est grâce à ces morceaux-là, si Zénis, il existe aujourd'hui quand même.
1: Ouais, c'est vrai.
2: Donc, j'en suis fier, donc... Non, c'est...
1: Et puis, il y a eu un début.
2: C'est un début.
1: Voilà.
2: J'espère que vous n'êtes pas parti trop loin quand même.
1: Non, ça va, t'inquiète.
0: Ah ouais?
2: Non, je rigole.
0: On aurait dû chercher...
2: Waouh, j'aurais jamais dû dire ça.
1: Ce qui est bien, et c'est vrai qu'en préparant l'émission, et puis on l'a vu avec Mathieu, c'est qu'on écoutait ces différents sons, et on s'est vraiment dit, ça a upgradé, en fait. En quali, en tout.
2: Oh, merci beaucoup.
1: Non, vraiment, t'as fait les choses bien.
2: Trop bien.
1: Ok.
2: Je suis trop content. trop content d'entendre ça.
1: Tu vas rencontrer le rappeur Niro par l'intermédiaire d'un certain Zesso.
2: Exactement.
1: Et Niro va te signer dans son label Ambition Musique. Ambition mais il te signe pas tout de suite parce qu'il veut que tu ailles jusqu'au bout de ton art.
2: C'est ça, c'est quelqu'un de très perfectionniste et très très exigeant. Il sait ce qu'il veut, il sait ce qu'il fait. Et du coup, il m'a dit, c'est trop bien, t'as du talent, t'as beaucoup de talent, mais je pense que tu peux encore plus t'améliorer, plus te, bah, comme on disait tout à l'heure, te trouver, je pense.
1: Oui.
2: D'accord. Donc il m'a laissé un petit peu de temps, mais on était tout le temps ensemble en studio, on bossait, et puis d'ailleurs j'ai composé pour lui, j'ai eu l'occasion de composer pour lui sur plusieurs titres, etc. Et au bout d'un moment, il a dit, c'est bon, t'es trop fort, je te signe.
1: Allez. Ah, okay. Ah, ouais.
2: Tu vois, mais après, je pourrais pas quantifier en termes de temps, combien de temps ça a pris, mais c'était pas tout de suite comme vous. Ça m'a, le fait qu'il me dise ça, ça m'a mis une certaine pression positive. Il fallait travailler.
1: Ouais.
2: Tu vois, donc c'est, je pense qu'il m'a rendu service en disant, en faisant, en mettant cette petite pression là.
1: Et vous avez travaillé à deux sur ça?
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2: choses. J'aime trop ce son.
1: Oui, il est beau, hein.
2: Merci.
5: Là, c'est facile de l'assumer.
2: Plus facile.
1: Mais on upgrade, je t'ai dit.
2: Mais on upgrade. Là, on sent l'upgrade déjà, non?
1: Oui, totalement.
2: C'est vrai?
1: Ouais, ouais. Si, si, on le sent. On sent le vrai saut entre ce qu'on a écouté de ton collectif et maintenant.
2: Ouais.
1: Et c'est vrai que ce titre, il a bien marché. Il a été diffusé sur les ondes.
2: Oui.
1: Ça a ouvert des portes pour toi à la suite de ce titre-là?
2: Oui, je pense qu'on m'a déjà un peu plus pris au sérieux.
5: Ouais.
2: Bah, déjà, le fait de faire une collaboration avec mon producteur, mais au-delà d'être mon producteur, c'est aussi un artiste reconnu et reconnu dans le milieu urbain. Donc forcément, quand on fait un featuring avec une personne comme lui, bah ça rajoute de la crédibilité.
1: Oui.
2: Et les gens captent pas de suite que c'est mon producteur, donc ils se disent waouh, c'est Nice, il fait un featuring avec Niro, c'est quelque chose de fou. Donc ça m'a rendu service énormément, je pense. On l'embrasse en tout cas.
1: On l'embrasse. Niro te l'a conseillé, c'était te trouver. Tu l'as fait, et pas dans le rap. Là, c'est avec les sonorités afro-caribéennes. Et tu t'essayes au compas timidement avec ce titre.
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0: symbolique celui-là.
1: C'est pour quelle année ça?
0: Je pourrais pas te dire. Ouais. Je te dirai après, mais je sais. Je sais, ça date. Hein.
2: 2017.
0: Oh, les solos guitares comme ça.
2: Ah, après si.
0: J'étais pas mal quand même, hein.
1: C'est toi qui faisais la prod.
0: Ouais, c'est toujours moi qui ai pratiquement tout fait. Hein.
3: Je te connais par cœur.
0: Ok.
2: Petite sœur, et c'est vrai que le combat, on l'entend, on le ressent sur cette musique. C'est timide, mais c'est là.
0: C'est super timide. Ouais. Mais c'est normal, c'est parce que je débutais. Et ce morceau-là, il est symbolique parce que c'est le premier combat.
2: Ouais.
0: Réellement assumé, voilà, avec des solos qui bottent, solo guitare, etc. Donc, ouais, il est trop symbolique celui-là. Et là, je commençais à chanter un peu. On voit que la technique n'est pas encore au point, mais il faut l'assumer. Il y a toujours un début à tout, et donc, ouais.
2: C'est les débuts, la voix est présente, elle mérite d'être travaillée, mais en tout cas, on sent qu'il y a quelque chose déjà.
0: Yes.
2: On part pas de rien. Et ce que je voulais mettre en avant aussi, c'est Nice, c'est ta Nice Family. C'est-à-dire que toi, ouais, t'es un artiste qui est hyper bienveillant. Tu prends du temps avec les gens, tu prends du temps avec les gens qui t'écoutent, qui se déplacent en concert. Et donc, ce temps-là, il est précieux pour toi de le partager.
0: Il est super important. Il faut savoir que sur scène, mes managers, enfin pour les showcases, les concerts, etc., mes managers, ils en ont tellement marre de moi parce que je fais toujours pratiquement la fermeture.
2: Ouais.
0: Enfin, même toujours la fermeture en général. Et parce que je reste toujours avec mon noyau qui me suit partout, et puis les nouvelles personnes que je rencontre. Je fais des rencontres incroyables avec, ils me racontent leurs histoires. Moi, je suis passionné de l'humain, donc j'aime parler avec toutes ces personnes-là et apprendre d'elles. Et comprendre pourquoi elle m'écoute, et parce que des fois j'apprends des choses qui me touchent énormément, comme il y a des gens qui vivent des choses compliquées dans leur vie, à chaque fois ils me disent, ben tu sais ce morceau là Mélodie par exemple,
2: oui,
0: et ben tu sais j'ai traversé une période très très très douloureuse pour moi, et ce morceau là m'a appris à m'a aidé pardon à traverser cette épreuve, et aujourd'hui si je suis là c'est grâce à tout. Oh, et moi je reçois ça en pleine face, c'est magnifique.
1: Et ouais, Mélodie, tiens, ça tombe bien. Qu'est-ce qu'on écoute?
0: Ok.
1: Hey, Mélodie.
0: Si là, je l'adore, c'est mon bébé.
1: Yes, bah on écoute ton bébé. On revient juste après. C'est Nice.

0: Il est lourd. C'est vrai, merci pour le titre Mélodie. Je l'ai dit, hein, c'est un titre qui a touché beaucoup de tes fans. Mélodie. Moi, j'adore. C'est doux, les sonorités, ça te va bien, hein, je l'ai dit.
1: Merci.
0: La transition, elle s'est faite. Ça a pris un certain temps.
1: Ouais.
0: Mais c'était lourd. Et justement, je voulais revenir sur le titre En Ouai qu'on a écouté tout à l'heure. Tu disais que c'était un risque, ouais, de ce titre-là, parce qu'il sonnait pas comme celui qu'on vient d'entendre, comme mélodie.
1: Je prenais un risque à ce niveau-là parce que, ben ouais, comme si on compare les deux, on voit bien que c'est beaucoup plus rapide. En Ouai, c'est quelque chose que je n'ai jamais fait jusqu'à En Ouai.
0: Ouais.
1: Et
0: parce qu'il y a quand même un peu de cette énergie compas où t'as des synthés, où t'as, je crois que des guitares, mais oui, t'as une rythmique.
1: On reste cohérent, mais c'est beaucoup plus
2: carnavalesque.
1: Up-tempo, ouais, carnavalesque, ouais,
2: le
1: plus rabodai,
2: ouais,
1: plus combat direct, tu vois. Donc il y avait ce truc-là, mais en fait, je prenais un risque pour sortir le son, c'est-à-dire sur les plateformes, mais je savais qu'il fonctionnait déjà,
0: okay,
1: dans les showcases, parce que je le jouais, je l'ai fait exactement pour les showcases, ce morceau-là. Mmh. De base, il devait pas sortir, c'était juste un morceau d'ambiance pour mes shows, quoi.
0: Okay.
1: Pour le rajouter à mon show et...
2: S'il marche justement dans tes concerts, ça, là, du coup, tu
1: c'est
2: dis...
1: Pour, bah... C'est pour ça que je me suis dit, il faut absolument que je le sorte. Mmh. Mais il y avait ce truc-là de, c'est Nice, il revient avec un son comme ça, c'est un peu, j'ai peur de choquer dans le mauvais sens du terme.
0: Okay.
1: Mais finalement, j'ai eu que des trop bons retours et
0: ouais,
1: je suis trop content de vous avoir écouté.
2: Tu vois.
0: Parce qu'il y a un peu deux écoles, j'ai l'impression, à les artistes qui décident de rester un peu dans leur spécialité et d'autres qui aiment toucher à plein de choses et surprendre le public.
1: Ouais.
0: Toi, tu préfères quelle école?
1: Bah, j'en parle avec Lissi Naïs justement, et elle adore choquer les publics. Moi, je suis un peu plus frousse à ce niveau-là par rapport à elle, mais c'est vrai que non, je pense que je vais rester cohérent. C'est-à-dire que là, même là, j'ai pris un risque, mais je suis quand même assez cohérent dans le sens où il y a quand même du compas. Et voilà, je pense pas que demain je vais sortir un gros rap comme à l'époque.
0: Ah ouais,
2: rap compas.
1: Non,
0: tu pourrais pas surprendre, je sais pas, avec un bouillon par exemple.
1: Si, mais il faut que ça termine en compas, focus, tu vois.
0: Toujours du coup.
1: Je pense, ouais. Déjà parce que j'adore, hein. Mais en plus, j'aimerais garder une certaine cohérence. Je suis un peu perfectionniste sur ça, ouais. Mais après, je dis ça, c'est vrai que là, j'ai commencé un son aujourd'hui, à écrire un son, et il y a une partie rap juste avant le solo.
2: C'est pas mal, ça.
0: Ouais.
1: Je me suis dit, je vais essayer. J'ai pas encore enregistré, là, je vais rentrer chez moi, l'enregistrer après. Mais c'est vrai que je vais tester de faire un petit truc un petit peu rappé, tu vois. Ça pourrait changer la donne.
0: Moi,
1: les carrés font souvent ça, les chanteurs carrés.
0: Tu devrais suivre l'exemple de Lissi Naïs.

0: C'est incroyable. À chaque fois que tu parles de quelque chose,
1: c'est incroyable.
0: D'un artiste ou d'une chanson.
1: On dirait qu'on a préparé tous les trois l'interview.
0: Grave. Non, mais on est connectés, c'est tout.
1: Exactement.
0: C'est vrai que j'ai déjà entendu pas mal de personnes qui t'écoutaient des fois être surpris quand ils apprenaient que tu étais martiniquais.
1: Ouais.
0: Parce que toi, t'es un métissage, hein, t'es martiniquais et t'es italien. C'est quelque chose qui arrive souvent.
1: Qu'on soit étonné que je sois martiniquais. Ouais. Ma femme, la première.
2: Okay.
1: Quand je te jure, anecdote de ouf, quand je l'ai accosté, que je l'ai un petit peu dragouillé.
2: Ouais.
1: J'ai dit t'es quelle origine, elle m'a dit martiniquaise et elle m'a dit et toi, et j'ai dit martiniquais, je te jure elle est partie.
0: Ah ouais.
1: elle est partie et genre j'ai couru après elle pendant sur les réseaux pour la rattraper pendant plusieurs semaines.
0: Moi je pensais il allait faire un truc de clip d'R&B. Là.
1: non
0: après avec des petits tout, grave.
1: Chapeau comme ça et tout. Non, j'aurais pu, ça aurait peut-être marché, mais j'avais une moins belle voix avant quand même, donc je sais pas si ça aurait marché. Mais tu vois, non, donc je l'ai harcelé entre guillemets sur les réseaux et regarde, j'ai bien fait parce qu'aujourd'hui je suis papa de ses enfants et marié, et je suis le plus heureux des maris.
0: Et tu croises des fois des fans qui sont surpris aussi?
1: Des fans, oui.
0: Ouais.
1: Oui, mais c'est que de la bienveillance. J'ai jamais eu. Ouais.
2: Bah après, ça s'entend parce qu'on capte les créoles.
0: C'est ça. T'as fait
2: dans
0: ce travail.
2: Titres.
1: Exactement. Mm. Mais c'est vrai que ils sont étonnés, évidemment, parce que ma couleur de peau.
2: Oui.
1: Parce que voilà. C'est... Mais je suis qui je suis et j'ai aucun problème avec ça.
0: De toute façon,
1: je sais d'où je viens.
0: C'est le talent qui parle, j'ai envie de dire.

0: c'est Nice, c'est notre artiste invité, c'est lui qu'on écoute. Moi, j'adore. Tu disais justement que t'as dû apprendre à chanter en créole. Toi, t'as l'impression que même si t'as des origines antillaises, c'est nécessaire de faire ce travail d'apprendre et de pas prendre la culture comme acquise.
1: Bah, de toute façon, ouais, je pense que on apprend tout le temps, mais c'est important parce que ça fait partie de mes racines. Et tu sais, quand t'es dans le, quand t'es issu du métissage, et ben, quand tu grandis, tu vois, tu as besoin de te, comment on appelle ça, de te construire, de t'identifier, voilà, d'avoir une identité. Et c'est vrai que quand t'es métisse, ben, c'est un peu spécial cette histoire. Tu t'arrives dans la vie comme ça, tu dis mais je suis quoi, je suis ici, je suis noir, je suis blanc, je suis ici. Et c'est vrai que moi, ça me tient à cœur de savoir qui je suis, d'où je viens, et d'apprendre et comprendre. Donc tout s'est fait naturellement. Honnêtement, c'est pas quelque chose de forcé parce que bah, ça fait partie de moi. Donc et je prends du plaisir à découvrir des choses de ma culture, de mon pays, de mes ancêtres. Là, il y a pas longtemps, j'étais en Martinique en décembre. Là, je suis allé voir où le premier esclave aboli a été. C'était à Saint-Joseph et tout. J'ai eu énormément d'émotions en voyant l'endroit où ça s'est passé et tout. Donc non, je suis à fond dans le passé.
2: Tu parlais d'identification, mais maintenant on t'identifie comme étant un artiste 100% compas.
1: C'est vrai, je l'assume à 100%. Et d'ailleurs, je dis que je suis martiniquais, mais je suis haïtien dans le cœur aussi. Parce que bon, faut savoir que le compas, ça vient de Haïti. Et donc, c'est vrai que je côtoie beaucoup d'haïtiens et j'ai beaucoup d'amour pour ce peuple-là, qui est un peuple incroyable. Et je les aime. Mouémenou en pile.
0: Tu côtoies des haïtiens, bah, comme Lucas Seb, qu'on vient d'entendre.
1: Guadeloupéen, lui.
0: Ah, il est Guadeloupéen.
2: Tout le monde croit qu'il est
0: haïtien. Il fait de la musique comme un haïtien.
1: C'est vrai. C'est super bien.
0: C'est ouf.
1: On l'embrasse aussi.
0: Et lui, d'ailleurs, il était en concert à La Réunion, il me semble.
1: Ouais, il a fait deux dates là, il en revient.
0: Ce week-end, il a joué, bah, du coup, un CD, je crois que c'était Cadence.
1: Ouais, il a fait Cadence.
0: T'as mis une story, je suis allé te stalker sur les réseaux sociaux où tu disais, bah, le public réunionnais me manque. Ça a été spécial pour toi d'aller jouer là-bas.
1: Tu sais, je le dis à chaque fois, le public réunionnais, j'allais dire le meilleur public. J'ai pas vu tous les publics encore, mais c'est l'un des meilleurs publics. Ah là là, j'ai été reçu comme un roi là-bas en termes d'organisateur aussi, hein, mais aussi le public. J'ai vécu quelque chose de vraiment. Tu sais, quand on dit que le public porte l'artiste,
2: c'est vrai.
1: C'était même pas un concert, c'était un showcase. J'ai l'impression que c'était un concert.
0: Ah ouais.
1: Je te jure.
0: Parce qu'ils sont hyper fans de Zouk Compa là-bas.
1: C'est ça, je pense. Ouais. Ils ont pas d'ego. J'ai l'impression. Tu sais, il y a des publics où ils osent pas trop parce qu'ils ont peur d'être jugés, de s'ambiancer. Et là-bas, ils s'ambiancent, ils aiment la vie. Et ça se voit même dans la vie de tous les jours. Quand je me promène au marché, tu vois, quand je parle avec les gens. Les gens aiment la vie là-bas, j'ai l'impression, tu vois.
2: C'est l'énergie que tu reçois, quoi.
0: Ouais.
1: C'est formidable.
0: Et en sortant de ce show, t'avais dit j'ai pas l'impression d'avoir travaillé. T'as gagné de l'argent, mais j'ai pas l'impression d'avoir travaillé.
1: Anecdote de fou, encore une fois. Je finis ce show-là, du coup, à l'Ipanema Café à La Réunion. Et je suis là, je suis sur mon nuage. Waouh, il vient de se passer un truc de fou. Et puis je vais dans ma chambre d'hôtel tout seul. Voilà, je retourne tout seul dans ma chambre d'hôtel et je me dis waouh. Et je regarde mon compte, je dis mais en plus j'ai gagné de l'argent pour faire ça. C'est dingue. C'est quel, tu vois. Non, c'est un rêve de gosse. Vraiment, c'est pour ces raisons-là que je dis que c'est un rêve de gosse.
0: Mais tu vois, c'est marrant parce que tout à l'heure on disait que aujourd'hui t'en es arrivé là parce qu'il y a eu tout un processus. Ça a pris 10 ans. Il y a eu énormément de travail.
1: T'imagines. C'est fou. Et quand je regarde en arrière, je me dis purée, j'ai fait tout ça, de toutes ces galères par lesquelles je suis passé. Et c'est ça qui me permet aussi, je pense, de rester les pieds sur terre, on va dire, à ma petite échelle évidemment. Mais c'est toutes ces choses-là. Et le fait que ça arrive pas d'un coup, tu vois, c'est ça qui m'a aidé, je pense, à comprendre ce qui se passait et puis à s'adapter, tu vois.
2: Il y a une expression qui dit quand tu perces tard, c'est mieux que de percer tôt au final, parce qu'en fait, tu t'es ramassé tellement de claques
1: que tu vas plus te ramasser. Normalement.
0: Non, là, t'es solide. Hein.
1: Ouais. Voilà, normalement, le bug est solide.
0: Le prochain rendez-vous de Ceni, c'est pas à l'île de la Réunion dans l'océan Indien, mais c'est à Paris le 29 novembre à La Cigale. Ton concert à toi. Qu'est-ce qu'on y retrouvera?
1: De belles surprises, et de beaux invités. Delia, James.
0: Attends, moi par contre, le Delia en cœur, moi je te jure, je vais voir ça dans ma vie.
1: On va signer un contrat.
2: Comme ça, c'est sûr.
0: Delia, je te jure, tu t'en tireras pas.
2: Non, mais je vais rien faire.
0: Non, mais regarde pas comme ça.
2: Allez, vas-y, le jeu.
0: Tu sais quoi, c'est Nice, on parlait de ton concert, t'as 30 secondes pour faire ta promo. Pas une seconde de plus, pas une seconde de moins. C'est parti.
1: Ta promo.
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1: Top promo, ok. C'est un concert. incroyable. Alors déjà, on a fait un premier concert le 19 avril au Théâtre des Étoiles et c'était incroyable. Je suis toujours sur un nuage. Combien de mois après ? 6 mois à peu près. Et on a décidé, parce qu'on a fait un sold out très rapide, d'agrandir les murs et donc du coup de se retrouver dans une salle un peu plus grande qui est celle de la Cigale.
2: Okay.
1: Et j'aurais pu faire programmateur radio, non ?
2: Ouais,
0: animateur radio.
1: Animateur radio. Et donc du coup voilà, on va agrandir les murs, mais on va aussi agrandir les musiciens parce qu'il y aura des nouveaux musiciens. On va agrandir aussi les invités parce qu'il y aura des nouveaux invités surprises qui vont vous plaire, je pense.
0: Mm-hmm.
1: Et aussi le temps de show, il va être aussi plus long.
2: Okay.
1: Donc ça va être trop bien, j'ai trop hâte. Moi, vous savez que j'adore la scène. Donc là, j'ai hâte de les retrouver, de leur dévoiler toutes les surprises et de foutre le feu, de faire trembler les murs de la Cigale.
0: Yes.
1: Et...
0: Le 29 novembre à Paris, à La Cigale, c'est le concert de Sénis, notre invité. Merci d'avoir été là.
1: Merci à vous.
0: Ça a fait
1: merci
0: super
1: à vous
0: plaisir
1: pour l'accueil.
0: Et surtout pour la passe décisive que tu fais à Delia.
2: Ouais, merci James Souness.
1: Tu joues pas d'un instrument, toi? Tu veux pas venir?
2: Si, il peut. Moi, si je monte, il monte. On monte tous les deux.
0: Non, c'est bon, t'inquiète. Moi, dans le public, je suis bien.
2: Merci, mon Sénis, d'être venu dans cette émission. Demain, on est de retour, mon cher James. Et on va recevoir l'artiste nigériane Yemi Alade, qui nous parlera de son nouvel album, It's Yemi Alade.
0: Le Nigérian. Quel pays formidable.
2: Tu l'as déjà dit aujourd'hui.
0: Ouais,
2: hein,
0: et comme on dit, si tu ne n'es pas américain, sois au moins nigérian.
2: Ou Guadeloupéen. Ou martiniquais.
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4: Thaïs Moreau.
6: À la une de cette édition, on est à Kiev dès le début de ce journal. Reportage RFI et ses frappes russes à répétition qui affectent profondément le quotidien des familles ukrainiennes et la scolarité des enfants. On en parle dès le début de ce journal. L'actualité, c'est aussi dans le contexte de guerre entre la Russie et l'Ukraine. On vient de l'apprendre, le président lituanien qui annonce qu'un drone a été abattu dans la nuit de lundi à mardi, sans préciser à quel pays appartenait cette frappe. Nouvelles révélations qui font vivement réagir la Chine. Le Wall Street Journal révèle que des entités chinoises ont fourni à l'Iran les images satellites d'une base militaire en Jordanie. Et puis enfin, dans ce journal, bonne nouvelle pour les fans du groupe de musique britannique Oasis, qui repart en tournée dès 2027. L'Ukraine prendra des mesures de désescalade si la Russie fait de même. Déclaration hier soir de Volodymyr Zelensky. Le président russe, quant à lui, ne confirme pas pour autant les affirmations de Donald Trump, selon lesquelles Moscou et Kiev auraient accepté de ne plus frapper d'infrastructures énergétiques. Le président russe est sous le feu des critiques depuis l'attaque dimanche contre un train en Ukraine, près de la frontière polonaise, faisant aucun blessé. À Kiev, les alertes aériennes sont incessantes et affectent constamment le quotidien des familles. Lorsque la menace est trop forte, le métro et certains transports s'interrompent, compliquant les trajets entre le domicile, le travail et l'école. Reportage RFI à Kiev auprès de familles ukrainiennes, Lucas Lazo.
7: À la terrasse d'un café qui jouxte l'école, celle qui patiente la mine grave que sa fille Olena sorte de classe, le temps de décrire un quotidien angoissant rythmé par les alertes aériennes.
8: Le matin, on se réveille, on prépare les enfants et s'il n'y a pas d'alerte aérienne, on essaye de se frayer un chemin jusqu'à l'école. À cause des alertes, les transports et le métro ne fonctionnent pas. C'est le chaos sur les routes.
7: Un casse-tête d'organisation pour des parents épuisés, inquiets pour leurs enfants. Ils peuvent néanmoins compter sur le soutien des professeurs à l'image de Lyubov, toutes des dit à ses élèves.
9: Si un enfant ne vient pas à l'école, nous devons savoir s'il est avec ses parents. Pareil pour un enfant qui est en retard. On échange constamment des messages. On viendra après l'alerte. On sera là dans 10 minutes. On arrive, on est devant l'école. Voilà comment nous travaillons. Avec les parents, 24 heures sur 24, 7 jours sur 7.
7: Reconnaissant celle qui hoche la tête et enchaîne les cigarettes.
8: Plus personne n'a de véritable emploi du temps.
7: Pour tenter de fluidifier les déplacements, la municipalité de Kiev vient d'instaurer des alertes différenciées selon la gravité de la menace. Mais pour celle qui, les journées restent suspendues aux sirènes.
8: Après les cours, on essaie tant bien que mal de rentrer chez nous. Et puis une fois à la maison, on va se coucher dans le couloir. Du matin, dans le couloir, au soir, dans le couloir. Voilà comment se déroule notre journée.
7: À l'école comme à la maison, le couloir est ainsi devenu leur refuge contre les frappes russes. Lucas Lazo, Kiev, RFI.
6: Il y a quelques instants, le président de la Lituanie, Gitanas Nauseda, a annoncé que des avions de chasse de l'OTAN ont abattu dans la nuit de lundi à mardi un drone au-dessus du pays, sans préciser à quel pays appartenait cette frappe. Alors que la Russie intensifie son agression contre l'Ukraine, une telle préparation est vitale pour notre région. Avec nos alliés de l'OTAN, la Lituanie défendra son espace aérien, a-t-il ajouté. La Lituanie partage notamment une frontière avec Moscou. Dans ce contexte de guerre entre la Russie et l'Ukraine, Le président américain Donald Trump affirme que l'augmentation du prix du pétrole est exclusivement et directement liée à ce conflit et non à celui avec l'Iran. Ce dimanche, le président américain a interpellé son homologue ukrainien Volodymyr Zelensky, l'appelant à arrêter d'attaquer les raffineries de diesel en Russie. Pourtant, c'est bien le conflit au Moyen-Orient qui traduit cette hausse des prix. Les prix à la pompe chauffent. Le baril de Brent a dépassé hier les 110 dollars. L'Ukraine, toujours, où le président Volodymyr Zelensky demande ce lundi le limogeage du procureur général Ruslan Kravchenko sur fond de corruption. En cause, son administration est accusée d'avoir couvert des centres d'appels frauduleux en échange de pots de vin. L'ex-procureur général a lui-même annoncé début septembre son intention de quitter ses fonctions et rejette ces accusations. Aux États-Unis à présent, révélation du Wall Street Journal. Le média affirme que des entités chinoises ont fourni à l'Iran les images satellites d'une base militaire en Jordanie et cite des hauts responsables américains. Trois soldats états-uniens y avaient péri en juillet dernier lors d'un bombardement iranien. Une information qui fait vivement réagir Pékin, alors que dans 10 jours, le président chinois doit se rendre en visite à Washington. Mélissa Barra.
1: Nous rejetons fermement les accusations infondées, dépourvues de preuves, a déclaré Guo Jiakun, porte-parole de la diplomatie chinoise. Des déclarations qui font suite aux révélations du Wall Street Journal, qui assure avoir la preuve, je cite, la plus claire qu'il y a bien eu un lien entre la transmission depuis la Chine de renseignements à l'Iran et la mort le 17 juillet dernier de 3 soldats nord-américains lors d'une attaque contre la base aérienne de Mouafak Salti en Jordanie. Le quotidien ne précise pas quelles entités chinoises auraient fourni des images satellites de haute définition auxquels Téhéran aurait eu accès avant puis après le bombardement, sachant que les capacités de surveillance iranienne étaient très réduites après des frappes contre ses radars et ses installations. Le Wall Street Journal s'appuie sur des déclarations de hauts responsables de l'administration Trump sous couvert d'anonymat qui n'évoquent pas une implication directe de Pékin. Ces mêmes fonctionnaires auraient depuis des mois alerté leur homologue au sujet de certaines entreprises chinoises. Cet épisode est malvenu à quelques jours de la rencontre Xi Jinping, Donald Trump prévu à Washington le 24 septembre prochain, sachant que le président des États-Unis tente d'éviter toute confrontation susceptible de la compromettre.
6: Mélissa Barra. RFI, il est bientôt 1h07 à Bamako, au Mali, 2 ans de prison pour Abdrahmane Keïta. Le journaliste a été condamné à 2 ans de prison ferme par le pôle de lutte contre la cybercriminalité pour atteinte à l'unité et au crédit de l'État à la suite de propos tenus dans une émission de débat. En juin dernier, après la prise de la ville de Kidal par les groupes armés, Abdrahmane Keïta avait estimé que la ville du nord du pays était administrée par le chef du JNIM. Guillaume Thibault, les avocats du journaliste, assure qu'ils vont faire appel.
10: Son entourage se dit choqué à l'énoncé de sa condamnation. Le journaliste est resté stoïque d'après des témoins. Le tribunal a donc condamné Abdrahmane Keïta à 2 ans de prison ferme, sans sursis et 1 million de francs CFA de dommages et intérêts pour délit à caractère régionaliste pouvant porter atteinte à l'unité et au crédit de l'État, ainsi que pour diffusion de fausses informations. En juin dernier, lors de l'émission de débat Le Grand Jury sur la chaîne Renouveau TV, le journaliste qui questionnait l'invité sur la gestion de Kidal, tombé aux mains des groupes armés, estimait que la cité du nord du Mali était administrée par le chef du JNIM, Iyad Agrali. Lors de l'audience de fond le 7 septembre, Abdrahmane Keïta avait rejeté ces accusations, dénoncé une cabale et rappelé qu'il n'avait aucune intention de diffuser une fausse information. Le ministère public avait estimé que le journaliste avait pris position et porté atteinte au crédit de l'État. À la sortie du tribunal ce lundi, l'un des avocats d'Abdrahmane Keïta, qui avait plaidé la relaxe de leur client, a indiqué son intention d'interjeter appel, sollicité le parquet du pôle cybercriminalité. N'a pas donné suite.
6: Guillaume Thibault. Et puis on termine ce journal par un comeback annoncé. Après Céline Dion, ce sont des stars du rock qui vont enflammer la France en juillet prochain. Les frères Gallagher et leur groupe Oasis. Après la tournée de l'an dernier qui affichait complet et a traversé de nombreux pays, le groupe de Britpop récemment reformé annonce une nouvelle série de dates. Au total, 38 nouveaux concerts qui commenceront en mai prochain. Puis leur tournée passera par l'Europe continentale et notamment Paris. Or, c'est dans la capitale française que le groupe s'était séparé il y a 16 ans, Sophie Torlotin.
11: Saint-Denis pour exorciser le souvenir désastreux de Saint-Cloud. Pour la première fois de son histoire, Oasis jouera au Stade de France les 23 et 24 juillet prochains. Même si Liam et Noël Gallagher ont déjà repris ensemble le chemin de la scène, ce sera la première fois depuis 2009 et leur rupture fracassante dans les coulisses de Rock en Seine qu'ils remettront les pieds sur le continent. Outre Paris, le groupe est également annoncé à Munich, Barcelone, Amsterdam et Rome. L'an dernier, le chemin de la Seine, ce sera la première fois depuis 2009 et leur rupture fracassante dans les coulisses de Rock en Seine qu'ils remettront les pieds sur le continent. Outre Paris, le groupe est également annoncé à Munich, Barcelone, Amsterdam et Rome. L'an dernier, leur tournée triomphale avait attiré plus de 2

0: L'indépendance et diriger le jeune État entraîne bien des tensions depuis des mois. Voici un état de l'opinion des Kosovars avant l'été. Nous rediffusons ce reportage de Louis Seyé, intitulé « Héros ou criminel, leader de Loutcheka face aux juges ».
1: Elles sont visibles partout sur les routes et les collines du Kosovo. Des tombes surmontées du drapeau albanais, aigle noir bicéphale sur fond rouge et les lettres jaunes « Loutcheka » en albanais, « Loutcheka », l'armée de libération du Kosovo. Pour les Albanais du Kosovo, qui représentent près de 92% de sa population, les soldats de la guérilla séparatiste sont des héros.
2: On vient souvent se recueillir dans les cimetières des martyrs, notamment à la date anniversaire de leur mort au combat. C'est une motivation supplémentaire pour continuer à œuvrer pour notre pays, car ces personnes ont donné bien plus que nous. Nous avons beaucoup contribué en prenant les armes, mais eux, ils ont donné leur vie. Je suis Gazmen Sula, président des vétérans de guerre à Peja et vice-président au niveau national.
1: Dominée par les montagnes enneigées à la frontière avec l'Albanie et le Monténégro, la ville de Peja et sa région ont été l'un des principaux fronts du conflit entre les forces serbes de la Yougoslavie de Milosevic et Loutcheka à la fin des années 90.
2: J'étais jeune à l'époque, j'avais encore l'âge d'aller à l'école. Mais le système Milosevic ne nous laissait pas étudier, nous, les Albanais. Ils ont fermé nos écoles. On a des cas où ils ont même empoisonné les élèves et ils nous ont battus. Ils nous ont forcés à prendre le serbe. Alors j'ai pris les armes. Je me disais, je suis encore un enfant, mais peut-être qu'un jour je pourrai vivre libre. Aujourd'hui, je suis un héros vivant. Beaucoup de mes amis et de gens ici me respectent. Ils me disent « Bravo Gazmen, toi et tes amis, vous vous êtes battus pour que nous soyons libres aujourd'hui. »
1: Ce jour-là, une quinzaine d'hommes d'une cinquantaine d'années se réunissent dans une maison du centre de Peja. Sur les murs des drapeaux de Loutcheka et des photos de soldats, le siège local des vétérans que préside Gazmen Sula.
2: Ces derniers temps, des expositions à Pristina qui parlaient de notre lutte ont suscité beaucoup d'indignation. Et sur les plateaux de télévision, certains journalistes et des analystes profèrent des insultes à notre encontre. Ils dénigrent notre guerre de libération. C'est pour ça qu'on discute d'une proposition de loi qui protégerait les valeurs de la guerre de libération.
1: Si les vétérans resserrent les rangs, c'est que le verdict approche pour leurs anciens commandants. Le premier président du Kosovo indépendant, Hashim Thaçi, et ses co-accusés, Kadri Veseli, Recep Selimi et Yakup Krasniqi, sont incarcérés à La Haye depuis 6 ans. Ils sont accusés de détentions illégales, tortures, disparitions forcées et meurtres commis contre des civils serbes, roms et albanais entre 1998 et 1999. Des crimes de guerre et crimes contre l'humanité jugés par un tribunal spécial appliquant le droit kosovar. Ces chambres spécialisées ont été créées en 2015 sous pression internationale après le rapport du sénateur suisse Dick Marty.
3: Je pense que le fait de dire tout haut aujourd'hui ce que tout le monde savait pourrait déclencher une dynamique de la vérité. Et ça, je crois que ça pourrait vraiment changer les choses. Parce que on peut pas continuer avec ces soupçons. Ça deviendra jamais un état crédible si on ne fait pas la lumière sur ce passé.
1: Publié 2 ans après la déclaration d'indépendance du Kosovo, ce rapport controversé a suscité l'indignation des Albanais. Les accusations de trafic d'organes n'ont finalement pas été retenues par le tribunal, faute de preuves.
2: À l'époque, nous n'étions pas opposés à la création de ce tribunal, car nous n'avions commis aucun crime et nous n'avions pas fait de trafic d'organes. Mais aujourd'hui, dans tous les actes d'accusation qui sont devant le tribunal spécial, le trafic d'organes n'est mentionné nulle part, jamais. Nous sommes en colère car le tribunal spécial a dévié de la mission pour laquelle il a été fondé.
1: Pour les anciens combattants, ce procès dépasse les responsabilités individuelles. C'est la lutte indépendantiste qu'il remet en cause.
2: Ce procès est très injuste car si nous n'avions pas le droit de lutter pour notre liberté, pourquoi la communauté internationale, l'Europe, nous ont-elles aidés à l'époque

0: par le biais de l'OTAN? Pourquoi les soldats français sont-ils venus nous aider? Pourquoi les Américains sont-ils venus nous aider? Parce qu'ils comprenaient, et le monde entier comprenait, que nous avions le droit de lutter pour la liberté de notre peuple qui subissait l'oppression de Milosevic. C'est la première fois que l'OTAN est intervenue dans un pays pour empêcher la perpétration d'un génocide par les forces serbes. Cette guerre, nous l'avons menée avec la communauté internationale.
1: Luften, ich kann mir bo baschne baschinder kontrolle.

0: Après des années de procédure, le tribunal spécial a perdu en légitimité au Kosovo. Il est surtout accusé de ne pas enquêter sur les crimes commis par les forces serbes. Dans la région centrale de la Drenica, le berceau de l'Ucheka, on rejette ce tribunal considéré comme inféodé aux intérêts de Belgrade.
1: Je suis Emin Latin, je viens du village de Prekaz, du Bas. J'ai 53 ans et je suis le président des vétérans du secteur de Skenderaj. On voit bien que ce tribunal est avant tout politique. On sait que le procureur et d'autres magistrats sont du côté de la Serbie. Ils travaillent avec des dossiers fournis par la Serbie. Je suis sûr que nos anciens chefs s'en sortiront avec les honneurs.
0: Dans cette vallée où flotte partout le drapeau de l'Ucheka, la mémoire du conflit reste vive.
2: Dans cette partie de la Drenica, la guerre n'est pas finie. Les combattants de l'Ucheka ont bien reçu l'ordre de leur commandement suprême de faire preuve de retenue. Mais tous assurent que les forces serbes ne respectent pas le cessez-le-feu. Au loin, deux détonations font écho aux propos d'un commandant aux yeux gris-bleus. Imperturbable, il évoque les raids de l'OTAN. Il faut porter un coup à la Serbie, il faut la frapper du ciel ou à terre pour mettre fin aux souffrances du peuple, explique le guérillero kosovar.
0: En 1989, Belgrade supprime l'autonomie du Kosovo. S'ensuivent 10 années de discrimination et de répression contre la majorité albanaise. Une spirale de violence qui conduit à la guerre en 1998, puis à l'intervention de l'OTAN en mars 1999.
1: Ce n'est pas nous qui sommes allés en Serbie pour combattre, ce sont les Serbes qui sont venus à Prekaz, dans mon village. Et ça a commencé dès le début des années 90. Ils ont renvoyé les Albanais de la police et de toute l'administration, ils les ont remplacés par des Serbes. Et ils ont pratiqué la torture, la violence. On a été obligés de prendre les armes pour protéger nos familles, défendre notre pays. Et ils ont entraîné la destruction de tout le Kosovo.
0: Au procès, le procureur a évoqué des centaines de victimes potentielles de l'Ucheka, en majorité des Albanais du Kosovo soupçonnés de collaboration avec la Serbie. Des accusations balayées par les vétérans qui qualifient régulièrement ces Albanais de traîtres à la patrie.
1: Les crimes ont été commis par la Serbie. Les fausses communes, les viols, les violences. Ils essaient de détourner l'attention de leur culpabilité. Et malheureusement, il y a quelques albanophones qui coopèrent avec la Serbie et qui travaillent contre le Kosovo avec ce procès. Mais je ne crois pas que cela va marcher, parce qu'il y a beaucoup de victimes, beaucoup de violence, et je ne pense pas qu'ils arriveront à affaiblir le Kosovo.

0: Dans la plupart des villes du Kosovo, d'immenses affiches avec les visages de Hashim Thaçi et de Kadri Veseli s'accompagnent du slogan « La liberté a un nom, Ucheka ». Le slogan résonne particulièrement chez les jeunes nés après la guerre, qui ont grandi dans le culte des anciens combattants.
1: Ucheka, pour nous, surtout pour notre génération, c'est vraiment l'organisation pour notre paix. C'est ces quatre personnes-là qu'on parle font partie de ces gens, enfin de ce libérateur-là. Pour notre génération, c'était entre guillemets nos héros à cette époque-là. Du coup, je m'appelle Albion Berisha, j'ai 23 ans, j'ai vécu 5 ans en France.
0: Plus d'un million de personnes déplacées, près de 20 000 viols, 13 000 morts, dont plus de 10 000 Albanais. Au Kosovo, rares ont été les familles épargnées par le conflit. Plusieurs proches d'Albion ont été victimes des exactions serbes dans la région de Peja.
1: J'en ai de la famille proche, c'est mes oncles à moi. J'en ai surtout de la famille un peu plus loin, mais oui. Enfin, ici surtout, je dirais plutôt qu'il n'y a pas une maison qui n'était pas touchée de leur part. Tout était brûlé, tout était fait en fait comme ils ont voulu, quoi. Enfin, c'était un traitement, on peut même pas y réfléchir, quoi. C'était vraiment inacceptable de leur part. Et puis surtout, voilà, venir à la fin avec un résultat pareil où on est là actuellement, c'est quand même triste parce que on sait très bien si États-Unis, enfin toute l'Europe, qu'ils étaient là à nous aider, c'est qu'ils savent très bien ce que s'est passé. Et puis franchement, venir à la fin pour un résultat pareil, c'est pas facile pour notre peuple surtout.
0: À Tirana, Skopje, La Haye, Strasbourg, ces derniers mois, des milliers de personnes se sont rassemblées en soutien aux anciens commandants. Le 17 février dernier, jour de l'indépendance du Kosovo, Mentore est venu avec son fils manifester à Pristina.
2: On est venu pour donner de la voix, pour libérer nos combattants qui ont lutté pour nous. Ils sont des symboles pour nous. Ils sont comme nos pères qui nous ont donné un état. Ils nous ont tous aidés. On veut qu'ils rentrent chez eux, dans leur famille, parce qu'ils ont fait beaucoup pour que l'on puisse profiter de notre liberté aujourd'hui.
0: Entre drapeau albanais et kosovar, la foule crie son indignation. Les 45 ans de prison requis contre les anciens responsables de l'Ucheka révoltent Elam Shkreta, un quadragénaire venu de Macédoine du Nord.
3: Nous, on sait que la Serbie a commis un génocide au Kosovo. Elle a commis des massacres comme celui de Račak. Et c'est les dirigeants serbes de l'époque qu'il faudrait condamner à des peines aussi lourdes et même plus lourdes. Et moi, je pose la question, est-ce qu'il y a encore une justice dans ce monde? Moi, je ne vois pas de justice quand on réclame autant d'années de prison envers des personnes qui ont simplement essayé de défendre leur pays.

0: Près de trois décennies après la guerre, une bataille des mémoires oppose les pays d'ex-Yougoslavie. Au cœur des affrontements, l'épineuse question des personnes toujours portées disparues. Au Kosovo, plus de 1600 personnes manquent encore, surtout des civils albanais, mais aussi 300 à 400 serbes, dont le mari de Silvana.
1: On se trouve devant le monument aux disparus Missing, dédié aux Serbes et aux autres personnes kidnappées lors du conflit international de 1999. Je suis Silvana Marinković. Mon mari, Goran Marinković, a été kidnappé le 19 juin 1999. Je suis la coordinatrice de l'Association des familles de personnes enlevées et disparues de Gračanica.
0: À 10 km au sud de Pristina, la petite ville de Gračanica est aujourd'hui une enclave à majorité serbe, avec son monastère orthodoxe et ses drapeaux serbes.
1: Mon mari a été enlevé entre Pristina et Gnjilanaj, près de la Bianaj. Ce sont nos voisins albanais qui l'ont enlevé, des voisins albanais qui le connaissaient. J'ai appris d'une voisine albanaise que mon mari et ses amis avaient été arrêtés et qu'ils avaient été enlevés à cet endroit. Depuis ce jour, je n'ai plus aucune nouvelle de mon mari.
2: Et est-ce que ces voisins albanais étaient des civils ou est-ce qu'ils étaient membres de la guérilla indépendantiste de Lučeka?
1: Ses voisins étaient des civils, mais ce jour-là, il y avait aussi des membres de Lučeka lors de son enlèvement. Ils étaient avec eux. Donc ses voisins albanais n'étaient pas seuls, mais avec eux, il y avait des gens qui portaient l'uniforme de Lučeka.
2: Et alors, depuis maintenant 6 ans, il y a un tribunal spécial qui juge les crimes commis par les dirigeants de Lučeka. Comment vous, en tant que représentante de la communauté serbe ici à Gračanica, tout proche de Pristina, vous voyez le travail de ce tribunal?
1: Je vois tout ça comme une mascarade. La communauté internationale les soutient. Ce procès n'est qu'un masque. Un masque parce que tout le monde sait ce que ces personnes ont fait et qui les a aidés. Parce que moi, qui ai toujours vécu ici, je suis témoin que tous les événements qui se sont produits ici l'ont été avec la complicité des internationaux qui ont regardé et qui les ont aidés. Il y en avait qui voulaient aider les Serbes, mais ils ont été rapidement expulsés.
2: Aujourd'hui, vous attendez rien de cette justice-là?
1: Malheureusement, en ce qui concerne leur procès, je ne m'attends pas à ce qu'ils soient condamnés pour ce qu'ils ont fait ici. Car d'après ce que j'ai vu dans l'acte d'accusation, ils sont principalement accusés de crimes contre des Albanais et non de crimes commis contre les Serbes.
0: Évoquer les crimes de Lučeka demeure un sujet sensible au Kosovo, parfois tabou. Au fil des années, des témoins ont disparu et la plupart refusent de s'exprimer en public. Surtout qu'aujourd'hui, une grande partie de la population estime que le tribunal spécial sert avant tout les intérêts de la Serbie. Mehmet Musaj travaille pour le Centre Kosovar pour la réhabilitation des victimes de torture.
3: Pour les victimes et leurs proches, la justice est la justice, peu importe les conséquences. En tant qu'activiste des droits humains et représentant d'une organisation qui protège les victimes, je pense que la justice ne doit pas faire de compromis pour des raisons politiques. Cependant, dans le cas concret de ces chambres spécialisées, le déroulé du procès m'amène à penser qu'on se soucie moins des aspects de justice que des aspects politiques.
2: Et pour cet aspect, il y a aussi un point qui transparaît, c'est que beaucoup de gens trouvent ça injuste par rapport à comment la Serbie a été jugée pour ses crimes.
4: Gjykimet që bëhen, dhomat e specializuara, nuk janë thjesht gjykime ndaj individit.
3: Pour les Albanais du Kosovo, les jugements rendus par les chambres spécialisées ne sont pas simplement des jugements contre des individus. Ce sont des jugements contre le passé, contre l'histoire, contre l'héritage de ce peuple. Et bien sûr, cela est dans l'intérêt politique de la Serbie, de la Russie et de tous ces pays qui s'opposent à l'indépendance du Kosovo, à l'État du Kosovo. Parce que depuis toujours et encore aujourd'hui, ces pays veulent le présenter comme un État failli et surtout comme un État fondé sur le crime. Et si à la fin, les dirigeants de l'UÇK sont condamnés, d'une certaine manière, ce sera une condamnation de la déclaration d'indépendance du Kosovo. Et c'est le but et l'intérêt politique de la Serbie et de ses alliés qui s'opposent au Kosovo.
2: Vingt-sept ans après la guerre, la Serbie du président Vučić continue de minimiser les crimes commis au Kosovo par les forces serbes et elle s'oppose toujours à son indépendance. Côté kosovar, les autorités ont engagé une procédure contre la Serbie pour génocide devant la Cour internationale de justice. Dans ce face-à-face politique, la justice peine à s'imposer et la réconciliation entre Serbes et Albanais reste une perspective lointaine.
4: Héros ou criminels, les leaders de l'UÇK face aux juges, un grand reportage au Kosovo de Louis Seyer, réalisation Quentin Moulin.
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7: 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Il est 5h30 ici à Paris.
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7: On est ensemble pour une demi-heure. On commence bien sûr par le journal avec la guerre au Yémen et ses conséquences sur la corne de l'Afrique toute proche. Des milliers de réfugiés qui arrivent à Djibouti, qui n'est pas en capacité de faire face. L'ONU alerte. On va se poser la question dans ce journal à Madagascar. Est-ce une bonne idée que l'État reprenne la main complètement sur l'importation de carburant sur la grande île ? Les importateurs privés traditionnels ne sont pas convaincus. Une plainte déposée à Maurice contre un ancien conseiller de l'ex-premier ministre mauricien, et cela dans l'affaire Mam Ravatoumang. Notre correspondant à Port-Louis vous explique tout ça. Des inquiétudes aux Comores à propos de l'université. La rentrée universitaire approche. Et il y a 6000 nouveaux étudiants qui sont préinscrits, sauf que l'université des Comores n'est pas en capacité a priori de les accueillir. Le ministère comorien de l'éducation propose des solutions, ça ne convient pas à tout le monde. Et puis on suit le parcours de la flamme olympique pour les Jeux Olympiques de la Jeunesse. Le parcours de la flamme a débuté hier à Dakar. Elle y sera pour quelques jours dans les quartiers dakarois. Pauline Le Troquier nous raconte tout ça. On met d'abord donc le niveau de tension qui ne retombe pas autour de la mer Rouge et du détroit de Bab el Mandeb, la porte des larmes en arabe, ce tout petit bras de mer entre la corne de l'Afrique et la péninsule arabique qui permet soit de remonter vers le canal de Suez et la Méditerranée au nord ou alors de rejoindre au sud l'océan Indien. Un détroit stratégique, un autre, alors que celui d'Ormuz est toujours soumis à un quasi-blocus. L'escalade en cours entre les Houthis du Yémen et les forces gouvernementales soutenues par l'Arabie Saoudite fait craindre le blocage d'un autre couloir essentiel de navigation. Hier encore, les Houthis ont revendiqué des frappes contre une base militaire en Arabie Saoudite. Les rebelles qui ont gagné du terrain ces dernières semaines, cela pousse à de nombreux civils à fuir, à traverser ce détroit de Bab el Mandeb, à débarquer sur les côtes djiboutiennes. Ils sont déjà 2000 à 3000, nous dit l'ONU, qui s'inquiète de sa capacité et de la capacité de Djibouti à les accueillir, surtout que le flux ne semble pas se tarir. Alexandre Kwasak est chef de mission de l'Organisation internationale pour les migrations de l'ONU. Il se trouve à Obok, petit port de la côte nord de Djibouti.
9: Il y a beaucoup d'enfants et de femmes. Je suis étonné de voir le nombre de petits-enfants. Il y a beaucoup qui ont fait le voyage de nuit. Il faut plusieurs heures souvent pour atteindre Obok. On voit des tout petits bateaux de pêcheurs et puis des bateaux beaucoup plus importants. Hier, on a vu un bateau arriver avec plusieurs centaines de personnes dedans. Donc, il faut imaginer l'état de stress quand ils arrivent à Obok. La première chose qu'ils nous demandent la plupart du temps, c'est de l'eau, de la nourriture. Les autorités au niveau de Djibouti et au niveau régional Obok ont tout mobilisé pour leur apporter un support, à la fois au niveau de la marine, à la fois au niveau des gardes-côtes. Il y a différentes agences locales qui sont en train d'aider. Le préfet a aussi mobilisé des femmes volontaires pour apporter de l'assistance dans les premiers jours. Obok est une petite communauté et dans chaque famille obokoise, pratiquement, il y a une famille yéménite qui est actuellement accueillie. Le problème, c'est que la capacité maximum a été atteinte et il nous faut absolument des fonds. Il faut s'assurer que les autorités de Djibouti ne se sentent pas toutes seules aujourd'hui.
7: Alexandre Kwasak, chef de mission de l'Organisation internationale pour les migrations de l'ONU à Djibouti, interrogé par Gaël Lalex. Quelle suite à ces avancées militaires des rebelles houthis au Yémen, à l'embarras visible de l'Arabie Saoudite, hein, chahuté jusque sur son propre sol? On va en parler dans le journal international dans une vingtaine de minutes, sachant que la Turquie et le Pakistan ont signé récemment un pacte de défense avec l'Arabie Saoudite, mais Ankara comme Islamabad, pour l'instant, reste à des déclarations de soutien oral. Ce mardi, le prince héritier saoudien est attendu en Égypte pour évoquer l'escalade en cours.
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7: À Madagascar, c'est une toute jeune société publique au nom anglais, commerce international oblige, la State Procurement of Madagascar, société d'État chargée désormais d'importer le pétrole raffiné. Elle existe depuis un mois, elle est appelée progressivement à remplacer les quatre principaux distributeurs de carburant dans leur activité d'import pétrolier. Une période transitoire dont on ne sait d'ailleurs pas combien de temps elle va durer. Quoi qu'il en soit, les importateurs privés, eux, tentent de sauver leur business en critiquant cette réforme. Guillaume Fabry.
10: Une perte d'autonomie stratégique et une forme de nationalisation de facto du secteur, telles sont les craintes exprimées par le groupement pétrolier de Madagascar réunissant les distributeurs privés. Avec ce nouveau système, ils devront obligatoirement s'approvisionner auprès de la société étatique. En reprenant la main sur l'importation, les autorités veulent obtenir des prix plus avantageux. Mais cette ambition est peu réaliste, selon un expert des questions énergétiques. La SPM présente seulement 100 millions d'arrières de capital, soit 20 000 euros, explique-t-il. Les traders vont certainement ajouter des marges additionnelles, car elle n'a jamais importé de pétrole. Fin de citation. La loi impose d'ailleurs aux distributeurs privés de reprendre leurs importations en cas de défaillance de la SPM, mais la reconstitution de chaînes d'approvisionnement nécessiterait des délais incompatibles avec les besoins du marché, écrit le groupement, mettant en garde contre un risque réel de rupture. Autre enjeu critique pour la filière, l'origine du pétrole. À l'heure du rapprochement entre Antananarive et Moscou, les opérateurs ont interdiction de vendre des produits russes compte tenu du régime de sanctions. En l'absence de certification claire sur leur provenance, ceci pourrait être inexploitable, ont-ils prévenu. Guillaume Fabrion, Tananarive, RFI.
7: À Maurice, voisine, c'est l'un des nombreux fils de l'affaire Ramatoumang, ce richissime entrepreneur malagasse, proche du président renversé Andjra Zoëlle, et qui a fui la grande île au moment du coup d'état du colonel Ranjanirine. Mame Ramatoumang, qui est désormais incarcéré, qui est poursuivi par la justice à Maurice, il y a quelques mois, un proche du premier ministre mauricien aurait proposé ses services pour tenter de le faire libérer contre de l'argent. Une plainte a été déposée à Port-Louis. L'enquête est en cours. Les détails dans Afrique Matin avec Patrick Hilbert.
11: La plainte a été déposée en fin de semaine dernière par un homme d'affaires mauricien, Nassir Biki, lui-même arrêté en octobre 2025 dans le cadre du dossier Ramatoumang. Mame Ramatoumang est incarcéré à Maurice depuis octobre 2025. Il fait face à des accusations provisoires de blanchiment d'argent portant sur plus de 130 millions d'euros, ainsi qu'à une accusation d'entente délictueuse. Dans sa plainte, Nassir Biki, proche du Malgache, affirme que Jean-Carl Élisée, alors conseiller rattaché au bureau du Premier ministre, aurait sollicité 350 millions de roupies, soit environ 6,4 millions d'euros. L'objectif présumé aurait été de faciliter une issue favorable à la situation judiciaire de l'homme d'affaires, grâce à ses relations avec le Premier ministre Navin Ramgoolam. L'audio joint au dossier serait issu d'une conversation échangée sur WhatsApp. Son contenu est désormais examiné par les enquêteurs de la Commission contre les crimes financiers qui ont ouvert une enquête dans un premier temps pour vérifier son authenticité. Le conseiller qui rejette ces accusations a démissionné et ne peut quitter le territoire sans que la Commission ne soit notifiée. Le chef du gouvernement mauricien a déclaré dans la soirée de lundi que ceux qui ont fauté doivent assumer les conséquences. Patrick Hilbert, pour lui, RFI.
7: Aux Comores, cela devrait être une bonne nouvelle. Normalement, c'est bon résultat cette année au bac, sauf qu'ils mettent à rude épreuve l'université sur place. La rentrée universitaire approche, la pression monte dans les facs. Il y a près de 6 000 nouveaux étudiants qui sont préinscrits. l'université des Comores qui compte déjà plus de 11 000 étudiants. Alors comment faire face? Le ministère comorien de l'éducation envisage plusieurs solutions provisoires, notamment le recours à des foyers communautaires pour accueillir certains cours, une proposition qui suscite le débat alors que plusieurs sites universitaires sont encore en chantier. Abdallah Mzembaba.
12: La proposition de délocalisation des cours annoncée par le ministère de l'Éducation ne fait pas l'unanimité. Dr Hassan Youssouf est enseignant à l'UDC et pour lui, l'urgence actuelle révèle un problème d'anticipation. Il estime que les bâtiments envisagés posent des problèmes d'acoustique et d'organisation.
13: Non, c'est vraiment regrettable. Si 20 ans après, aujourd'hui, on parle de foyer. Si on disperse ces gens-là, en Vouni, à Okazi, à Mabinguni, au foyer de femmes, même la gestion serait du chaos. Gouverner, c'est anticiper, gérer, c'est prévoir. C'est pas une situation qui se présente aujourd'hui. Certes, il y a des salles qu'on les construit, mais même ces salles-là, une fois construites, ne pourraient pas prendre en charge cet effectif-là.
12: Une critique que le ministère relativise. Il assume plutôt le choix de ne pas adapter les admissions aux seules capacités d'accueil de l'université. Saïd Soulé Saïd, secrétaire général du ministère de l'Éducation.
14: Vous imaginez la situation selon laquelle on dit que nous accueillons tout simplement 11 000 étudiants. Le reste vont aller où? Parce qu'on n'a pas une deuxième université. Nous sommes en train de travailler dans les infrastructures internes de l'université. Mais comme je l'ai dit, on n'est pas en mesure de pouvoir limiter le nombre d'étudiants entrant en fonction de nos capacités.
12: Autre piste étudiée, faire cohabiter temporairement étudiants et lycéens au lycée de Moroni, dont le ministère affirme que les capacités d'accueil ont récemment augmenté. Les foyers, eux, n'ont pas encore été retenus. Le ministère indique être toujours au stade des consultations avec les communautés. Abdallah Mzembaba, Moroni.
7: Une manifestation aujourd'hui à Kinshasa d'une coalition d'opposition, la plateforme C64, manifestation contre le projet de changement de constitution du parti au pouvoir. Et ce alors que ce week-end, le président Tshisekedi a publié une ordonnance pour avancer vers un dialogue national en RDC, dialogue dont le format est contesté aussi par l'opposition, vous l'entendiez hier ici même. Au contraire, cela va dans le bon sens, cette ordonnance, juge ce matin Isaac Chilumbayi du parti présidentiel du DPS.
15: Le chef de l'État est dans la cohérence. Il y a peu, il a promis qu'il allait procéder à la signature de cette ordonnance. Il va mettre en place la commission préparatoire dialogue national et il l'a fait. Les choses vont dans le bon sens. D'abord, il faut dire qu'il ne s'agit pas des assises de politiciens. Il s'agit d'un dialogue national qui doit associer toutes les forces vives de la nation, notamment au travers des consultations populaires en province et pas des assises ici à Kinshasa. Donc, ce n'est pas un dialogue d'une certaine classe politique qui s'amène avec la seule ambition de se voir associé à la gestion de l'État. Alors, comme il fallait s'y attendre, l'opposition qui s'est préparée à un dialogue pour le partage du pouvoir n'y trouve pas d'intérêt. C'est ce que nous percevons de ces réactions. Ils disent que ce n'est plus important de dialoguer à partir du moment que le chef de l'État a annoncé qu'il ne s'agissait pas d'un dialogue de partage du pouvoir avec ceux qui ont perdu les élections, mais plutôt d'un dialogue de cohésion.
7: Un propos recueilli par Alexandre Mangeon. Il est 4h41 à Kinshasa, comme à Yaoundé. Au Cameroun, des leaders politiques de la société civile s'alarment d'une série de condamnations contre l'État du Cameroun dans des procédures internationales, des condamnations lourdes. La presse locale a fait les comptes, hein, on parle de 446 milliards de francs CFA en 3 mois, ça fait près de 700 millions d'euros à verser à 3 créanciers étrangers avec lesquels l'État du Cameroun avait signé des contrats commerciaux. Tout cela pose question, Polycarpe Samba.
16: L'homme politique Joseph Espoir Pillon est de ceux qui ont donné de la voix pour s'inquiéter de ces condamnations en cascade contre l'État face à 3 de ses anciens partenaires. 3 entreprises opérant dans des différents secteurs, le pétrole, les BTP, les mines, et issues de 3 continents, l'Afrique, l'Europe et l'Amérique du Nord, pour une ardoise cumulée de 446 milliards de francs CFA. Pour Joseph Espoir Pillon, ces condamnations sont le révélateur, écrit-il dans une tribune, d'une gouvernance par l'incompétence, le mépris et l'impunité. C'est une faute qui coûte des écoles, des hôpitaux, des routes à nous-mêmes et à nos enfants, ajoute-t-il. Pour l'économiste Sergent Nagodon, ces condamnations sont loin d'être une surprise. Il pointe du doigt un mode de gouvernance et des pratiques d'affaires en marge des normes reconnues à l'international.
17: Les dirigeants camerounais, malheureusement, ont un arrimage qui est très lacunaire vis-à-vis de tout ce qui commande aujourd'hui l'ordre mondial en termes de normes, en termes de pratiques, en termes de traditions, mais aussi en termes simplement de respect des engagements. Donc, il n'est pas pas étonnant que l'on se retrouve avec des rendus judiciaires qui sont très largement les uns à la suite des autres à la défaveur de l'État.
16: Les observateurs s'étonnent aussi du silence du gouvernement sur ces différentes affaires, alors même que d'autres procédures contentieuses sont en instance de jugement et pourraient dans les prochains jours alourdir encore plus une ardoise déjà salie.
7: Allez, terminons au Sénégal ce journal avec le début du parcours dans les rues de Dakar de la Flamme Olympique à quelques semaines des Jeux Olympiques de la Jeunesse au Sénégal. La Flamme va parcourir 3600 km ces prochaines semaines. En tout, Pauline Le Troquier a assisté à la première étape hier.
18: La Flamme est bel et bien arrivée ici au niveau du Sénégal. En tout cas, nous sommes très contents de vivre l'ambiance des Jeux.
19: Au son des tambours, la Flamme passe entre les mains d'une dizaine de porteurs, de jeunes sportifs et d'anciens Olympiens, mais pas que. Maïmouna Thiam, 30 ans, est créatrice de contenu sur les réseaux sociaux. Et le foulard orangé qu'elle a choisi de nouer sur sa tête pour l'occasion n'est pas en détail.
20: C'est un immense honneur pour moi. C'était important pour moi de mettre en avant le foulard parce qu'on est au Sénégal, on est en Afrique. Et sur mes réseaux sociaux, je passe mon temps à valoriser nos traditions. Et je veux qu'une autre personne, c'est-à-dire un autre enfant, s'identifie à moi, voit le foulard et dit « Ok, ça, c'est mon Sénégal, c'est une femme sénégalaise ».
19: Après une étape place de l'Indépendance, la Flamme longe le palais présidentiel et finit sa route à l'hôtel de ville. Sous ses yeux, Bouli Yalissa, chef du cabinet du maire de la capitale, voit des mois de travail se concrétiser avec une intention bien précise pour ces Jeux.
21: Les bâtiments, les routes, on en voit en Europe, on en voit partout dans le monde. Mais surtout, ce qu'on va donner aujourd'hui, c'est l'immatériel. C'est ce qui identifie les Sénégalais. Et ça, c'est notre tambour, c'est les lutteurs, c'est nos cantatrices. C'est ça que nous allons donner comme cadeau. La teranga sénégalaise va être servie.
19: La Flamme Olympique poursuivra son périple ces prochains jours dans la capitale et sa banlieue, avant d'arriver en région à la fin du mois. Pauline Troquier, Dakar, RFI.
7: Et après la retraite internationale d'Edouard Mendy pour le Sénégal, on a appris celle de l'Ivoirien Sékou Fofana. Antoine Grenier nous en parlera dans le journal des sports. Dans une heure tout pile, il est là, il vient d'arriver, donc je peux vous dire qu'il sera là avec nous dans une heure.
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7: Et pour ce qui nous concerne, dans les prochaines minutes, on sera à Maurice. Retour à Maurice, Afrique Économie, sur la filière autrefois lucrative et pourvoyeuse d'emploi des centres d'appel. Vous allez l'entendre, elle doit s'adapter à de nouvelles règles sur le marché français d'abord, mais aussi à l'arrivée de l'intelligence artificielle. Les matières premières ce matin, ou comment la Chine se sert de sa position de force en matière de terres rares. Et puis, oignons et tomates qui manquent à La Réunion, figurez-vous, mais comment va-t-on cuisiner un bon rougail? Le grand format reportage de la rédaction Afrique d'abord et le retour du phénomène climatique El Niño qui s'annonce très intense cette année, on l'a dit, qui inquiète particulièrement en Afrique australe. On approche de l'été austral et certaines zones devraient être concernées par une forte sécheresse avec de potentiels incendies. La ville et la région du Cap en Afrique du Sud anticipent déjà. Claire Bargelès est allée à la rencontre d'une organisation de pompiers bénévoles, spécialiste en feux de forêt.
22: Le mois de novembre approche et avec lui le début de la saison des feux. C'est l'heure de vérifier le matériel pour les pompiers bénévoles du Cap, tels que Rouven Vanderberg, 13 ans d'expérience.
23: Voici ce qui se trouve à l'arrière de notre véhicule. Avec cette pompe, on peut attaquer des incendies à proximité des routes. Nous avons aussi ces outils que nous emportons avec nous jusqu'à la ligne de feu.
22: La ville est particulièrement exposée aux feux de végétation puisqu'elle est bâtie au pied de la montagne de la Table, comme l'explique Fahine Masurik.
24: À partir de cette clôture, là-haut, à environ 50 mètres de nous, c'est le début de la forêt. Et là, en bas, à une centaine de mètres, se trouve une grande autoroute et une zone résidentielle très peuplée.
22: En 2021 déjà, un grand incendie s'était déclaré non loin de cette base, ainsi que s'en souvient Rouven Vanderberg.
23: Il a dévasté la grande bibliothèque de l'université du Cap. Des conditions météorologiques extrêmes ont contribué à son embrasement et à sa propagation très rapide. Nous avons passé la journée à le combattre là-bas, puis je suis rentré chez moi. Le lendemain matin, vers 7 heures, le feu avait franchi la montagne jusqu'à atteindre mon propre jardin. On combat des incendies dans des espaces naturels, mais ils peuvent immédiatement menacer les quartiers résidentiels qui entourent la montagne.
22: Les services météorologiques prévoient que le phénomène El Niño devrait fortement toucher l'Afrique du Sud cette année, de quoi renforcer le niveau de vigilance. Lee Kleinhans est en charge de la communication de ce groupe de pompiers bénévoles.
24: Bien
0: Bien sûr, je crains que la saison soit difficile. Et ce n'est pas seulement à cause d'El Niño. Le dérèglement climatique a globalement changé la donne pour nous. On ne sait jamais vraiment ce qui peut arriver au cours d'une saison. La réalité, c'est qu'il existe toujours un risque que les équipes soient fatiguées et se retrouvent débordées.
22: Et pour se préparer au mieux, il faut aussi étudier la végétation très particulière de la zone.
0: Nous avons beaucoup de plantes fynbos dans la région et c'est une végétation qui a naturellement besoin du feu afin de pouvoir germer. Dans le cadre des préparatifs menés en collaboration avec les autorités, nous recueillons donc des données pour savoir quand une zone a brûlé pour la dernière fois et à quel moment elle pourrait être amenée à brûler de nouveau.
22: Les quelques 350 bénévoles répartis sur 4 bases vont aussi profiter des dernières semaines pour parfaire leur entraînement et se tenir prêts à intervenir dès les premiers départs de feu. Claire Bargelès, de retour du Cap, RFI.
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7: On est de retour à Port-Louis pour le dossier Afrique Économie dans une minute. D'abord, on brosse à grands traits l'actualité de ce mardi. On parlait d'El Niño, ce phénomène climatique à l'instant aggravé, hein, il faut le dire, encore par les dérèglements climatiques. On l'entendait en Afrique du Sud. Et bien, sachez qu'à l'autre bout de la planète, en quelque sorte, le canal de Panama prévoit à nouveau de réduire encore davantage son trafic maritime à cause de la sécheresse liée à El Niño. La guerre au Yémen, les Houthis qui revendiquent avoir frappé hier une nouvelle fois une base militaire dans le sud de l'Arabie Saoudite, alliée du gouvernement yéménite, attaque à laquelle Riyad dit avoir répliqué. Le prince héritier saoudien Mohammed Ben Salman a reçu hier le chef du commandement central américain pour le Moyen-Orient. Il se rend aujourd'hui en Égypte pour évoquer la situation. Aux États-Unis, nouveau revers judiciaire pour Donald Trump. La Cour suprême rejette un recours du président américain qui du coup ne l'autorise pas à restreindre le vote par correspondance lors des élections de mi-mandat qui approchent, c'est au mois de novembre. Et puis un mot encore pour vous dire que des avions de chasse de l'OTAN ont abattu cette nuit un drone au-dessus du territoire de la Lituanie. De tout cela, on parle ce matin sur RFI. Pour l'heure, nous sommes à Maurice, où le secteur des centres d'appel et de l'externalisation traverse une zone de turbulence. Concentrix, l'un des principaux opérateurs dans l'île, vient d'annoncer son intention de fermer ses activités. En 6 ans, l'entreprise dit avoir perdu 7 de ses principaux clients. Ses effectifs sont passés de 870 salariés à désormais moins de 320. La décision ravive les inquiétudes sur l'avenir d'un secteur important pour l'emploi et l'économie mauricienne, mais qui est confronté à des difficultés structurelles et à une concurrence internationale accrue. Afrique Économie, Patrick Hilbert.
11: Pour les syndicats, le cas Concentrix intervient dans un contexte où les suppressions de postes se multiplient dans les centres d'appel. Rias Tchetou, président de la Confédération des travailleurs des secteurs publics et privés et représentant syndical des employés du secteur, estime que le phénomène mérite désormais une réponse des autorités.
1: Depuis quelque temps, on remarque que des travailleurs, surtout dans des centres d'appel, sont sujets à des comités disciplinaires ou sont forcés de quitter leur travail. Auparavant, on le voyait avec des compagnies qui employaient moins de 100 personnes. Mais là, ce qu'on voit avec Concentrix confirme nos doutes.
11: Une partie de l'explication se trouve au-delà des frontières mauriciennes. Le marché français est très important pour les opérateurs de l'île, mais de nouveaux règlements en France interdisent désormais du démarchage commercial non sollicité, et cela pourrait rendre certaines prestations à distance moins attractives. Pour les professionnels du secteur, toutefois, cette vulnérabilité ne s'explique pas uniquement par la demande française. Jenny Chan, présidente de l'Outsourcing and Telecommunications Association of Mauritius, l'OTAM, qui représente les centres d'appel, identifie plusieurs facteurs qui pèsent désormais sur les opérateurs.
2: Les difficultés qu'ont évoquées Concentrix, donc notamment la pénurie de talents, la hausse des coûts d'exploitation, la compétitivité international et l'impact surtout de l'IA, ben ce sont des défis auxquels sont confrontés de nombreux opérateurs dans ce secteur.
11: L'enjeu est donc de repositionner l'industrie mauricienne plutôt que de miser uniquement sur son avantage historique de coûts et sur une main-d'œuvre relativement qualifiée. L'OTAM préconise de renforcer la productivité grâce aux nouvelles technologies, faciliter l'accès aux compétences étrangères et de développer des services numériques à plus forte valeur ajoutée.
2: Ce qu'il faut faire pour éviter d'autres départs, c'est premièrement renforcer la compétitivité et surtout la productivité. Et c'est là où également l'IA peut nous aider. Il faut aussi, pour pallier à la pénurie de talents, faciliter l'accès aux talents étrangers spécialisés. Troisième lieu, c'est surtout accélérer notre montée en gamme vers des services numériques à plus forte valeur ajoutée.
11: Le gouvernement assure avoir engagé des discussions avec les représentants du secteur afin d'identifier des mesures de soutien. Pour les syndicalistes, la priorité c'est de limiter l'impact social des restructurations. Rien ce tour réclame un mécanisme pour une mise en relation plus rapide des salariés licenciés avec les entreprises qui recrutent. Patrick Hilbert, pour lui, RFI.
7: À tout moment, vous pouvez aussi lire ce dossier Afrique Écho de Patrick Hilbert sur notre application RFI. Et vous y retrouvez aussi tous les jours, mise en ligne dans la matinée, les chroniques des matières premières de Marie-Pierre Olfan. Bonjour Marie-Pierre.
3: Bonjour.
7: On va parler des États-Unis et de la Chine ce matin, mais pas que. On parle d'un métal assez peu connu, il faut dire, Marie-Pierre, assimilé à la famille des terres rares, l'yttrium, qui sert autant à l'industrie de l'aérospatiale, de l'énergie, à celle des semi-conducteurs, et qui devrait être à l'ordre du jour de la prochaine visite de Xi Jinping à Washington. L'yttrium qui est sorti de l'ombre, Marie-Pierre, depuis que la Chine a décidé d'en limiter les exportations.
3: Oui, c'est-à-dire depuis avril 2025, depuis que la Chine a mis en œuvre toute une série de restrictions touchant les terres rares, exigeant par exemple que les exportateurs chinois d'yttrium prouvent que le métal acheté par leurs clients n'est utilisé qu'à des fins civiles. Acheter de l'yttrium est devenu un parcours du combattant. Pendant des mois, aucune cargaison n'est arrivée aux États-Unis, puis Pékin a joué le chaud et le froid au gré de ses relations avec Washington. Les pénuries ont été soulagées ponctuellement au mois de mars et en juillet dernier. On parle de livraisons cependant qui restent très irrégulières depuis un an et demi.
7: Et du coup, les États-Unis n'ont pas de visibilité sur leur approvisionnement.
3: Exactement, et cela affecte directement l'activité des industriels. L'yttrium est utilisé dans les revêtements à barrière thermique qui protègent les moteurs d'avion, par exemple, mais aussi dans la fabrication des écrans, des lasers et des puces électroniques. La Chine n'a pas fermé totalement les robinets pour éviter une confrontation directe. Elle a fourni le strict nécessaire, mais cela n'a pas suffi à apaiser les chaînes d'approvisionnement. On produit 10 000 à 15 000 tonnes d'yttrium dans le monde, essentiellement sur le sol chinois, où le minerai est aussi raffiné, d'où la dépendance problématique des États-Unis, mais également de nombreux autres pays.
7: Oui, et parmi ces autres pays, Marie-Pierre, le Japon ?
3: Oui, le Japon n'a quasiment pas reçu d'yttrium depuis novembre dernier, et ce en rétorsion aux propos de la première ministre sur la défense de Taïwan. Comme les entreprises américaines, les sociétés japonaises accusent le coup, elles sont de plus en plus nombreuses à faire état de difficultés en raison de procédures douanières à rallonge. Ces restrictions imposées par Pékin ont bien sûr un impact sur le marché qui s'est disloqué en quelque sorte. D'un côté, la Chine où les prix ont peu évolué, et de l'autre, le reste du monde où certains produits à base d'yttrium ont vu leur prix multiplié par 250.
7: Merci beaucoup Marie-Pierre Olfan. Et on trouve nos collègues du réseau La Première dans l'océan Indien. La campagne sucrière à La Réunion, bilan d'étape assez maussade, vous allez l'entendre, c'est à la une. Mais d'abord, les plats réunionnais par excellence, le curry, le rougail, seraient-ils de plus en plus menacés ? Bonjour Benoît Ferrand.
4: Bonjour. On avait déjà du mal, paraît-il, à trouver des oignons en quantité et en qualité suffisante. Et c'est maintenant au tour des tomates, bien fraîches et bien rouges, de se faire rares et cher sur les étals des marchés. Reportage Suzette Emma.
6: Pas besoin d'un apré-cyclone pour faire monter le prix de la tomate. Ce fruit-légume indispensable à tous les caries et rougailles a vu ces derniers jours son prix au kilo grimper. Sur le marché de gros, les producteurs le vendent à 2 euros le kilo. Selon Danilo Tagliame, président de l'association des producteurs et fermiers du Grand Sud, les causes sont multiples, à commencer par la maladie.
9: Cette année, il n'y avait pas trop d'hiver, donc il favorise le développement de ce mineuse qui justement détruit carrément la plante.
6: Les producteurs de tomates abandonnent cette culture devenue fragile au coût de production très élevé.
9: Ben, la pute vraiment de traitement aujourd'hui pour lutter contre cette maladie. La production soucée, il y a l'investissement en sac vapeur, l'irrigation, les plants, l'engrais, l'entretien.
6: Moins de tomates, donc des fruits plus chers. Les cultivateurs préfèrent produire sous serre au lieu du plein champ, ce qui augmente encore plus le coût de production.
9: C'est vrai qu'aujourd'hui, il y a un pifé tomates en plein champ, hein, par rapport aux conditions climatiques à changer, les semences, ben, les plus adaptées, puis beaucoup de maladies, en fin de compte. De temps en temps, il pleut et il fait chaud en même temps, donc développe les champignons du fait que, ben, en fin de compte, il baisse la production et augmente le prix le kilo de tomates.
4: Voitures et poubelles incendiées, caméras de surveillance détruites, heurts avec les forces de l'ordre, le quartier du Chaudron, à l'est de Saint-Denis, nous sommes toujours à La Réunion bien sûr, s'est réveillé hier avec les stigmates d'un dimanche soir agité, conséquence semble-t-il d'un rodéo urbain interrompu par les policiers avant même d'avoir commencé. Alors ce n'est certes pas la première fois dans ce quartier réputé sensible, ce qui n'empêche pas les habitants d'afficher une certaine lassitude. Reportage Antoine Garnier.
10: Les habitants du Chaudron qui acceptent de s'exprimer au micro ce matin sont majoritairement favorables à une répression plus sévère, à l'image de cette passante.
12: Il faut faire venir des gendarmes, des policiers, peuple plus méchant que ça.
13: Mais vous pensez que les policiers sont trop gentils?
12: Ah si, oui, la peur azote aussi. Oui, parce qu'ils sont en gros, ils sont en groupe, ils sont en bande.
10: Un peu plus loin, assis sur un muret, cet homme rappelle que des incidents ont également eu lieu dans d'autres quartiers dionysiens hier soir et il pourrait y avoir selon lui un lien avec le désœuvrement de la jeunesse. Devant son étal de coco, cet habitant du Chaudron fustige la suppression de nombreux emplois aidés.
14: C'est des points politiques, hein. Il n'y a plus les contrats pour les jeunes, il n'y a plus les contrats PEC, il n'y a plus tout ça, les jeunes ils s'ennuient, mais encadrés, j'ai... Hein. Qu'est-ce qu'il faut ? Ben la police, la prison ? En prison, ils sont pleins. Ça ne sert à rien.
4: On termine toujours à l'île de la Réunion avec la campagne sucrière 2026 qui s'annonce médiocre. Après deux autres années jugées catastrophiques, les planteurs espéraient connaître un renouveau de la filière, mais deux mois et demi après le démarrage de la campagne, les résultats ne sont pas bons. Jean-Michel Moutama, président de la Confédération Générale des Planteurs et Éleveurs de la Réunion, est au micro de Suzette Emma.
15: Ça va pas, on voit que la filière est malade. Le souci, c'est la qualité de la canne, quoi. Donc la canne n'est pas au rendez-vous. Et on voit, il pleut beaucoup dans l'Est et dans le Sud sauvage. La richesse n'est pas là. Donc les cannes sont en permanence en train de pousser. Il y a plein de bourgeons dans les touffes. La richesse n'y est pas. Et on a vu dernièrement, l'usine de Bois Rouge avait des difficultés pour extraire du sucre. Et voilà, il y a trop d'eau dans la canne, quoi.
4: Fin de cette édition. Bonne journée.
7: Merci beaucoup, bon afférent, bonne journée à vous. Fin de cette édition africaine aussi. La prochaine, dans une demi-heure, mettra à la une Kinshasa et cette manifestation de l'opposition congolaise annoncée aujourd'hui pour la rentrée parlementaire. On sera aussi à Bukavu. Les victimes de l'incendie de la semaine dernière ont été inhumées. Dans une minute, le journal international.
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7: 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Merci de votre fidélité. Il est 4h en temps universel, 6h ici à Paris. Et un point complet sur l'actualité internationale de ce mardi avec vous, Marion Cazanov, bonjour.
27: Bonjour Vincent.
7: Et Marion, les transferts d'argent des diasporas font vivre 1 milliard de personnes sur la planète.
27: Ces transferts ont doublé en 10 ans selon l'ONU. Les économies de certains pays dépendent très largement de ces envois comme le Honduras, où l'on est au début de ce journal. Les Houthis du Yémen poursuivent leurs attaques contre les forces gouvernementales et contre l'Arabie Saoudite. Riyad soutenu par le Pakistan et la Turquie, les trois pays sont liés par un pacte de défense, mais pour l'instant, Ankara et Islamabad évitent soigneusement d'entrer militairement dans le conflit. Dans ce journal également, la suite du procès dans l'affaire de l'assassinat du journaliste Martinez Zogo au Cameroun. Et puis, la pollution s'exporte jusque dans l'espace, encombrée de satellites, de débris, de déchets. Il y a des efforts à faire pour limiter d'encombrer nos orbites. 1 milliard de personnes dans le monde vivent en partie ou totalement grâce au transfert d'argent. Un chiffre donné par l'ONU dans un rapport publié hier. Ces transferts des diasporas vers leur pays d'origine ont doublé en 10 ans. 729 milliards de dollars ont été envoyés l'an dernier par des travailleurs migrants pour soutenir un proche. Et parmi les régions les plus concernées, l'Amérique centrale où une bonne partie de l'économie repose sur ces transferts que l'on appelle remessas. Illustration au Honduras, l'un des 5 pays au monde les plus dépendants de cette pratique. Reportage sur place de Marie Griffon. Claudia, 69 ans, attend devant un guichet Western Union, la société internationale de transfert d'argent. Elle retire 50 euros. 50 ou 100 euros quand c'est possible. Argent envoyé par sa fille migrante aux États-Unis. Cela lui permet d'acheter des produits qu'elle revend dans sa supérette. De la farine, de l'huile, du savon, même si c'est pas beaucoup, je m'en contente. Comme Claudia au Honduras, 3 millions de personnes dépendent de ces transferts d'argent, soit 30% de la population, des sommes qui servent à financer des traitements médicaux, des études ou à construire une maison. Abel a 28 ans, il est resté 5 ans aux États-Unis comme migrant illégal.
16: Combien j'envoyais par mois ? 2 000 $ au total. Je donnais tout, sans penser à ma vie sociale, sans avoir de copine ou quoi que ce soit. On rentrait dans notre maison, on se reposait, puis on retournait au travail et ainsi de suite, du lundi au dimanche.
27: 11 milliards de $ envoyés cette année. Pour Ismaël Cepeda, économiste hondurien, c'est du jamais vu.
17: On assiste à une croissance exponentielle parce que les flux migratoires se sont considérablement intensifiés. Aujourd'hui, ce sont plus de 2 millions de Honduriens et de Honduriennes qui vivent à l'étranger, principalement aux États-Unis.
27: Mais la crainte dans les prochaines années pour le Honduras, voir cette manne financière diminuer, notamment avec les expulsions massives de migrants depuis les États-Unis. Marie Griffon, Tegucigalpa RFI.
18: Au Honduras, les transferts d'argent représentent 30% du PIB. Ils montent à 33% au Liban, jusqu'à 58% au Tadjikistan. Les affrontements se poursuivent dans le Golfe entre les rebelles houthis et l'Arabie Saoudite. Les rebelles yéménites ont mené plusieurs attaques ces derniers jours contre les forces gouvernementales, mais aussi contre des cibles saoudiennes. 8 soldats ont été tués hier dans l'ouest du Yémen. 13 civils ont été blessés dans le sud de l'Arabie Saoudite. Riyad dit avoir répliqué avec des dizaines de frappes. Riyad qui, il y a quelques semaines, signait un pacte de défense avec la Turquie et le Pakistan. Mais pour l'instant, Ankara et Islamabad ne s'impliquent pas militairement dans le conflit. À Ankara, à Nandlower.
19: C'est la clause centrale du pacte de la Mecque signé le 7 août. Toute attaque contre l'Arabie Saoudite, le Pakistan ou la Turquie sera considérée comme une agression contre les trois États. Les attaques des rebelles houthis du Yémen contre le territoire saoudien pourraient donc constituer un premier test de la solidité et de la portée de cet accord de défense. Vu d'Ankara, l'absence de riposte commune n'est pourtant pas perçue comme un échec du pacte. D'abord pour une raison technique, l'accord n'est pas entré en vigueur. Il doit être ratifié par le Parlement turc actuellement en vacances. Cette alliance, encore jeune, n'a pas eu le temps de mettre en place les mécanismes institutionnels, procédures opérationnelles et dispositifs militaires nécessaires à une réponse commune. Mais même si tout était prêt, les responsables turcs soulignent qu'une attaque contre l'un des trois pays ne déclencherait pas automatiquement une riposte des deux autres. En l'occurrence, Ankara voit dans cet accord un outil de dissuasion à long terme et n'a aucune envie d'être entraîné dans un conflit régional. Une intervention contre les Houthis risquerait en effet de tourner au face-à-face indirect avec l'Iran, soutien des rebelles et voisin de la Turquie. Un endroit Ankara RFI.
18: L'Iran a démenti hier toute implication dans le conflit entre l'Arabie Saoudite et les Houthis. Téhéran est toutefois un soutien du groupe rebelle. Riyad, de son côté, cherche aussi du soutien. Le prince héritier Mohamed Ben Salman se rend aujourd'hui en Égypte. La veille, il recevait le chef du CENTCOM, le commandement central américain sur le Moyen-Orient. L'affaire a fait grand bruit en Irak. Un boucher a été condamné hier à 10 ans de prison pour avoir vendu de la viande de porc en faisant croire qu'il s'agissait de viande de bœuf. Les faits, Marie-Charlotte Roupy, se sont déroulés dans la très religieuse province de Najaf, au sud de Bagdad.
20: Le boucher a été arrêté début septembre en possession de 75 kilos de porc. Son arrestation, filmée, a été largement relayée sur les réseaux sociaux et par les médias irakiens. On y voit l'homme menotté à côté de son pick-up, à l'arrière duquel deux sangliers dépecés. Boucher dans la province de Najaf, qui abrite l'un des plus importants sanctuaires chiites du monde, il aurait vendu à moindre coût cette viande porcine hachée, faisant croire à ses clients qu'il s'agissait de bœuf. Les réactions n'ont pas tardé à affluer dans les médias et en ligne où il faisait la promotion de sa boucherie. La majorité a dénoncé une fraude alimentaire et le manque de contrôle des commerces. D'autres y ont vu une atteinte aux interdits religieux dans une province où se rendent des millions de pèlerins musulmans chaque année. Mais vendre et manger du porc n'est pas interdit en Irak. Le tribunal de Najaf s'est appuyé sur un texte qui criminalise la vente de viande non destinée à la consommation humaine en les faisant passer pour d'autres pour condamner le commerçant à 10 ans de prison. Marie-Charlotte Roupy, Bagdad, RFI.
27: Une rentrée politique sous tension en République démocratique du Congo. La deuxième session du Parlement s'ouvre aujourd'hui pour 3 mois de débat et c'est aujourd'hui aussi que la plateforme d'opposition C64 organise une manifestation. Manifestation contre le projet de changement de constitution porté par le camp présidentiel et qui ouvrirait la voie à un troisième mandat pour Félix Tshisekedi. On y revient plus largement dans le prochain journal dans 20 minutes. Au Cameroun, la suite du procès dans l'affaire de l'assassinat du journaliste Martinez Zogo. L'audition du colonel Jean-Pierre Otoulou s'est achevée hier. Ce dernier a mené l'enquête après la découverte du corps du journaliste en janvier 2023 sur un terrain vague en banlieue de Yaoundé. Il a notamment dénoncé des pressions, des ingérences sur son enquête. Le compte-rendu d'audience à Yaoundé de Richard Odanena.
0: À la barre, le colonel Jean-Pierre Otoulou a justifié son enquête. Il a assuré avoir des preuves, notamment sur le fait que Bruno Bidjan, proche de Jean-Pierre Amogo-Bellinga, a cherché à s'informer sur des investigations le concernant, une ingérence dans la procédure, selon Maître Calvin Job, avocat des ayants droit de Martinez Zogo.
1: Ça révèle simplement ce qu'on se doutait depuis le départ. Il a effectivement essayé d'infiltrer cette commission mixte dans une enquête qui était censée le concerner.
0: Dans ses échanges avec le colonel Otoulou, le lieutenant-colonel de la DGRE, Justin Danwe, a reconnu avoir planifié la filature, l'enlèvement et la torture de Martinez Zogo. C'est également lui qui a constitué des équipes opérationnelles avec des éléments de la DGRE. Il a laissé entendre avoir reçu des ordres de sa hiérarchie. Il n'y a aucune preuve de cela, ont répété les avocats de Maxime Ekoeko, directeur général des renseignements généraux au moment des faits. Maître Ndjana.
5: Il est allé à une mission sans recevoir un ordre de mission, sans recevoir un financement de mission. Lorsqu'il en revient, il ne fait aucun compte rendu à la hiérarchie. Conclusion simple, c'est une initiative personnelle du colonel Danwe.
0: Le lieutenant-colonel Justin Danwe a par ailleurs réaffirmé que la torture de Martinez Zogo n'a pas eu lieu dans l'immeuble Ekang, propriété de Jean-Pierre Amogo-Bellinga, l'homme d'affaires qui est un des principaux accusés du dossier. Richard Odanena, Yaoundé. RFI.
27: L'Ukraine prendra des mesures de désescalade si la Russie fait de même. C'est ce qu'a dit hier soir le président Volodymyr Zelensky. Après les propos de son homologue américain, Donald Trump assure que Kiev et Moscou ont accepté de ne plus frapper d'infrastructures énergétiques. Ces derniers mois, les deux pays ont intensifié leurs frappes, notamment sur des dépôts pétroliers et des stations essence. Dans ce contexte, l'OTAN a abattu un drone au-dessus de la Lituanie. Ça s'est passé cette nuit. On ne sait pas à quel pays appartenait l'appareil, mais les pays baltes qui partagent une frontière avec la Russie enregistrent régulièrement des intrusions de drones sur leur territoire. L'Allemagne, de son côté, accuse toujours la Russie d'une tentative d'attaque au drone explosif. C'était cet été à l'aéroport de Leipzig. Depuis, c'est l'escalade entre Berlin et Moscou qui coupe les ponts. Les derniers, l'Allemagne s'apprête à fermer le consulat russe de Bonn et a pris la même décision pour la maison russe de Berlin. Ce gigantesque centre culturel était depuis des mois sur la sellette, soupçonné d'être un nid d'espions. Nathalie Versieux s'est rendue sur place.
8: Plus rien à voir, assure le gardien avant de nous laisser passer à contre-cœur pour accéder au café du premier étage, seul vestige encore ouvert de la maison russe. Plus rien à voir et pourtant des gens ne cessent d'entrer et de sortir, se prennent en photo devant le bâtiment, la plupart parlent russe comme ce groupe de jeunes femmes venues d'Allemagne de l'Ouest.
21: Nous sommes des Russes allemandes. Je ne suis pas russe, je suis une Allemande née en Union soviétique. Aujourd'hui, je suis passage à Berlin, on a entendu dire que ça allait fermer. On est venu dans l'espoir qu'il y aurait plus à voir qu'un café.
8: Nous retrouvons devant le bâtiment Henry Lindemeyer. Tous les habitants de la Friedrichstrasse connaissent ce psychologue ouest-allemand de 63 ans, enveloppé dans un

0: compris entre 83 et 310 euros.
1: Oasis donc bientôt de retour en France et puis aux États-Unis. Widow's Bay fait le plein de statuettes. La série a remporté 14 récompenses, 7 mises aux Emmys. C'est l'équivalent des Oscars de la télé américaine. Widow's Bay, sacré notamment meilleure comédie. Je crois que vous connaissez et que vous appréciez, Andréane.
2: C'est très très bien.
1: Et de son côté, The Pitt a été élu meilleure série dramatique.
2: Voilà, je conseille Widow's Bay. Merci Marion Cazenove. L'info africaine dans un peu plus de 20 minutes et ensuite la revue des journaux du continent. Le Niger à la une. Avancée dans 5 minutes. Notre grand invité international, chercheur, auteur canadien d'origine chinoise, Dan Wang, auteur du livre La Chine à toute vitesse. Il va nous parler de la Chine d'aujourd'hui, ses relations avec les États-Unis. Et d'abord, on parle IA et le sport tout de suite. Avec du foot, d'abord Antoine Grenier, les championnats européens sur les pelouses et l'Inter Milan. Spectaculaire, dites-vous, face à Udinese.
3: Les interistes vainqueurs, 5 buts à 3 en clôture de la quatrième journée de Serie A, avec au passage un but de Marcus Thuram. De quoi permettre aux Milanais de rester au contact de l'AS Rome en tête du classement du championnat d'Italie. Tandis qu'en Espagne, le Betis Séville, lui, remonte au troisième rang de la Liga après son succès 2-1 à Villarreal. Les Sévillans à égalité de points avec le Real Madrid qui se déplace ce mardi sur le terrain d'Elche à 19h30, temps universel.
2: Basket à présent. Retour en France pour des Bleus vice-championnes du monde. C'était dimanche à Berlin.
3: La déception de leur défaite de 18 points en finale face aux États-Unis est un petit peu digérée. Les joueuses de Jean-Aimé Toupane peuvent désormais savourer la toute première médaille mondiale décrochée par une équipe de France de basket féminin depuis 1953. Tout en se projetant vers l'avenir et cette envie d'enfin gravir la dernière marche, elle qui avait déjà échoué en finale des JO de Paris 2024. Pour l'intérieur tricolore, Mariem Badiane, le chemin sera tortueux, mais les joueuses en ont les moyens.
4: Je pense que ça sera toujours de plus en plus difficile parce que voilà, maintenant on est catégorisé comme une des plus grandes équipes. Forcément, on a une cible sur le dos, on est attendu et je pense qu'avoir ce statut-là, c'est pas forcément évident. Mais de l'autre côté, voilà, nous on a envie justement de passer ce step, on a vraiment l'ambition. On a l'équipe, on a la cohésion et voilà, je pense qu'on a, en plus d'avoir des joueuses talentueuses, des bonnes personnes qui aiment travailler ensemble, donc je pense que c'est vraiment un atout qu'on a.
5: Et qu'est-ce qu'il va falloir ajouter alors ?
4: Mais je pense que c'est le fait de travailler ensemble, d'avoir des automatismes et voilà, je pense qu'il manque pas grand-chose. C'est le sport de haut niveau, donc à ce niveau-là, les moindres détails comptent.
3: Mariem Badiane au micro d'Éric Mamrud. Prochain objectif pour l'équipe de France féminine, le championnat d'Europe qui se tiendra en juin prochain.
2: Et toujours en France, la pente glissante des Jeux Olympiques d'hiver 2030 après le départ du président du comité d'organisation.
3: Edgar Gros-Piron, champion olympique des Bosses 92, a démissionné jeudi dernier. Désormais, le nom de son remplaçant est attendu. Provisoirement, le poste a été confié au directeur général Vincent Roberti. Le jour même, la commission de coordination du CIO a entamé une visite de 3 jours à Lyon, où aura lieu la quasi-totalité des épreuves de glace après le retrait de Nice. Fâcheuse coïncidence donc que cette vacance du pouvoir, énième épisode d'une crise de gouvernance que Pierre-Olivier Beckers, le président de la commission de coordination, ne peut que constater, même s'il aimerait bien l'avoir résolue car le temps presse.
6: Il est évident qu'il y a eu des tensions entre les parties prenantes, les uns trouvant sans doute qu'ils ne sont pas assez écoutés, d'autres qui n'ont pas assez de liberté. Il n'y a pas eu de coup de gueule de la part du CIO. Il y a eu par contre une exigence de travail, de qualité, de livraison. Albertville avait eu 7 ans, avait eu toute la durée normale de préparation des Jeux. Ici, nous sommes face à un projet complexe et le temps nous est compté. Donc ce sont des éléments qui interviendront aussi dans la sélection du président ou d'une éventualité de binôme.
3: Pierre-Olivier Beckers, le président de la commission de coordination du CIO en charge des JO 2030, propos recueillis par nos confrères de Radio France.
2: Merci Antoine Grenier.
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2: Et bonjour Stéphane Jeunesse.
8: Bonjour Andréane.
2: L'intelligence artificielle déchaîne les passions depuis toujours, mais c'est notamment le cas en ce moment. Alors que les patrons de la tech américaine veulent ralentir son développement, que Donald Trump, lui, veut foncer pour le président américain, l'hypothèse d'une IA potentiellement dangereuse pour l'humanité est un canular. Stéphane, vous nous dites ce matin que derrière ces peurs justifiées, énoncées par OpenAI ou Anthropic, les géants du secteur, il y a aussi une réelle bataille économique et stratégique.
8: Oui, et ce qu'il redoute, c'est que l'IA soit capable d'améliorer elle-même ses propres capacités et donc qu'elle soit plus difficile à comprendre et à contrôler. L'autre crainte, c'est que certains agents IA contournent des restrictions pour accéder à des systèmes auxquels ils n'étaient pas censés accéder, voire attaquer des plateformes.

0: problème est donc de savoir ce qu'une intelligence artificielle peut faire lorsqu'on lui donne un objectif et les moyens d'agir seule. Et ces inquiétudes, elles sont renforcées par le départ la semaine dernière d'un ingénieur qui a travaillé chez OpenAI et Anthropic. Il accuse tout simplement les deux entreprises de ne pas prendre ces risques au sérieux.
1: D'où cette prise de conscience. Mais pourquoi, Stéphane, ceux qui ont le plus intérêt à ce que l'IA avance toujours plus vite, pourquoi ils veulent ralentir?
0: Parce qu'ils ont désormais énormément à perdre si cette course elle tourne mal. Depuis 2 ans, des centaines de milliards de dollars ont été investis dans l'IA et derrière, les investisseurs attendent que ces montants engagés soient rentabilisés. Alors quand les grands patrons d'OpenAI ou d'Anthropic demandent de ralentir, ils prennent le risque de refroidir tout cet écosystème, c'est vrai. D'ailleurs, les marchés ont immédiatement réagi. Hier matin, SoftBank, l'un des principaux investisseurs d'OpenAI, a perdu plus de 13% à Tokyo. Les fabricants de puces asiatiques ont eux aussi reculé.
1: Donc l'idée, c'est de calmer la machine avant qu'un accident n'arrive.
0: Exactement, ça pourrait coûter beaucoup plus cher que quelques mois de retard dans la course à l'IA. Une cyberattaque massive, une IA qui échappe à ses concepteurs et c'est toute l'industrie qui pourrait se retrouver sous pression des gouvernements avec des réglementations beaucoup plus sévères, voire des interdictions. Et c'est là que leur stratégie devient intéressante. Car attention, les géants de la tech ne demandent pas vraiment d'arrêter l'IA, ils demandent surtout que tout le monde ralentisse en même temps. C'est pas pareil. Comparer ça finalement à une course automobile, tous les pilotes savent que la vitesse devient dangereuse, mais personne ne veut être le seul à freiner parce que les autres vont continuer d'accélérer et prendre de l'avance. Eh bien, c'est exactement le problème de l'intelligence artificielle.
1: D'où la volonté d'une réglementation sur le sujet.
0: Voilà, mais paradoxalement, une réglementation pourrait aussi favoriser les géants qui ont déjà les moyens de la respecter. Les nouveaux concurrents auraient alors plus de difficultés à peser sur le marché de l'IA. Autrement dit, OpenAI, Anthropic ou Microsoft peut être sincèrement inquiète des risques de l'IA, c'est vrai. Et en même temps, c'est aussi dans leur intérêt que des règles plus strictes soient mises en place.
1: Et vous parliez, Stéphane, d'autres concurrents. Il y en a un dont on n'a pas encore parlé, c'est la Chine.
0: Et oui, car si les entreprises américaines lèvent le pied pendant que les Chinois continuent d'accélérer, Washington prend le risque de perdre son avance technologique. Voilà pourquoi le sujet est si compliqué. On le disait, tout le monde peut avoir intérêt à ralentir, mais personne ne veut ralentir seul, parce que derrière la question de savoir jusqu'où l'intelligence artificielle peut aller, il y a désormais un autre enjeu. Qui va décider de la vitesse à laquelle elle doit avancer?
1: Et justement, on va parler de la Chine tout de suite. Merci Stéphane Geneste. Notre grand invité international, chercheur et auteur canadien, Dan Wang. Il répond aux questions de Joris Zilberman.
2: Dan Wang, bonjour.
3: C'est merveilleux d'être ici.
2: Merci à vous. Merci d'être avec nous sur RFI. Vous êtes chercheur à la Hoover Institution de l'Université Stanford aux États-Unis. Vous êtes citoyen canadien d'origine chinoise. Et lorsque vous aviez 7 ans, vos parents ont quitté la province du Yunnan dans le sud de la Chine pour émigrer au Canada. Par la suite, vous êtes revenu vivre et travailler en Chine de 2017 à 2023. Cette fois en tant qu'analyste pour observer sur le terrain le développement technologique de ce pays. Et puis, vous en êtes parti. Pourquoi? Qu'est-ce qui s'est passé?
4: J'aspire au pluralisme. C'est une valeur qui m'est très chère. Après avoir passé 6 ans en Chine, au sein de cette immense civilisation, où l'État tolère très peu de voix, où l'on pourrait même dire qu'il n'en existe qu'une seule, et qu'une seule personne jouit de la liberté de s'exprimer à sa guise, eh bien, après avoir assisté à l'effondrement de la politique zéro Covid en Chine, à la mise à mal de nombreux entrepreneurs et à l'étouffement d'une grande partie des forces créatives de la société chinoise, j'ai pris conscience que ce que je désirais vraiment retrouver, c'était ce désordre, ce chaos, et dans une certaine mesure, la liberté qui caractérise l'Occident dans son ensemble et les États-Unis en particulier.
2: Dan Wang, vous incarnez ces chercheurs qui sont culturellement à la croisée de la Chine et des États-Unis. Et dans votre livre « La Chine à toute vitesse », vous différenciez la Chine des États-Unis comme d'un côté un État ingénieur chinois face à, de l'autre côté, un État légaliste américain. Expliquez-nous en quelques mots.
4: China is a country I call the engineering state. Je qualifie la Chine d'État ingénieur, car à plusieurs reprises dans son histoire récente, l'intégralité de ses plus hauts dirigeants était composée d'ingénieurs de formation. Or, la particularité des ingénieurs est qu'ils cherchent à résoudre les problèmes par la construction. Ils bâtissent donc des barrages hydrauliques, des logements, des autoroutes, des routes et des ponts, ainsi que des infrastructures nucléaires, solaires et éoliennes. Ils considèrent même la population comme un matériau de construction. Le problème avec la Chine, c'est qu'elle pratique aussi fondamentalement l'ingénierie sociale. Par exemple, la politique de l'enfant unique et le zéro Covid. Le chiffre est inscrit dans le nom même de la politique. J'oppose cet état ingénieur à une société dominée par les avocats, car aux États-Unis, tous les présidents sont passés par des facultés de droit. Le problème avec les avocats, c'est qu'ils excellent davantage dans la protection des richesses que dans la construction proprement dite. Le pays voit naître des entreprises pesant des milliers de milliards de dollars, alors même que New York souffre de pénurie de logements, d'un métro vétuste et d'infrastructures déplorables pour quiconque transite par l'aéroport JFK. Ce que j'aimerais vraiment voir, c'est que les Chinois adoptent un peu plus la culture des avocats et que les Américains utilisent davantage celle des ingénieurs.
2: Est-ce que vous ne pensez pas qu'avec Donald Trump, les États-Unis sont en train de s'éloigner de l'État légaliste que vous décrivez pour devenir plutôt un État-entreprise dont la politique est transactionnelle avant d'être fondée sur l'État de droit et sur l'État tout court ?
4: Donald Trump n'est pas un avocat. Dans l'âme, il s'apparente bien davantage à un homme d'affaires chinois. Cependant, on retrouve chez lui une dimension propre à cette société très procédurière. C'est un homme qui a menacé de poursuivre absolument tout le monde en justice. Impossible de comprendre le parcours de Donald Trump sans prendre en compte la multitude de litiges qui ont jalonné sa carrière. Il a intenté des procès au New York Times et à la BBC. Il a également cette habitude de mettre les gens en accusation publiquement devant le tribunal de l'opinion. À ce titre, je pense qu'il reste emblématique de cette société procédurière dont il est le pur produit, plutôt qu'il ne s'en écarte radicalement.
5: Not exactly a giant deviation from it.
2: Vous écrivez que la Chine ne dépassera jamais les États-Unis. Pourquoi ?
4: Il y a quelques années, la plupart d'entre nous s'attendaient à ce que le PIB de la Chine finisse par dépasser celui des États-Unis en termes purement nominaux. Aujourd'hui, je pense que si l'on interroge les économistes qui réalisent ce type de projection, on constate un scepticisme bien plus marqué sur la possibilité que l'économie chinoise devienne, dans l'ensemble, plus importante que celle des États-Unis. Si l'on examine ce système autoritaire, je ne suis pas certain qu'il puisse perdurer tout au long du XXIe siècle. Le Parti communiste vieillit, il ne parvient pas toujours à s'adapter efficacement aux nouveaux défis, il fait preuve de brutalité envers trop de segments de la population et ne suscite pas un bonheur ou une satisfaction généralisée au sein du peuple. Je pense notamment à la démographie chinoise et à la ville de Shanghai, que j'adore. Pourtant, malgré la qualité de vie, l'air sain et les nombreux parcs que de Shanghai, les habitants ne veulent pas d'enfants. L'indice de fécondité y est de 0,6 selon les chiffres officiels. À l'échelle de la Chine tout entière, ce taux est de 1,0, toujours selon les données officielles. En France, ce chiffre avoisine les 1,6. Or, il y a un monde d'écart entre une moyenne de 1,6 enfants par famille et une moyenne d'un seul enfant. Ainsi, lorsqu'on envisage l'avenir de la Chine à long terme, sur les plans économiques, démographiques et politiques, je pense que ces facteurs macroéconomiques l'emportent sur les succès technologiques spécifiques du pays, aussi réels soient-ils aujourd'hui, qu'il s'agisse des véhicules électriques, de divers biens industriels ou de l'intelligence artificielle. La Chine ne sera peut-être pas en mesure de surpasser l'Occident à long terme, mais il est possible qu'au bout du compte, elle parvienne à désindustrialiser totalement l'Allemagne et à anéantir les secteurs automobiles allemands et français, ce qui constituerait tout de même un problème considérable pour l'Occident.
2: Dans moins de 10 jours, le 24 septembre, Xi Jinping sera reçu par Donald Trump à la Maison-Blanche et au menu notamment la course à la domination dans l'IA, l'intelligence artificielle. Et d'ailleurs, en la matière, Donald Trump a affirmé ces derniers jours que les États-Unis étaient devant la Chine. Qu'est-ce que vous en pensez ?
4: Il est indéniable que les États-Unis ont une longueur d'avance sur la Chine en matière de modèles de pointe. Il s'agit essentiellement des modèles les plus avancés développés par OpenAI, Anthropic et Google DeepMind, qui devancent probablement seulement la Chine de 6 à 9 mois. Cela dit, la Chine possède bien d'autres atouts, même si elle ne dispose pas des modèles les plus sophistiqués. Il est fort possible qu'elle se montre bien plus efficace pour déployer l'IA dans le reste de l'économie, car elle mise davantage sur l'IA incarnée et envisage plus sérieusement son intégration dans des machines ou des robots. Il est donc trop tôt pour dire qui sortira vainqueur. Si les États-Unis mènent la danse, pour l'instant, je ne suis pas certain que cette avance soit durable à long terme.
2: Qu'est-ce qui va déterminer, Dan Wang, en dernier ressort, la confrontation entre Chine et États-Unis? Est-ce qu'ils sont condamnés à se faire la guerre?
5: World War One destroyed several millions.
4: La Première Guerre mondiale a brisé plusieurs millions de vies. La Seconde Guerre mondiale en a brisé des dizaines de millions. Et je pense qu'il ne faut surtout pas vouloir découvrir combien de vies seraient détruites par une Troisième Guerre mondiale. À mon sens, ce qu'il faut espérer, c'est une situation comparable à la guerre froide. Certes, rares sont ceux qui éprouvent de la nostalgie pour la guerre froide. Mais elle présentait un avantage. Elle était froide. Bien sûr, le conflit a été chaud pour beaucoup de populations en périphérie des grandes puissances, en Afghanistan, au Vietnam ou en Corée. Toutefois, ce qu'il faut souhaiter, c'est que ces deux grandes superpuissances débordantes d'énergie et d'esprit d'entreprise ne ressentent pas le besoin de s'affronter militairement. J'espère qu'elles entreront plutôt en concurrence pour démontrer au monde laquelle porte la meilleure vision. J'espère qu'elles rivaliseront pour offrir à leurs citoyens le meilleur modèle de vie possible.
2: Dan Wang, merci d'avoir accepté l'invitation de RFI.
5: Merci beaucoup, c'était mon plaisir.
1: Le chercheur et auteur d'origine chinoise Dan Wang, son livre « La Chine à toute vitesse » est publié chez ARPA dans sa version française, en entretien avec Joris Zilberman sur RFI.
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1: Vincent Dublanche, le début de ce journal au Mali, où l'on revient sur l'attaque djihadiste du camp de Diora.
10: C'était la semaine dernière, le bilan s'alourdit, Andréane. Plusieurs dizaines de militaires de l'armée régulière ont été tués, 5 paramilitaires russes, plus d'une cinquantaine de Fama ont été faits prisonniers. Lui avait pointé du doigt le contrôle par les djihadistes de Kidal, dans le nord du Mali. 2 ans de prison hier, c'est la peine à laquelle a été condamné le journaliste Abdarrahman Keïta. On vous en parle. On va revenir aussi sur cette campagne de harcèlement en ligne contre une militante féministe mauritanienne qui a simplement plaidé pour enfin voter une loi protectrice promise depuis des années. On sera au Sénégal. On a suivi hier les premiers pas de la flamme olympique qui va parcourir tout le pays. 3600 km en tout jusqu'au début des Jeux Olympiques de la Jeunesse. Et puis notre dossier sur la Côte d'Ivoire. Comment le pays produit-il son énergie? On appelle ça le mix énergétique. L'ambition, c'est de faire de plus en plus de renouvelables, avec notamment du solaire. On est à Ferkessédougou dans une dizaine de minutes.
1: Au Mali, le bilan s'alourdit après l'attaque qui a visé jeudi dernier le camp militaire de Diora.
10: C'est dans la région de Mopti, dans le centre du pays. L'attaque a été revendiquée par les djihadistes du JNIM liés à Al-Qaïda. Magali Lagrange, c'est l'une des attaques les plus meurtrières subies par l'armée malienne depuis plus de 10 ans.
11: Plusieurs dizaines de militaires de l'armée régulière tués, quelques dizaines d'autres, plus d'une cinquantaine, faits prisonniers selon plusieurs sources. Ce sont les djihadistes du JNIM, le groupe de soutien à l'islam et aux musulmans lié à Al-Qaïda, qui ont attaqué le camp jeudi au petit matin. Les assaillants ont réussi à en prendre le contrôle avant de repartir. Hier, il était toujours abandonné par les militaires. Dans un communiqué publié dimanche, l'armée malienne indiquait poursuivre les opérations aéroterrestres engagées contre les assaillants du camp de Diora. Les unités des déployés ont, selon le texte, neutralisé au sud-ouest de la ville plusieurs éléments terroristes à moto qui tentaient de se dissimuler sous un couvert végétal, sans plus de précision sur leur nombre. Le camp militaire de Diourra est l'un des plus importants du centre du Mali. Il a déjà été attaqué à plusieurs reprises ces dernières années, comme en mai, il y a un an et demi, attaque qui avait fait une quarantaine de morts.
10: Au Mali, toujours 2 ans de prison pour Abderrahmane Keïta. Le journaliste a été condamné pour atteinte à l'unité et au crédit de l'État à la suite de propos tenus dans une émission de débat à la télévision en juin dernier. Plusieurs semaines après la prise de la ville de Kidal dans le nord par les groupes armés, Abderrahmane Keïta avait estimé que la cité du nord du pays était administrée par le chef du JNIM, Iyad Agrali. L'un des avocats du journaliste envisage d'interjeter appel. Les précisions signées Guillaume Thibault.
12: Son entourage se dit choqué à l'énoncé de sa condamnation. Le journaliste est resté stoïque d'après des témoins. Le tribunal a donc condamné Abderrahmane Keïta à 2 ans de prison ferme, sans sursis et à 1 million de francs CFA de dommages et intérêts pour délit à caractère régionaliste pouvant porter atteinte à l'unité et au crédit de l'État, ainsi que pour diffusion de fausses informations. En juin dernier, lors de l'émission de débat Le Grand Jury sur la chaîne Renouveau TV, le journaliste qui questionnait l'invité sur la gestion de Kidal, tombée aux mains des groupes armés, estimait que la cité du nord du Mali était administrée par le chef du JNIM, Iyad Agrali. Lors de l'audience de fond le 7 septembre, Abderrahmane Keïta avait rejeté ces accusations, dénoncé une cabale et rappelé qu'il n'avait aucune intention de diffuser une fausse information. Le ministère public avait estimé que le journaliste avait pris position et porté atteinte au crédit de l'État. À la sortie du tribunal ce lundi, l'un des avocats d'Abderrahmane Keïta, qui avait plaidé la relaxe de leur client, a indiqué son intention d'interjeter appel, sollicité le parquet du pôle cybercriminalité. N'a pas donné suite.
10: Précision signée Guillaume Thibault.
1: Un tapis rouge déroulé, honneur militaire pour le Premier ministre algérien hier à l'aéroport de Bamako.
10: Sifi Rib a été accueilli par son homologue malien Abdoulaye Maïga. Il s'est entretenu avec lui, puis avec le général Assimi Goïta, patron de la junte malienne. Le Premier ministre algérien lui a remis un message personnel du président Abdelmadjid Tebboune. Prochaines étapes du rapprochement entre les deux voisins, la tenue d'une commission mixte de coopération. Pas de date annoncée. On évoque même une potentielle visite d'Assimi Goïta à Alger, là encore sans date connue.
1: Cette question maintenant, Vincent, l'Algérie a-t-elle récupéré l'ensemble des documents liés aux essais nucléaires français dans le Sahara algérien ?
10: Récemment, Paris a affirmé que oui, dans les années 1960, pour rappel, la France a procédé à 17 explosions et 35 autres expérimentations nucléaires à Reagan et à Inecker. Depuis des années, Alger demande les documents. Ouda Ibrahim, ils auraient donc déjà été remis ? Expliquez-nous.
13: Le ministère des Armées répondait à une question posée le 3 mars dernier par la députée écologiste Sabrina Sabaihi. La réponse a été publiée ce 8 septembre dans le journal officiel. Un dossier a été remis il y a 4 ans aux autorités algériennes qui, de leur côté, ne cessent de réclamer l'intégralité des archives et des documents originaux. La campagne internationale pour l'abolition des armes nucléaires et l'Observatoire des armements interpellent Paris et réclament des clarifications sur la nature des documents qui ont été transmis. Sont-ils des archives ou des simples copies ? Et pourquoi, depuis 2022, ces informations n'ont-elles jamais été rendues publiques et donc accessibles tant aux citoyens qu'aux médias et à la communauté scientifique ? Se questionnent les deux ONG. Elles appellent les autorités française à mettre en place un groupe de travail spécifique chargé d'établir un état de lieu et proposer des recommandations pour la prise en charge sanitaire des victimes et le nettoyage des sites contaminés.
10: Ouda Ibrahim, il est 6h36 à Nouakchott. Merci de nous écouter. C'est dans la capitale de la Mauritanie. Elle a voulu dénoncer le viol de fillettes, de femmes dans son pays. Elle subit depuis un véritable harcèlement en ligne, notamment Lala Aïcha Hourma porte plainte. Moussa Oumar Bari, la militante, a simplement demandé l'application sans réserve d'une loi, la loi dite Karama, votée en Conseil des ministres il y a des années, mais jamais adoptée par l'Assemblée nationale.
14: C'est sur le plateau de Sahel TV que la Laïcha Hourma a dénoncé les viols à répétition dont sont victimes les filles et les femmes à Mauritanie. Selon elle, elle est harcelée pour avoir pointé le blocage dans l'application de la loi dite Karama.
15: Sur Sahel TV, j'ai demandé une loi pour criminaliser le viol et protéger les femmes en disant que la source d'une loi, charia ou constitution, revient au législateur et que nos lois doivent respecter nos principes islamiques. Mes propos ont été coupés et déformés. Je reçois des insultes, des menaces et des accusations. J'ai déposé plainte ce matin. J'appelle l'État à garantir ma liberté d'expression et ma sécurité, car je me sens en danger et j'espère que justice sera rendue.
14: Dans son combat, la Laïcha Hourma bénéficie du soutien de Rogimara Soumari, membre de l'Association de l'art du féminisme.
16: Ce n'est pas de la critique, c'est une attaque violente et du cyberharcèlement. Ceux et celles qui l'attaquent ne l'ont pas attaqué pour ses idées, mais pour sa personne. D'abord parce que l'on voyait quelques mèches de ses cheveux. Pour eux, elle n'a pas le droit d'être écoutée. Ensuite, parce qu'elle est féministe. Et ça suffit à faire d'elle une cible. Et c'est ça qui est dangereux. On ne débat plus sur des idées, on juge la personne avant même de l'écouter.
14: La semaine dernière, le viol d'une fille de 7 ans à Nouakchott a ému et relancé le débat sur la sécurité des femmes à Mauritanie. Moussa Oumar Bari, Nouakchott, RFI.
10: RFI, 7h38 à Kinshasa, rentrée parlementaire en République démocratique du Congo, rentrée politique également tendue. Hein. Il y a une manifestation de l'opposition qui est prévue aujourd'hui dans la capitale congolaise. Un dispositif sécuritaire important est déployé en ce moment même à Kinshasa, sur fond toujours de contestation à la fois de la réforme de la constitution voulue par le pouvoir et du dialogue national, en tout cas dans la forme qui est proposée par le président Tshisekedi. Ce sera notre dossier du journal de 7h temps universel, 9h heure de Paris.
1: Focus à présent, Vincent, sur la politique énergétique ivoirienne. Le pays ouest-africain veut développer ses énergies renouvelables.
10: À Ferkessédougou, par exemple, dans le nord du pays, la centrale Ferké Solar, inaugurée début août, développée par PFO Energy, pardon, doit produire près de 80 gigawattheures d'électricité par an. C'est une contribution qui est plutôt modeste à l'échelle du réseau national ivoirien, mais cela illustre quand même la volonté de diversifier ce qu'on appelle le mix énergétique. Visite guidée en compagnie de notre envoyé spécial à Ferkessédougou, Abdelaziz Diallo.
17: Sur ce site d'environ 50 hectares, on est d'abord attiré par le ronronnement discret des installations. Sous le soleil de Ferkessédougou, plus de 73 000 panneaux photovoltaïques s'étendent à perte de vue. 3 mois après sa mise sous tension, Ferkessola a déjà produit plus de 25 gigawattheures d'électricité. Une énergie transformée puis injectée dans le réseau national. Arcadius Diaito est le chef de projet.
18: Ferkessola vient apporter en fait une capacité supplémentaire au système électrique national et contribue à mieux répondre à la croissance de la demande en énergie. Environ 370 000 foyers seront impactés.
17: Depuis la tour de contrôle, la production, la tension, la température ou encore l'acheminement de l'électricité sont surveillés en temps réel. 4 agents se relaient chaque jour pour piloter les installations. Jean-Christophe Nguessan est le responsable d'exploitation de la centrale.
19: Comme toutes les centrales, nous sommes confrontés aux fortes intempéries. Cela agit sur notre production. De fortes pluies peuvent endommager certains équipements. Mais tout cela est prévu, donc généralement il n'y a pas grand-chose.
17: Ferkessola est la 2e centrale photovoltaïque du pays, après celle de Boundiali. Le solaire ne représente que 2% du mix énergétique ivoirien. Le gouvernement vise toutefois 15% d'ici 2030. Abdelaziz Diallo, de retour de Ferkessédougou, RFI.
10: 15% de solaire d'ici 2030, 45% en tout de renouvelables dans le mix énergétique ivoirien d'ici 2035. Alors il y a une dizaine de centrales photovoltaïques qui doivent notamment être mises en service dans les prochaines années en Côte d'Ivoire, sauf que cette énergie solaire a une particularité. Vous vous en doutez, elle ne produit que quand le soleil brille. Alors comment disposer quand même d'une électricité lorsque la production s'arrête la nuit? Écoutez Khalifa Ouman Narcisse, il est le directeur général de l'énergie en Côte d'Ivoire.
20: Le solaire, effectivement, il est utilisé en journée. C'est fatal. Vous avez le soleil, la nuit, il n'y a plus de production. Donc, une des solutions techniques, c'est d'avoir des batteries de stockage. Nous avons donc une stratégie qui est en cours, qui va prendre en compte le développement de ces capacités avec des batteries au niveau des centrales, mais également au niveau donc de certains postes de distribution, pour permettre d'abord d'avoir donc de l'énergie stockée qui pourra être distribuée aux populations, mais également pour améliorer la qualité donc de l'énergie qui sera fournie aux populations. L'objectif, c'est de pouvoir avoir en tout plus de 1000 mégawatts hein, de capacité solaire donc installée à l'horizon 2030.
10: Un propos recueilli par notre correspondant Abdoulaziz Diallo qui signe ce dossier à retrouver à tout moment sur notre application RFI Onglet Afrique. C'est le moment pour moi de tourner la page. Les premiers mots publiés par Seko Fofana hier pour annoncer sa retraite internationale après 9 ans, 35 matchs avec la sélection ivoirienne et une CAN mémorable remportée à domicile en 2024. Le milieu de 31 ans ne portera donc plus la tunique des éléphants. Journal des sports complet dans une heure sur RFI. On va terminer avec du sport et la flamme olympique dans les rues de Dakar. Alors que les Jeux olympiques de la jeunesse s'ouvriront le 31 octobre, la flamme olympique a commencé hier son parcours. C'est jusqu'au 22 septembre dans les quartiers de Dakar. Ensuite dans tout le pays à partir du 26. 3600 km en tout. Pauline Le Troquet hier a assisté à la première étape de cette traversée reportage.
0: La flamme est bel et bien arrivée ici au niveau du Sénégal. En tout cas, nous sommes très contents de vivre l'ambiance des JOZ.
21: Au son des tambours, la flamme passe entre les mains d'une dizaine de porteurs, de jeunes sportifs et d'anciens olympiens, mais pas que. Maguina Thiam, 30 ans, est créatrice de contenu sur les réseaux sociaux. Et le foulard orangé qu'elle a choisi de nouer sur sa tête pour l'occasion n'est pas un détail.
22: C'est un immense honneur pour moi. C'était important pour moi de mettre en avant le foulard parce qu'on est au Sénégal, on est en Afrique. Et sur mes réseaux sociaux, je passe mon temps à valoriser nos traditions. Et je veux qu'une autre personne, c'est-à-dire un autre enfant, s'identifie à moi, voit le foulard et dit « Ok, ça, c'est mon Sénégal, c'est une femme sénégalaise ».
21: Après une étape place de l'Indépendance, la flamme longe le palais présidentiel et finit sa route à l'hôtel de ville. Sous ses yeux, Bouli Yalissa, chef du cabinet du maire de la capitale, voit des mois de travail se concrétiser avec une intention bien précise pour ces Jeux.
23: Les bâtiments, les routes, on en voit en Europe, on en voit partout dans le monde. Mais surtout, ce qu'on va donner aujourd'hui, c'est l'immatériel. C'est ce qui identifie le Sénégalais. Et ça, c'est notre tambour, c'est les lutteurs, c'est nos cantatrices. C'est ça que nous allons donner comme cadeau. La teranga sénégalaise va être servie.
21: La flamme olympique poursuivra son périple ces prochains jours dans la capitale et sa banlieue, avant d'arriver en région à la fin du mois. Pauline Troquet, Dakar, RFI.
10: Et merci mille fois de votre fidélité à Dakar ou partout ailleurs au Sénégal. 6h44 quasiment, vous êtes avec Andréane Mellard.
1: Et merci mille fois Vincent Dublanche, à tout à l'heure. Bientôt la revue de presse sur RFI. D'abord les principaux titres de ce mardi 15 septembre.
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1: Un drone abattu par l'OTAN cette nuit au-dessus de la Lituanie, selon la radio nationale lituanienne qui citait des données préliminaires du Centre national de gestion des crises. Le drone venait de Biélorussie et se dirigeait vers l'ouest. En RDC, ces jours de mobilisation à Kinshasa à l'appel de la coalition C64, objectif dénoncer la réforme de la Constitution et le dialogue national tel qu'il a été dessiné par le pouvoir. Ces jours aussi de rentrée parlementaire dans le pays. Rendez-vous dans notre dossier à 9h. L'Arabie Saoudite promet ce mardi de riposter avec fermeté aux nouvelles attaques des rebelles houthis du Yémen. Après les craintes énoncées par les géants américains de l'intelligence artificielle, Donald Trump persiste à balayer ses inquiétudes, évoquant un canular. On apprend ce matin que les Français Total Energy et Mistral vont collaborer pour des modèles d'IA dédiés au développement des réservoirs. Donald Trump et ce nouveau revers infligé par la Cour suprême américaine, l'institution a rejeté le recours de son administration visant à un encadrement plus strict du vote par correspondance lors des midterms, les élections de mi-mandat dans quelques semaines. Et puis en Suède, les négociations ont débuté après les législatives de dimanche. Éclairage à retrouver sur RFI.fr. Bonjour Frédéric Couteau.
24: Bonjour Andréane, bonjour à tous.
1: À la une des journaux du continent, le Niger, la junte militaire resserre les rangs.
24: Abdourahmane Tiani veut reprendre la main sur l'armée, constate Jeune Afrique, quelques semaines après la mutinerie d'une partie des forces spéciales les 28 et 29 août dernier. Le chef de la junte a procédé à un vaste remaniement de la hiérarchie militaire, avec notamment la mise à l'écart du général Moussa Salahou Barmou, chef d'état-major des armées depuis août 2023. Le général Barmou avait longtemps dirigé le BRS, le bataillon de renseignement renseignement et de surveillance qui avait activement participé au coup de force à la fin du mois d'août. Abdourahmane Tiani le tient sûrement pour responsable, le BRS étant historiquement proche de lui, confie Jeune Afrique, une source nigérienne proche des milieux sécuritaires. Plusieurs membres de cette unité avaient d'ailleurs été arrêtés dans la foulée, remarque le site panafricain. Pour succéder à Barmou, Tiani a choisi le général de brigade Maman Sani Kiaou, jusqu'ici chef d'état-major de l'armée de terre et réputé proche du chef de la junte. Sa nomination a entraîné à son tour un jeu de chaise musical au sommet de l'armée.
1: Commentaire de Jeune Afrique, ce remaniement constitue le premier grand bouleversement de la chaîne de commandement militaire depuis la prise de pouvoir par Abdourahmane Tiani.
24: Oui, il est également l'illustration de tensions au sein de la junte avec le limogeage de Barmou. En l'absence de prise de parole publique du chef de la junte sur les événements des 28 et 29 août, ce remaniement offre donc un premier aperçu de sa réponse, pointe encore le site panafricain. Resserrer le dispositif autour d'officiers jugés fiables, tout en reprenant le contrôle d'une chaîne de commandement dont la loyauté a été pour la première fois publiquement mise à l'épreuve. Analyse similaire pour le site Sahel Horizon, en confiant le commandement suprême au général Maman Sani Kiaou, patron de l'armée de terre, le régime de Tiani opère une reprise en main classique par les forces conventionnelles, plus qu'un simple changement d'homme. Ce remaniement vise à resserrer les rangs, rétablir une verticalité stricte de l'autorité et garantir une fidélité sans faille au sommet de l'État.
1: À la une, également le rapprochement entre le Mali et l'Algérie.
24: Trois semaines après la visite du chef du gouvernement malien à Alger, c'est au tour du Premier ministre algérien de fouler le sol malien, relève Maliweb. Sifi Rieb est arrivé hier à Bamako à la tête d'une importante délégation. Une visite à la tournure résolument économique, pointe pour sa part Sahel Tribune. Au-delà des discours sur la fraternité entre les deux pays, les délégations maliennes et algériennes ont examiné plusieurs secteurs d'investissement, des ressources minières à l'agro-industrie, en passant par les exportations, l'énergie, les infrastructures et l'enseignement supérieur.
1: Avec en point d'orgue la relance du projet de route transsaharienne.
24: Oui, ce corridor routier de près de 4800 km qui relie Alger à Lagos via Bamako, en projet depuis les années 70, ce corridor est aujourd'hui achevé à près de 90% côté algérien, mais constate Sahel Tribune, il bute toujours sur le tronçon reliant Gao à Tamanrasset en territoire malien. L'Algérie a tout intérêt à voir le Mali combler sa part du tracé pour transformer cet axe en véritable corridor économique qui relierait donc la Méditerranée à l'Afrique de l'Ouest. Pour Bamako, en quête de partenaires susceptibles de financer ses immenses besoins d'infrastructures et d'électricité, l'exercice a valeur de vitrine.
1: Algérie, Mali, ça se réchauffe à grands pas, constate aujourd'hui à Ouagadougou.
24: 1300 km de frontières, une lutte contre l'insécurité terroriste qui nécessite que les deux pays mutualisent forces et renseignements et même économiquement. Tout a tendance à ce que le Mali et l'Algérie travaillent la main dans la main. Alger-Bamako, main dans la main, renchérit justement El Moudjahid en Algérie. Fini la brouille, insiste Le Matin d'Algérie. Oubliez le retrait de la reconnaissance de la République démocratique du Sahara occidental par le Mali et oubliez les foucades d'Assimi Goïta contre les accords d'Alger. Tout va bien.
1: Frédéric Couteau, à tout à l'heure. Dans la revue de presse internationale ce matin, le pétrole, une ressource de plus en plus rare.
24: Oui, les robinets sont quasiment fermés dans le Golfe, les prix grimpent partout dans le monde et les opinions publiques s'agacent aussi bien aux États-Unis qu'en Europe.
1: Rendez-vous 9h15. On parle du Niger. Nous sommes désormais deux semaines après la disparition de Moussa Kaka. Notre confrère n'a plus été vu depuis qu'il a quitté les locaux de la radio-télévision Saraounia le 31 août dernier. Et les autorités nigériennes n'ont jamais communiqué sur le sujet. Reporters sans frontières parle de disparition forcée et dit avoir de bonnes raisons de penser que les autorités militaires de Niamey y sont pour quelque chose. Sadibou Mahong est le directeur du bureau de RSF, Reporters sans frontières pour l'Afrique subsaharienne. Il est en ligne de Dakar avec Christophe Boisbouvier.
2: Sadibou Mahong, bonjour.
3: Bonjour.
2: Voilà deux semaines que notre confrère Moussa Kaka a disparu. Est-ce que vous avez de ses nouvelles ?
3: À ce jour, nous n'avons pas de nouvelles de Moussa et cela fait deux semaines, donc 15 jours, que Moussa Kaka, qui est un journaliste renom et un des vétérans de la presse au Niger, n'a pas fait signe de vie. Nous estimons que nous sommes désormais dans une situation d'une extrême gravité et sommes légitimement en face d'un cas de disparition forcée, puisque nous avons toutes les raisons de penser que les autorités militaires ou des éléments qui leur seraient liés y sont pour quelque chose. Et en tout état de cause, leur responsabilité est engagée, puisqu'à ce jour, elles n'ont pas ouvert d'enquête afin de retrouver Moussa et d'établir les circonstances de sa disparition. Donc, les autorités du Niger n'ont même pas communiqué sur cette situation, ce qui a agrandi davantage les inquiétudes de la famille de Moussa Kaka, de ses collègues et de l'ensemble des défenseurs de la liberté d'expression et de la liberté de la presse dans le monde.
2: Cette année, le Niger a connu une chute de 37 places dans votre classement Reporters sans frontières de la liberté de la presse dans le monde. Le Niger a reculé à la 120e place. Pourquoi cette dégradation?
3: Disons d'une manière générale qu'il ne s'agit pas seulement du Niger, mais disons pour les États de l'AES, de l'Alliance des États du Sahel, il y a des chutes ici ou là, mais la chute la plus grave, 37 places, a été notée au Niger, qui a pris un certain nombre de décisions défavorables à la promotion de la liberté de la presse depuis 2025. Il y a d'abord l'utilisation de la loi sur la cybercriminalité, une utilisation, disons, assez abusive pour continuer à détenir des journalistes en prison. En 2025 et jusqu'à récemment, nous avions au moins 5 à 6 personnes journalistes détenues au Niger. Actuellement, dans le monitoring que nous avons, il y a des cas de Moussa Tiangari, qui est journaliste activiste, toujours en prison, de même qu'un autre cas de Serge Matirin, qui était un présentateur dans un média local, Canal 3. Mais le Niger, disons, a connu effectivement la baisse la plus importante au classement mondial de la liberté de la presse. Et les journalistes étaient essentiellement poursuivis en vertu de la loi sur la cybercriminalité. Mais au-delà de cela aussi, ce que nous percevons, c'est que c'est aussi un pays qui, en termes de coopération, on a eu ce développement de cette coopération assez accru entre les 3 États de l'AIS, qui sont dotés de leur groupe, de leur propre radio, de leur télévision et de leur agence de presse, et pour toujours continuer un peu à avoir comme objectif d'aligner leur narratif de la même manière. Donc, les médias, des services publics qui continuent de travailler pour faire rayonner les narratifs proposés par l'État, et le Niger y est en plein dans ce cadre-là. Et face à cette situation, on voit que le journalisme de qualité a tendance un peu à régresser, et cela impacte sur la chute du pays dans le classement mondial de la liberté de la presse.
2: Est-ce que Moussa Kaka n'est pas la preuve, justement, qu'on peut être à la fois un journaliste indépendant et un citoyen patriote qui aime son pays?
3: Moussa Kaka est la preuve de la résilience dans le journalisme tel qu'on le voit. Et c'est pourquoi il est important de se mobiliser, de se lever pour des journalistes comme Moussa Kaka. Et il y en a beaucoup d'autres dans ces pays du Sahel. De plus en plus, on voit l'émergence d'un nombre important de journalistes qui pensent à faire un journalisme de qualité et un journalisme digne d'intérêt au nom du droit des populations du Sahel à l'information. Moussa Kaka, pendant près de 30 ans, n'a fait que cela. Et il y en a beaucoup d'autres, malheureusement, qui sont tellement persécutés, qui étaient obligés de se retrouver dans d'autres pays en exil, et d'autres qui sont allés créer des médias à partir de l'étranger, et d'autres qui sont toujours résilients et qui restent et qui continuent à faire un journalisme et un journalisme de qualité. Et à ces gens-là, il faut se lever pour protéger et accompagner ces gens, pour que le journalisme ne meure pas, pour que le Sahel ne soit pas ce grand trou noir de l'information.
2: Ce que note le tout dernier rapport de WatchSeek, une ONG qui est basée au Ghana et qui lutte pour la protection des lanceurs d'alerte et des journalistes, c'est qu'à la différence de leurs confrères du Burkina et du Mali, les journalistes du Niger qui sont persécutés ne partent pas en exil.
3: Effectivement, ça, nous l'avons documenté et nous le notons effectivement. Aujourd'hui, si on prend le cas du Burkina Faso, c'est quand même le pays où il y a un nombre extrêmement important de journalistes en exil, parce que là, le niveau de répression est tellement grave comparé au Mali, même s'il y a des Maliens aussi qui sont partis en exil, comparé au Mali ou au Niger. Mais cela, on peut le comprendre parce que c'est le caractère très féroce de la répression des journalistes au Burkina qui l'explique. On avait vu, par exemple, des acteurs non étatiques dans la répression des journalistes qui avaient joué un rôle négatif. Par exemple, au Mali, c'était le collectif de défense des militaires, au Niger, le collectif de soutien au CNSP. Mais au Burkina, par exemple, on voit autre chose, l'émergence de nouveaux acteurs comme les membres de la brigade d'intervention rapide de la communication, qui en réalité, c'est une milice numérique qui comprend aussi bien des activistes et des proches du pouvoir, mais qui mène des campagnes de désinformation, de dénigrement et de harcèlement en ligne contre quiconque ose critiquer les autorités. Donc la répression au Burkina est devenue extraordinairement féroce. On a tout le cas des journalistes portés disparus, Serge Boulon, Moussa Sareba et beaucoup d'autres. C'est quand même le pays le plus difficile dans le Sahel, comparé au Niger par exemple.
2: Sadi Boumarong, je vous remercie.
1: Avec Christophe Boisbouvier, Sadi Boumarong, directeur du bureau de RSF, Reporters sans frontières pour l'Afrique subsaharienne. Un entretien à retrouver sur RFI.fr. Maman, c'est l'heure de votre clin d'œil du Gondwana ce matin. Vous nous dites qu'en très très démocratique république, il y a plusieurs types de ministres.
4: Oui, ce n'est pas parce que dans ce pays il y a des ministres, en veux-tu, en voilà. Ce n'est pas parce qu'au Gondwana, les familles dans lesquelles il y a au moins un ministre se comptent par milliers et qu'elles font le malin sur nous autres. Ce n'est pas pour ça qu'il faut croire que tous les ministres de la très très démocratique république sont même pipe, même tabac. Ah bah oui, c'est comme pour les tomates ou les oignons, il y a différentes espèces caisse de ministre. D'abord, il y a le premier ministre. Attention, il est premier, pas parce qu'il arrive toujours avant les autres au bureau le matin. Non, non, non. C'est juste parce qu'il est le premier à apprendre les décisions de président fondateur, les décisions qu'il a prises le matin avant son premier café. C'est tout. Ensuite, il y a les ministres d'État. Eux, ils sont importants, hein. Ah oui, parce qu'un simple ministre peut croire et surtout faire croire au quartier qu'il est important, mais lui-même sait qu'il se met à l'infinitif devant un ministre d'État, hein. En général, le ministre d'État est un ami de président fondateur et qui doit normalement être nommé premier ministre, mais comme président fondateur a beaucoup d'amis, il veut pas faire de jaloux. Alors, ministre d'État, tout le monde. Si tu as compris ça, tu déduis donc que le premier ministre n'est pas un ami proche de président fondateur, hein. C'est son collaborateur. C'est-à-dire qu'il ne se voit pas en dehors du bureau. Il ne regarde pas les matchs ensemble. Ensuite, on a les ministres tout court. Ils ont un vrai ministère, eux. Santé, agriculture, éducation, transport, etc. C'est l'ancienne définition de ministre. Ils ont été nommés parce qu'ils connaissent le domaine de leur portefeuille, hein. C'est les seuls qui travaillent vraiment. Mais comme il faut nommer davantage de monde, davantage d'amis au gouvernement, eh ben, l'administration de président fondateur est très créative. Elle a donc inventé le ministre délégué. Et c'est un ministre qu'on met sous la tutelle d'un autre ministre. Par exemple, ministre délégué auprès du ministre d'État, ministre des infrastructures, chargé des routes secondaires et des nids de poules stratégiques qui se remplissent d'eau quand il pleut. Bon, on aurait pu le nommer ministre des routes, mais le poste est déjà pris par un bon ami de président fondateur. Ensuite, nous avons le secrétaire d'État. Alors lui, il n'est pas ministre, il est presque ministre. Il va au conseil des ministres, parfois, mais pas toujours. Parfois, il a un cabinet et beaucoup, beaucoup de conseillers. Ce qu'il déteste, c'est que quelqu'un l'appelle monsieur le secrétaire. Il faut dire monsieur le ministre comme pour tous les autres. Mais le véritable coup de génie de président fondateur, c'est le ministre conseiller. Lui, personne ne sait exactement ce qu'il fait, hein. Il conseille. Sur quoi? On ne sait pas. En général, le ministre conseiller est un ancien ministre qu'on ne peut pas renvoyer parce qu'il serait plus dangereux dehors que dedans. Pour finir, et plus important que le premier ministre même, c'est le ministre auprès du président fondateur. Alors là, lui, c'est... Bon, je crois que c'est plus prudent que cette chronique s'arrête ici. À demain.
1: Eh ben oui, à demain, Maman. On vous retrouve comme chaque jour, juste avant le journal de 9h sur RFI.
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0: Et c'est le retour de Nathalie Miché pour le journal. Et à la une, cette journée sous tension en République démocratique du Congo.
2: Pile le jour de la rentrée parlementaire, la coalition C64 de l'opposition prévoit de manifester à Kinshasa. Mobilisation contre le projet de réforme de la Constitution. C'est le dossier de notre journal. L'Arabie Saoudite en quête de soutien face aux attaques menées depuis le Yémen par les rebelles houthis alliés de Téhéran. Malgré un pacte de défense mutuelle signé avec Riyad, la Turquie et le Pakistan n'interviennent pas. Pour comprendre, nous retrouverons notre correspondante à Istanbul. Ils sont accusés d'avoir contraint des jeunes filles mineures à devenir pickpockets à Paris. 7 membres d'un réseau criminel d'origine bosniaque sont jugés dès aujourd'hui en France. Le clan Hamidovic, accusé notamment de traite d'êtres humains. Et puis on parlera football. À un peu plus d'un mois de la cérémonie du Ballon d'Or, les meilleurs joueurs du monde sont en campagne. Kylian Mbappé et Lamine Yamal s'y voient déjà.
0: Une rentrée politique sous tension en République démocratique du Congo.
2: Le 15 septembre, ce mardi, c'est la date constitutionnelle pour l'ouverture de la deuxième session annuelle du Parlement, prévue jusqu'au 15 décembre. Et c'est aussi la date choisie par la coalition de l'opposition, la plateforme C64, pour une manifestation dans la capitale. Nous sommes en ligne avec Paulina Zidi à Kinshasa. Bonjour Paulina.
3: Bonjour.
2: Les opposants congolais veulent mobiliser contre le projet de changement de constitution du camp au pouvoir. C'est un projet qui ouvrirait la voie à un troisième mandat pour le président Tshisekedi en 2028.
3: Oui, pouvoir et opposition se retrouvent donc ce mardi. Côté pile, la rentrée parlementaire, le matin au Sénat, l'après-midi à l'Assemblée nationale. Une session en général plutôt symbolique, hein, avec des discours des présidents des deux chambres et la présence de nombreux officiels, gouvernements, responsables des institutions, diplomates accrédités. Ce 15 septembre, ils lancent une session normalement budgétaire, avec le vote du budget 2027. Mais cette fois-ci, la politique sera au cœur des travaux, avec le retour de la loi portant organisation du référendum. Une loi importante pour le pouvoir qui doit encadrer un éventuel futur référendum constitutionnel, un texte déjà voté en juin dernier mais modifié par la Cour constitutionnelle. Le président de la République l'a donc renvoyé devant les parlementaires pour un nouvel examen.
2: Et c'est donc cette loi, Paulina, qui mobilise l'opposition ?
3: Parce qu'elle fait partie de ce projet de révision de la Constitution contre lequel s'insurge l'opposition. 4 grands partis et plusieurs formations politiques se sont même regroupés depuis plusieurs mois sous cette bannière C64. Après le vote de cette loi au Parlement, c'est devant le Palais de la Nation, le siège du pouvoir, que les opposants avaient prévu des rassemblements. Ceux-ci ont été reportés plusieurs fois cet été, notamment lors de l'annonce du dialogue national. Mais avec le retour de la loi devant les élus, l'opposition a décidé de mobiliser ce mardi au Palais du Peuple. C'est le côté face, même si hier soir l'itinéraire a été modifié en accord avec les autorités et la marche doit finalement s'arrêter à quelques centaines de mètres. On se rappelle que le 12 juin dernier, le sitting de l'opposition prévu devant le Parlement avait été violemment réprimé, faisant un mort et plusieurs blessés selon le bilan des Nations Unies. Les forces de l'ordre sont déployées en nombre ce mardi, la situation est calme, mais les chancelleries ont envoyé des messages de prudence à leurs ressortissants.
2: Un signe que le climat reste tendu donc malgré l'annonce d'un dialogue national.
3: Oui, il y avait eu une petite décrispation au moment de l'annonce en juillet et l'opposition avait donc reporté sa marche. Mais le retour au Parlement de cette loi sur le référendum, le discours du chef de l'État le 27 août et les déclarations des opposants ont ravivé la tension. Les points de blocage restent entre autres l'inclusivité du dialogue, le projet de changement de la Constitution, les détenus politiques et la place des églises dans le processus.
2: Merci Paulina Zidi pour ce dossier complet. Paulina Zidi, envoyée spéciale permanente de RFI à Kinshasa.
0: Le prince héritier d'Arabie Saoudite attendu en Égypte après la série d'attaques menées par les rebelles houthis.
2: Les insurgés chiites du Yémen qui s'en prennent aux infrastructures militaires et pétrolières en territoire saoudien. Hier, des dizaines de drones et de missiles ont ciblé une base aérienne du sud du royaume, blessant 13 civils selon Riyad. Et l'Arabie Saoudite, qui soutient les forces gouvernementales au Yémen, subit la prise de contrôle par les houthis des côtes yéménites de la mer Rouge et du détroit de Bab el-Mandeb. Avancée qui menace d'assurer asphyxier l'économie saoudienne. Alors le prince héritier Mohamed Ben Salman cherche des appuis. Un entretien hier avec le chef des forces américaines dans la région et aujourd'hui donc une visite au Caire pour rencontrer le président égyptien. Car pour l'heure, l'Arabie saoudite semble esseulée, privée, y compris de l'assistance du Pakistan et de la Turquie, avec lesquels elle a pourtant signé le mois dernier un pacte de défense, le pacte de la Mecque, qui pour l'heure ne donne lieu à aucune intervention. À Ankara, les explications d'Anand Lauer.
4: C'est la clause centrale du pacte de la Mecque signé le 7 août. Toute attaque contre l'Arabie saoudite, le Pakistan ou la Turquie sera considérée comme une agression contre les trois États. Les attaques des rebelles houthis du Yémen contre le territoire saoudien pourraient donc constituer un premier test de la solidité et de la portée de cet accord de défense. Vu d'Ankara, l'absence de riposte commune n'est pourtant pas perçue comme un échec du pacte. D'abord pour une raison technique, l'accord n'est pas entré en vigueur. Il doit être ratifié par le Parlement turc actuellement en vacances. Cette alliance, encore jeune, n'a pas eu le temps de mettre en place les mécanismes institutionnels, procédures opérationnelles et dispositifs militaires nécessaires à une réponse commune. Mais même si tout était prêt, les responsables turcs soulignent qu'une attaque contre l'un des trois pays ne déclencherait pas automatiquement une riposte des deux autres. En l'occurrence, Ankara voit dans cet accord un outil de dissuasion à long terme et n'a aucune envie d'être entraîné dans un conflit régional. Une intervention contre les Houthis risquerait en effet de tourner au face-à-face indirect avec l'Iran, soutien des rebelles et voisin de la Turquie. Un endroit Ankara RFI.
2: Et pour sa part, l'Iran assure ne pas intervenir dans le conflit au Yémen. Selon le porte-parole de la diplomatie iranienne, les rebelles Houthis sont des acteurs totalement indépendants.
0: L'Iran qui rejette tout dialogue avec les États-Unis, même si Donald Trump se dit lui ouvert à la discussion.
2: En tout cas, tant que les exigences iraniennes ne sont pas remplies, une mise au point de Mohsen Rezaei, le secrétaire du Conseil suprême de sécurité nationale. C'est la plus haute instance sécuritaire de la République islamique. Ne vous laissez pas distraire, dit-il, par les signaux contradictoires du président américain.
0: Donald Trump, qui vient de subir un revers juridique aux États-Unis en vue des élections de mi-mandat début novembre.
2: Oui, la Cour suprême à majorité conservatrice rejette son recours. Elle n'autorise pas la restriction de la distribution des bulletins de vote par voie postale. Cette disposition était au cœur d'un décret pris en mars par Donald Trump et dont l'application a été suspendue récemment par un tribunal fédéral. Une suspension qui était donc contestée par l'administration américaine. À moins de 2 mois des midterm elections, l'enjeu est majeur. En 2024, près d'un tiers des électeurs américains avaient voté par correspondance. En pleine disgrâce, en raison d'un scandale de corruption, un haut magistrat ukrainien a atterri en France. Ruslan Kravchenko, arrivé à Paris dans des circonstances qui interrogent. Il s'agit du désormais ex-procureur général d'Ukraine, tout juste limogé par Volodymyr Zelensky. Au début du mois, le magistrat avait lui-même annoncé son intention de quitter ses fonctions. Et cela après l'arrestation d'un de ses collaborateurs, cité dans une affaire de pot de vin. Explication de Sofia Katsenkova.
5: Tout commence la semaine dernière lorsque les deux agences ukrainiennes chargées de la lutte anticorruption, le NABU et le SAPO, publient des écoutes compromettantes. Elles révèlent qu'un haut responsable du parquet général aurait dirigé un réseau qui protégeait des centres d'appels frauduleux contre des pots de vin. Des millions d'euros auraient ensuite été blanchis dans l'immobilier ou dans les bijoux. Le collaborateur du procureur général est arrêté. Le procureur lui-même n'est pas officiellement désigné comme suspect dans l'affaire, mais il décide de présenter sa démission. Ce lundi, voilà que Ruslan Kravchenko contre-attaque. Il affirme que pendant les perquisitions, les enquêteurs du NABU et du SAPO ont emporté des dossiers confidentiels visant leurs propres agents. Ruslan Kravchenko, qui dit avoir lancé une procédure contre les agences anticorruption, a ensuite quitté l'Ukraine, officiellement pour un événement à Paris, bien que son nom n'apparaisse pas sur le programme. À présent, Volodymyr Zelensky réclame son limogeage, mais ce départ interroge. La présidence s'était informée et pourquoi a-t-il pu quitter le pays quelques heures avant d'être écarté?
2: Sofia Katsenkova et l'Ukraine qui a essuyé de nouvelles frappes russes pendant la nuit. Une station-service de Kiev et des entrepôts ont été touchés. Quelques heures plus tôt, Donald Trump avait lui annoncé l'arrêt des attaques de part et d'autre contre les infrastructures énergétiques.
0: Midi 39 à New Delhi où des exilés iraniens risquent d'être expulsés vers leur pays.
2: Oui, l'Iran où ils risquent pourtant la prison voire la peine capitale. Ils sont 5 à avoir été arrêtés pour séjour parcours illégal. Parmi eux, des militants convertis à l'hindouisme et une artiste devenue chrétienne. Tous risquent la peine de mort pour apostasie. Alors le Haut Commissariat aux réfugiés tente en urgence de leur trouver un lieu d'asile. À New Delhi, Abdullah Irali.
6: 5 Iraniens sont détenus en Inde après leur arrestation pour séjour irrégulier. Pour certains, l'enjeu dépasse largement la question du visa. Parmi eux, une jeune artiste iranienne convertie au christianisme. En cas de retour en Iran, elle pourrait être poursuivie pour apostasie. Son avocat, cité par le quotidien français Libération dans une enquête publiée depuis Delhi, affirme qu'elle encourt la peine de mort. Nous ne donnerons pas son nom pour la protéger. En Inde, elle est détenue dans un centre pour étrangers en situation irrégulière. La jeune femme y côtoient notamment des ressortissantes africaines arrêtées pour dépassement de visa ou d'autres infractions. Son dossier est particulier. Elle possède une carte de demandeuse d'asile délivrée par le Haut Commissariat des Nations Unies pour les réfugiés à Delhi. Mais l'Inde n'est pas partie à la Convention de Genève de 1951 sur les réfugiés. Cette carte ne suffit donc pas à empêcher une expulsion. Le HCR cherche un pays tiers pour accueillir la jeune femme. Une démarche qui intervient dans un contexte sensible. L'Inde entretient avec l'Iran des relations diplomatiques étroites et anciennes. Abdullah Irali, New Delhi, RFI.
0: À Paris, un réseau criminel originaire de Bosnie devant la justice.
2: Oui, le réseau Hamidovic, du nom de cette famille rome d'origine bosniaque, accusé d'avoir contraint de nombreux mineurs, des jeunes filles le plus souvent, à voler les touristes. Leur procès s'ouvre aujourd'hui. Sur le banc des accusés, il y a le chef de clan et 6 membres de sa famille. Et parmi les chefs d'accusation, vol en bande organisée, blanchiment, association de malfaiteurs, mais aussi traite d'êtres humains. Marius Lafont.
7: Deux générations seront présentes sur le banc des prévenus, Roberto Hamidovic, chef présumé du clan, mais aussi ses deux enfants et son épouse. Ils sont accusés d'avoir exploité des dizaines de jeunes filles mineures, contraintes de faire des vols dans des lieux touristiques à Paris, le sociologue Olivier Perroux.
8: Certaines jeunes filles peuvent rapporter jusqu'à 20-25 000 euros par mois. Et donc, oui, il y a toujours effectivement un oncle, un cousin qui va prendre ces jeunes filles pour pouvoir avoir effectivement cette manne financière.
7: Le risque, c'est que le réseau Hamidovic se reconstitue. Dans cette structure familiale, les lieutenants sont vite appelés à reprendre la place des chefs. Les premières victimes, d'après Olivier Perroux, ce sont bien les voleuses à la tire exploitées par le système.
8: On a mis beaucoup de temps à voir finalement que ces jeunes filles étaient victimes. C'était traité comme de la délinquance ordinaire. En fait, c'est un peu les petits soldats, mais sans ces petits soldats, les dirigeants en haut, en fait, ne peuvent plus rien faire.
7: Le sociologue rappelle que la protection idéale pour ces jeunes filles serait un placement dans un foyer de l'aide sociale à l'enfance, isolé des membres du clan Hamidovic au secret, pour éviter qu'elles ne soient récupérées par le réseau dès leur sortie.
2: Marius Lafont et la France toujours, où Total Énergie annonce un partenariat.
7: L'action idéale pour ces jeunes filles serait un placement dans un foyer de l'aide sociale à l'enfance, isolé des membres du clan Hamidovic au secret, pour éviter qu'elles ne soient récupérées par le réseau dès leur sortie.
2: Marius Lafont et la France toujours, où Total Énergie annonce un partenariat de 3 ans avec l'entreprise

0: prétendants en profitent ouvertement pour faire leur autopromotion, Cédric de Oliveira.
1: L'ego des footballeurs est assez développé et celui de Kylian Mbappé encore plus. Le capitaine des Bleus est un attaquant au talent rare, mais il a aussi peu d'équivalent pour sa capacité à se mettre en avant. En mission depuis quelques jours, il multiplie les interventions médiatiques pour décrocher enfin son premier ballon d'or.
2: J'ai toujours été comme l'élu parce que j'ai été tout de suite au top, tout de suite très tôt. Quand on regarde la concurrence, je regarde et je me dis que ouais... ce serait pas volé.
1: Mbappé pensait certainement être récompensé plus tôt dans sa carrière, sauf que collectivement, il n'a rien gagné cette saison. Tout le contraire de son ami et lauréat l'an dernier, Ousmane Dembélé, vainqueur à nouveau de la Ligue des Champions avec le PSG. Lui aussi a démarré sa campagne médiatique pour que le Ballon d'Or reste à Paris, tout comme les Géorgiens Kvaratskhelia et Fabian Ruiz. Discrets dans un premier temps, les champions du monde espagnols commencent eux aussi à sortir du bois, comme le Barcelonais Lamine Yamal, qui malgré ses 19 ans, est un candidat ambitieux.
3: À qui je donnerais le ballon d'or? Au meilleur joueur du monde. Selon moi, Mbappé et moi sommes les deux meilleurs joueurs du monde. Mais je pense que je le mérite.
1: L'attaquant du Bayern Munich, Harry Kane, qui a inscrit 61 buts toutes compétitions confondues la saison dernière, a été plus sobre, estimant avoir tout fait pour être couronné. Sans doute le flegme anglais, qui pourrait pourquoi pas finir par séduire les 100 journalistes membres du jury.
0: Et le ballon d'or, c'est aussi pour les footballeuses, avec l'Espagnole Alexia Putellas et l'Haïtienne Melchi Dumornay, qui sont les mieux placées cette année.
4: Et puis cette cérémonie-là, Nathalie récompense le meilleur du petit écran aux États-Unis. Les Emmy Awards avaient lieu la nuit dernière.
0: Ils ont débouché sur une moisson record pour une comédie, la série mi-drôlatique, mi-horrifique Widow's Bay sur Apple TV qui a remporté 14 récompenses et l'autre poids lourd, la série médicale The Pitt est repartie avec 6 Emmy Awards, série disponible sur HBO Max.
4: Nathalie Miché, on passe à la presse. À la une, Frédéric Couteau, le pétrole, une ressource de plus en plus rare.
5: Fini le temps où l'or noir coulait à flot et alimentait sans retenue l'économie mondiale. Depuis le début de la guerre en Iran, les robinets se sont peu à peu taris et depuis ces derniers jours, les événements s'accélèrent. C'est ce que constate notamment Le Monde à Paris. L'Arabie Saoudite, premier exportateur mondial de brut, a suspendu vendredi le fonctionnement de son oléoduc Est-Ouest, attaqué la veille par des drones provenant d'Irak. La principale infrastructure permettant au royaume d'exporter son or noir malgré la guerre au Moyen-Orient qui bloque le détroit d'Ormuz se trouve donc hors service. De leur côté, poursuit Le Monde, les rebelles houthistes pro-iraniens du Yémen ont pris le contrôle du détroit de Bab el-Mandeb, un point de passage obligé pour les navires pétroliers sur la route la plus courte reliant l'Asie à l'Europe. Résultat, une hausse immédiate des cours du pétrole. Le baril de Brent de la mer du Nord a frôlé les 110 dollars hier en séance, un niveau bien supérieur à ceux atteints au début de l'offensive israélo-américaine contre l'Iran. Le pétrole coûte 45% de plus qu'en janvier, constate encore Le Monde, sans perspective de repli fort et rapide, malgré les propos rassurants de Donald Trump.
4: Lentement mais sûrement, commente Libération, la guerre lancée inconsidérément par Donald Trump et Benjamin Netanyahou en Iran est en train de déstabiliser non seulement la région, mais aussi les États-Unis et l'Europe.
5: Oui, les approvisionnements en pétrole sont de plus en plus difficiles et le cours du baril qui faisait jusqu'à présent du yo-yo se remet à flamber donc et on ne voit pas bien ce qui pourrait freiner cette hausse. Conséquence, relève encore Libération, aux États-Unis l'électorat trumpiste commence à s'impatienter devant un prix moyen du diesel qui grimpe pour la première fois de son histoire au-delà des 6 dollars le gallon, et ce alors que le vote anticipé pour les midterms sera lancé dès la semaine prochaine dans certains États. Donald Trump sait qu'il est menacé d'une déroute dans les urnes. Il n'est pas le seul dirigeant occidental visé par la grogne populaire, relève encore Le Journal. En France, les prix du carburant mettent en difficulté de nombreux secteurs et des appels à la mobilisation contre la vie chère dans plusieurs villes de l'Hexagone commencent à fleurir sur les réseaux sociaux. Certains appellent même un retour des gilets jaunes en octobre.
4: Alors que faire? Comment on ouvre le robinet du pétrole?
5: Alors déjà, préconise le Times à Londres, l'Occident devrait aider l'Arabie Saoudite à combattre les Houthis. Les rebelles sont instrumentalisés par un Iran malveillant qui prend en otage le royaume désertique et contribue à saboter l'économie mondiale, dénonce le journal. Il est temps que la communauté internationale réagisse, estime donc le quotidien britannique qui précise. L'Occident doit renforcer les défenses anti-drones et anti-missiles de l'Arabie Saoudite. Il est impératif aussi d'intensifier le partage de renseignements sur les sites de missiles et de drones outils et de contribuer à enrayer le trafic de composants de missiles entre l'Iran et le Yémen. Et il n'y a pas que l'Occident, s'exclame encore le Times. La Chine et les autres consommateurs de pétrole du Moyen-Orient doivent s'impliquer dans la stabilisation du Yémen et la neutralisation de la menace que représentent les outils pour les voies maritimes.
4: En attendant, préconise le Süddeutsche Zeitung à Munich, il n'y a qu'une seule solution à la pénurie mondiale de pétrole, consommer moins.
5: C'est le message que nous transmettent les prix élevés, pointe le quotidien allemand, les baissés.

0: artificiellement reviendrait à instaurer une normalité qui n'existe pas actuellement sur ce marché et qui ne reviendra peut-être pas de sitôt. Cela ne signifie pas pour autant en Allemagne que le gouvernement fédéral est impuissant. Il peut développer les programmes d'incitation à l'achat de véhicules électriques, notamment pour les ménages à faible revenu, et accélérer la construction d'infrastructures de recharge. Mais s'il tente d'influer sur les prix à la pompe, cela ne peut que mal se terminer.
1: Frédéric Couteau pour la revue de presse internationale.
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1: Et à Pristina, ce week-end, des dizaines de milliers de personnes se sont rassemblées pour réclamer l'acquittement dans le procès pour crime de guerre qui vise Hashim Thaçi, ancien président du Kosovo, et trois autres anciens dirigeants de l'armée de libération du Kosovo, l'UÇK. Des faits qui remontent à pendant et après la guerre de 98-99 entre les forces serbes et l'UÇK, justement, alors soutenu par l'OTAN. Alors sont-ils coupables ? Les chambres spécialisées du Kosovo, un tribunal kosovar composé de juges internationaux à La Haye, doivent trancher demain, mercredi. Et au Kosovo, l'affaire déchaîne littéralement les passions, car pour beaucoup, les accusés sont des héros. Louis Seyé, reportage.
3: Des drapeaux au balcon et sur les capots des voitures, d'immenses banderoles accrochées aux bâtiments publics. À Pristina, le Kosovo affiche son soutien aux anciens dirigeants de l'armée de libération du Kosovo, considérés comme les principaux artisans de l'indépendance. Sur la grande avenue piétonne, Dafina, 21 ans, pose près d'un écran géant qui compte les heures avant le verdict.
4: Avec ce tribunal, certains essayent de salir l'UÇK. Mais le nom de l'UÇK est intouchable. Personne ne pourra salir sa mémoire, pas même la haie, ni qui que ce soit d'autre. La lutte de l'UÇK fait partie de l'histoire, et on ne change pas l'histoire. Donc, on attend qu'il soit déclaré innocent.
3: Alors que les juges vont enfin statuer, les soutiens de l'UÇK ont organisé une dernière démonstration de force dans les rues de la capitale kosovare. Dans la foule venue en famille, le procès a rouvert les plaies mal cicatrisées des années 90. Le souvenir de cette décennie d'oppression pour les Albanais du Kosovo, mais aussi d'une guerre qui a fait 13 000 morts et entraîné le déplacement de plus d'un million de personnes. À 42 ans, Chipe a emmené ses deux enfants pour rendre hommage à ceux qui ont mené la lutte pour l'indépendance, proclamée en 2008.
5: Moi, je suis d'une génération qui a connu la guerre et je sais combien c'est terrible de devoir vivre avec la peur jour et nuit. La peur d'aller à l'école, la peur d'aller en centre-ville, la peur de rentrer à la maison. C'est grâce à eux que nous sommes libres aujourd'hui et bien sûr aussi grâce à l'OTAN et une partie de la communauté internationale.
3: Ce sentiment d'injustice est aussi nourri par l'attitude de la Serbie voisine. Belgrade refuse toujours de reconnaître l'indépendance du Kosovo et vient de rendre un hommage national au général Ratko Mladic, condamné notamment pour génocide en Bosnie. Sébastien Gricourt est le co-directeur de l'Observatoire des Balkans à la Fondation Jean Jaurès. Selon lui, ce procès ne doit surtout pas alimenter un révisionnisme qui mettrait sur le même plan les crimes de l'UÇK et ceux du régime de Slobodan Milošević pendant les guerres d'ex-Yougoslavie.
6: On ne pourra jamais comparer et il faudra toujours contredire tous ceux qui veulent mettre sur le même pied d'égalité le combat armé juste et inéluctable à la fin de l'UÇK. Et on ne peut pas le comparer à ce qui était réellement une politique étatique génocidaire de la Serbie, que ce soit en Bosnie, que ce soit au Kosovo et aussi en Croatie.
3: Jusqu'à 45 ans de prison, c'est ce que risquent les quatre accusés qui ont plaidé non coupables. Au Kosovo, certains responsables politiques ont déjà averti une condamnation pourrait provoquer des manifestations et raviver des tensions dans l'ensemble de la région. Louis Seyé, Pristina, RFI.
1: 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Autre pays, autre plongée dans une page de l'histoire. Au Royaume-Uni, une nouvelle enquête du Guardian révèle l'ampleur de l'implication britannique et particulièrement celle de la monarchie dans la traite transatlantique des esclaves, investisseurs, parlementaires, rois et reine. Bonjour Sidonie Gauchet.
7: Bonjour.
1: En ligne de Londres avec nous, Sidonie, ils sont des milliers concernés par ces révélations jusqu'à la marque de la couronne elle-même.
7: Oui, et c'est un symbole particulièrement glaçant de cette enquête. Une couronne marquée au fer rouge sur la peau d'Africains réduits en esclavage. C'était, on l'apprend, la pratique de la South Sea Company, une entreprise soutenue par la monarchie, notamment par la reine Anne, qui avait, en 1713, obtenu pour la Grande-Bretagne le droit de fournir chaque année aux colonies espagnoles des Amériques 4800 Africains réduits en esclavage. Autre exemple, la Royal African Company, elle, était directement dirigée par Jacques, duc d'York. Il deviendra le roi Jacques II et la compagnie va transporter au moins 150 000 Africains réduits en esclavage à travers l'Atlantique.
1: Et ce qui devient de plus en plus difficile à minimiser, Sidonie, c'est l'ampleur de l'implication britannique dans la traite d'esclaves.
7: Eh bien, les historiens ont identifié environ 13 000 investisseurs dans la traite britannique avec des informations biographiques détaillées pour environ 10 500 d'entre eux, des parlementaires, des marchands, plus de 1000 femmes, mais aussi des membres de la famille royale. Et la traite britannique a déporté de force plus de 3 millions d'Africains vers les plantations des Amériques et des Caraïbes.
1: Alors forcément, l'enquête du Guardian pose cette question qui dérange. Que fait aujourd'hui la couronne de cet héritage ?
7: Eh bien, le roi Charles a parlé de l'esclavage comme d'une atroce tragédie et soutenu la recherche historique sur ses liens avec la monarchie. Mais à ce jour, pas d'excuses officielles et toujours pas de discussion sur les réparations. Il y a un autre symbole très concret de l'histoire coloniale britannique. C'est le fameux Kohinoor, ce diamant venu du sous-continent indien et serti sur la couronne de la reine-mère. Eh bien, cette couronne, Camilla a choisi de ne pas le porter lors de son couronnement en 2023. Mais le diamant, lui, est toujours conservé parmi les joyaux de la couronne. Et puis, il y a les objets issus des conquêtes coloniales, comme les bronzes du Bénin, pillés lors de l'expédition britannique de 1897, et toujours conservés au British Museum. Alors, au fond, pour le Royaume-Uni, c'est la même question qui revient. Comment on regarde en face son histoire coloniale?
1: Merci, Denis Gaucher, correspondante d'RFI à Londres. Tout de suite, sur RFI, on passe à une autre question, celle sur l'environnement.
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1: Et oui, c'est l'un de nos rendez-vous dans RFI Matin, la question d'environnement. On parle souvent de point de bascule pour le climat et généralement, ce n'est pas hyper positif. Par exemple, au-delà d'un certain réchauffement du climat, la fonte des calottes glaciaires sera irréversible. Voilà un exemple de ce point de bascule. Simon Rosé, ce matin, on va quand même essayer de voir le verre à moitié plein parce qu'il n'y a pas que des points de bascule négatifs.
8: Oui, et l'idée est assez simple. Certaines solutions écologiques peuvent atteindre un seuil à partir duquel leur développement s'accélère presque tout seul. Le solaire, par exemple, au départ, il faut investir pour développer la technologie, mais plus on fabrique de panneaux solaires, plus on apprend à les produire efficacement, et moins ils coûtent cher. Et lorsqu'ils deviennent moins chers, davantage de particuliers, davantage d'entreprises ou de pays en installent. Donc on en fabrique encore davantage et les prix continuent à baisser. C'est une boucle qui s'auto-alimente, un cercle vertueux.
1: Et ça, c'est un point de bascule positif?
8: Oui, c'est le moment où cette boucle devient suffisamment puissante pour accélérer le changement. Des chercheurs de l'université d'Exeter viennent d'étudier 51 solutions environnementales pour déterminer lesquelles pourraient provoquer ce genre de bascule. Et pour eux, le levier numéro un, c'est justement l'électricité propre, le solaire et l'éolien, qui auraient déjà franchi ce seuil dans de nombreux marchés. Et surtout, leur développement peut entraîner toute une cascade. Une électricité renouvelable moins chère rend plus intéressante les voitures électriques. Elle facilite l'utilisation des pompes à chaleur pour remplacer les chaudières à gaz. Elle permet aussi de décarboner certaines industries. Autrement dit, un point de bascule peut tout à fait en déclencher.
1: Et ce mécanisme peut fonctionner ailleurs que dans l'énergie.
8: Exactement. Les chercheurs ont déniché ces mécanismes dans 5 grands domaines. Le climat, la protection de la nature, les océans, la pollution de l'air et les déchets. Par exemple, une aire marine protégée peut permettre aux populations de poissons de se reconstituer. Si les pêcheurs constatent que cette protection leur apporte davantage de poissons et qu'elle améliore leurs revenus, ils peuvent avoir intérêt à protéger davantage de zones. Là encore, la protection produit un bénéfice qui favorise davantage de protection. Les chercheurs identifient aussi des bascules potentielles dans les modes de cuisson moins polluants, dans certaines pratiques agricoles ou encore dans la lutte contre la déforestation.
1: Mais est-ce que ça veut dire, Simon, que ces transformations vont désormais se produire toutes seules?
8: Non, et c'est là qu'il faut nuancer. Les auteurs ne disent pas que les 51 solutions étudiées sont sur le point de basculer. Ils identifient plutôt les endroits où une dynamique auto-entretenue pourrait apparaître. Et pour l'enclencher, ils retiennent 3 conditions. une solution doit d'abord devenir abordable, donc être plus intéressante économiquement que ce qu'elle remplace. Elle doit être accessible. Une voiture électrique pas chère ne sert à rien si elle n'a pas de borne pour la recharger. Et enfin, elle doit être attractive. Elle doit fonctionner suffisamment bien pour que les consommateurs aient envie de l'adopter. Les politiques publiques, les investissements, infrastructures, réglementations, tout cela reste donc essentiel pour atteindre ce seuil.
1: Et c'est donc là une vision plutôt optimiste de la transition écologique.
8: Oui, mais pas du genre qui consisterait à attendre que les choses s'améliorent toutes seules. L'idée, c'est plutôt qu'une intervention relativement forte aujourd'hui peut produire des effets beaucoup plus importants demain, parce qu'elle déclenche ensuite un cercle vertueux. C'est en fait le miroir des points de bascule climatique que vous évoquiez, ces seuils que l'on ne doit absolument pas franchir sous peine de gros dégâts. Eh bien, de l'autre côté, les scientifiques cherchent désormais les seuils qu'il faudrait au contraire franchir le plus vite possible, parce qu'ils pourraient accélérer les solutions.
1: Simon Rosé pour la question d'environnement sur RFI. Bientôt, le journal dans un peu plus d'une minute. Ensuite, ce sera l'infosport avec Antoine Grenier. On revient sur l'annonce de la retraite internationale de Seko Fofana, les éléphants bien tristes hein, ce matin. Ensuite, on sera en Afrique du Sud pour le reportage de Claire Bargelès consacré à l'inquiétude des pompiers avant le démarrage de la saison des feux. Restez avec nous.
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1: À Paris et Khartoum, 8h30 à Bangui.
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1: C'est le retour de Vincent Dublanche pour le journal. La guerre dans la péninsule arabique, Vincent, et ses conséquences sur la corne de l'Afrique toute proche.
12: Avec ces milliers de réfugiés qui arrivent en ce moment à Djibouti, qui n'est pas en capacité de faire face, l'ONU alerte. Compte rendu dans ce journal de la visite officielle hier du Premier ministre algérien à Bamako. On parle de la République centrafricaine aussi. Les services de renseignement russes utilisent l'intelligence artificielle Claude d'Anthropique. C'est l'entreprise américaine qui le révèle dans son dernier rapport que l'on a lu pour vous. Une rentrée des classes particulière, vous allez l'entendre, en Côte d'Ivoire pour les expulsés de Koumassi Campement à Abidjan. Et puis, à 31 ans, il tire sa révérence. Seko Fofana ne portera plus la tunique des éléphants de Côte d'Ivoire. Le parcours du footballeur est salué par les supporters en état à Abidjan dans le journal des sports dans 10 minutes. Mais d'abord, donc le niveau de tension qui ne semble pas retomber autour de ce conflit au Yémen entre les Houthis d'une part et les forces gouvernementales soutenues par l'Arabie Saoudite. Les Houthis continuent leurs avancées. Ils affirment avoir frappé hier une base militaire en Arabie Saoudite. En tout cas, cela pousse de nombreux civils à fuir le Yémen et un certain nombre d'entre eux traversent le détroit de Bab al-Mandeb qui sépare la corne de l'Afrique et la péninsule arabique. Ils arrivent sur les côtes de Djibouti. Ils sont déjà 2000 à 3000, dit l'ONU. L'ONU s'inquiète de sa propre capacité à les accueillir, de la capacité du pays hein, aussi, Djibouti. Le flux ne semble d'ailleurs pas se tarir. Écoutez Alexandre Kwasak, le chef de mission de l'Organisation internationale pour les migrations de l'ONU à Djibouti.
13: Il y a beaucoup d'enfants et de femmes. Je suis étonné de voir le nombre de petits-enfants. Il y a beaucoup qui ont fait le voyage de nuit. Il faut plusieurs heures souvent pour atteindre Obok. On voit des tout petits bateaux de pêcheurs et puis des bateaux beaucoup plus importants. Hier, on a vu un bateau arriver avec plusieurs centaines de personnes dedans. Donc, il faut imaginer l'état de stress quand ils arrivent à Obok. La première chose qu'ils nous demandent la plupart du temps, c'est de l'eau, de la nourriture. Les autorités au niveau de Djibouti, Et au niveau régional, au BOC, ont tout mobilisé pour leur apporter un support, à la fois au niveau de la marine, à la fois au niveau des gardes-côtes. Il y a différentes agences locales qui sont en train d'aider. Le préfet a aussi mobilisé des femmes volontaires pour apporter de l'assistance dans les premiers jours. Au BOC est une petite communauté et dans chaque famille au BOCoise, pratiquement, il y a une famille yéménite qui est actuellement accueillie. Le problème, c'est que la capacité maximum a été atteinte et il nous faut absolument des fonds. Il faut s'assurer que les autorités de Djibouti ne se sentent pas toutes seules aujourd'hui.
12: Le chef de mission de l'OIM à Djibouti, interrogé par Gaël Lalex. Ce mardi, le prince héritier saoudien se rend en Égypte pour évoquer l'escalade en cours dans la péninsule arabique. Désescalade, en revanche, entre Bamako et Alger, on le dit maintenant depuis plusieurs semaines. Les deux capitales se reparlent et se lancent même des invitations mutuelles. On évoque possiblement à un moment une visite du chef de la junte malienne à Alger. Assimi Goïta, qui en tout cas a reçu hier des mains du premier ministre algérien une lettre du président Tebboune. Le compte-rendu de la visite officielle du premier ministre algérien à Bamako, signé Serge Daniel.
14: Tapis rouge déroulé, honneur militaire, le premier ministre algérien Sifi Rib a été accueilli à l'aéroport de Bamako par son homologue malien, le général Abdoulaye Maïga. Premier entretien entre les deux hommes, ensuite direction Koulouba, siège du palais présidentiel situé sur les hauteurs de Bamako. Le premier ministre algérien a remis au chef de la junte malienne un message personnel du président Tebboune. Autre temps fort de la visite, les échanges entre les deux délégations. S'exprimant en langue arabe, l'envoyé d'Alger s'est félicité des discussions du jour et a promis de contribuer au renforcement des relations entre les deux pays. En retour, le chef du gouvernement malien a affirmé la volonté de son pays d'approfondir ses relations avec son voisin. Les deux pays partagent une frontière terrestre commune de plus de 1300 kilomètres. Si cette visite marque la fin d'une brouille entre les deux pays, la future réunion de la grande commission mixte de coopération sera un peu l'heure de vérité. La date de cette rencontre n'est pas encore connue, mais elle devrait permettre de mettre sur la table les sujets qui fâchent. La lutte contre le terrorisme, par exemple, les groupes armés djihadistes et indépendantistes qui combattent l'armée malienne sont par exemple à la frontière algérienne. Et le Mali a toujours demandé un geste de la part d'Alger. Serge Daniel, Dakar, RFI.
12: Il est 8h35 à Bangui, en République centrafricaine. Anthropique dévoile dans son dernier rapport sur les usages malveillants de son intelligence artificielle baptisée Claude, la manière dont Claude a été utilisé pour accélérer des campagnes de propagande. Donc en République centrafricaine, l'entreprise américaine Anthropic et les chercheurs spécialistes du sujet nous expliquent qu'un compte d'un homme lié au service de renseignement russe a été utilisé pour générer et diffuser du contenu de propagande avec l'IA, des tâches qui étaient jusque-là effectuées manuellement, qui sont désormais donc automatisées. Leur portée est démultipliée et le coût est bien moindre en ressources humaines, techniques et logistiques, Carole Valade.
15: Le titulaire du compte est identifié par le collectif Impact comme Arthur Tevosian, coordinateur en Centrafrique de Politology, une ancienne structure de la galaxie Wagner reprise en main par les services de renseignement russes. Il utilise l'IA Claude d'abord pour des tâches de management, créer des offres d'emploi, rédiger des contrats, mettre en place un système de notation pour les salariés, ainsi que des procédures de licenciement. Elle lui sert ensuite à générer des contenus pro-russes et les diffuser automatiquement via la radio Lengosongo avant qu'il ne soit repris par la radio-télévision nationale. Le but, que du contenu produit par l'État russe parvienne aux oreilles des Centrafricains déguisés en programme local, selon Anthropic. Enfin, le compte a été utilisé pour rédiger des rapports à destination du directeur de la maison russe, mais aussi, et c'est plus surprenant, du porte-parole de la présidence centrafricaine. Plus étonnant encore, le compte d'Arthur Tevosian a fabriqué des communiqués de la gendarmerie, du ministère de la Défense et mis en place un système de collecte des données sur les opposants politiques. Ce n'est que lorsqu'il lui est demandé de dénoncer des opposants pour qu'ils soient arrêtés que l'IA refuse d'aller plus loin.
12: Carole Valade. Hier, c'était la rentrée des classes en Côte d'Ivoire, rentrée un peu particulière dans l'une des écoles d'Abidjan, l'école BAD de Koumassi, l'école qui accueille des familles de Koumassi Campement, ce quartier déguerpi, rasé illégalement en juin dernier. Sur place, dans l'école, des familles délogées étaient toujours présentes hier, alors que les élèves, eux, reprenaient les cours. Le reportage sur place de Fanny Noaro-Cabré.
16: À l'intérieur des salles de classe, c'est un jour de rentrée presque normal. Les élèves font connaissance avec leurs enseignants, mais dans la cour de l'école, ils découvrent aussi ces familles installées là. Jenna Adel est l'une d'entre elles.
17: On peut pas être là, assise là, avec nos bagages et les enfants dans les classes. C'est même pas joli à voir. Regardez, les mères, matin on se lève, on se lave dans les toilettes qui sont là. Toilettes des élèves. les enfants primaires. On est là, on fait tout avec eux. C'est une honte même pour la population, c'est une honte pour nous.
7: Hier matin, ces familles, en majorité des femmes et des enfants, ont reçu la visite du maire de Koumassi, venu échanger sur leur situation, sans plus de précision. Ce qu'elles souhaitent, explique Elodie, c'est de bénéficier d'une aide financière qui leur permettrait de quitter rapidement les lieux.
17: C'est de l'argent pour aller prendre une maison. C'est ça qui est la caution. Parce qu'aujourd'hui même là, vraiment, les maisons sont chères. Et quand tu vas, ils vont te demander 10 mois. Deux fois 11 mois, ce n'est pas facile. Et nous n'avons pas les moyens. C'est pour cela que nous sommes encore là.
7: 400 familles identifiées sur des sites d'accueil temporaire ont déjà reçu une aide financière pour leur relogement, selon le ministère ivoirien de la Solidarité. Fanny Noir-Ocabré, Abidjan RFI.
12: Vous écoutez la Radio du Monde, il est 7h38 à Abidjan, comme à Nouakchott, où l'on parle maintenant de cette plainte déposée par une militante féministe mauritanienne, Lala Aïcha Hourma, qui se dit harcelée en ligne. En fait, la militante a demandé ces jours-ci, notamment à la télévision, l'application sans réserve d'une loi, la loi Karama, une loi qui a été votée en Conseil des ministres il y a des années maintenant, mais qui n'a jamais été adoptée par l'Assemblée nationale. Moussa Oumar Barry.
18: C'est sur le plateau de Sahel TV que Lala Aïcha Hourma a dénoncé les viols à répétition dont sont victimes les filles et les femmes à Mauritanie. Selon elle, elle est harcelée pour avoir pointé le blocage dans l'application de la loi dite Karama.
19: Sur Sahel TV, j'ai demandé une loi pour criminaliser le viol et protéger les femmes en disant que la source d'une loi, charia ou constitution, revient aux législateurs et que nos lois doivent respecter nos principes islamiques. Mes propos ont été coupés et déformés. Je reçois des insultes, des menaces et des accusations. J'ai déposé plainte ce matin. J'appelle l'État à garantir ma liberté d'expression et ma sécurité, car je me sens en danger et j'espère que justice sera rendue.
18: Dans son combat, Lala Aïcha Hourma bénéficie du soutien de Rogimara Soumari, membre de l'Association de l'art du féminisme.
20: Ce n'est pas de la critique, c'est une attaque violente et du cyberharcèlement. Ceux et celles qui l'attaquent ne l'ont pas attaqué pour ses idées, mais pour sa personne. D'abord parce que l'on voyait quelques mèches de ses cheveux. Pour eux, elle n'a pas le droit d'être écoutée. Ensuite, parce qu'elle est féministe. Et ça suffit à faire d'elle une cible. Et c'est ça qui est dangereux. On ne débat plus sur des idées, on juge la personne avant même de l'écouter.
18: La semaine dernière, le viol d'une fille de 7 ans à Nouakchott a ému et relancé le débat sur la sécurité des femmes à Mauritanie. Moussa Oumar Barry, Nouakchott, RFI.
12: 9h40 ici à Paris, la retraite internationale pour l'éléphant Seko Fofana. On est en Côte d'Ivoire dans le journal des sports dans deux minutes. Mais avant ça, on va terminer au Cameroun où plusieurs figures politiques et de la société civile s'alarment. Elles s'alarment d'une série de condamnations contre l'État dans des procédures internationales avec des condamnations très lourdes pour l'État du Cameroun. Environ 700 millions d'euros en tout à verser à trois créanciers internationaux. Les explications, le débat avec Polycarpe Sombar.
21: L'homme politique Joseph Espoir Bion est de ceux qui ont donné de la voix pour s'inquiéter de ces condamnations en cascade contre l'État face à trois de ses anciens partenaires. Trois entreprises opérant dans des différents secteurs, le pétrole, les BTP, les mines, et issues de trois continents, l'Afrique, l'Europe et l'Amérique du Nord, pour une ardoise cumulée de 446 milliards de francs CFA. Pour Joseph Espoir Bion, ces condamnations sont le révélateur, écrit-il dans une tribune, d'une gouvernance par l'incompétence, le mépris et l'impunité. C'est une faute qui coûte des écoles, des hôpitaux, des routes à nous-mêmes et à nos enfants, ajoute-t-il. Pour l'économiste Serge Nagodon, ces condamnations sont loin d'être une surprise. Ils pointent du doigt un mode de gouvernance et des pratiques d'affaires en marge des normes reconnues à l'international.
22: Les dirigeants camerounais, malheureusement, ont un arrimage qui est très lacunaire vis-à-vis de tout ce qui commande aujourd'hui l'ordre mondial en termes de normes, en termes de pratiques, en termes de traditions, mais aussi en termes simplement de respect des engagements. Donc, il n'est pas étonnant que l'on se retrouve avec des rendus judiciaires qui sont très largement les uns à la suite des autres à la défaveur de l'État.
21: Les observateurs s'étonnent aussi du silence du gouvernement sur ces différentes affaires, alors même que d'autres procédures contentieuses sont en instance de jugement et pourraient dans les prochains jours alourdir encore plus une ardoise déjà salie.
12: Explication signée Polycarpe Samba, c'est sur ces mots que se termine ce journal. Je vous laisse en compagnie d'Andréane Mellard.
1: Merci Vincent Dublanche, très belle journée.
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0: juste avant de retrouver Juan Gomez à 8h, temps universel, le trio automatique marquera la fin de notre matinée ensemble. Ce trio de californiennes féministes démarre une grande tournée demain et aujourd'hui on prend donc un peu d'avance avec José Marinho et on passe en revue leur grand tube. Rendez-vous dans 10 minutes, un peu de sport pour commencer. Avec Antoine Grenier et un été de retraite en football, après Pierre-Emerick Aubameyang et Édouard Mendy, c'est au tour de Seko Fofana de dire adieu à sa sélection.
1: C'est le moment pour moi de tourner la page. Quelques mots publiés sur les réseaux sociaux pour clore un chapitre qui aura duré 9 ans. Le milieu de terrain ivoirien, 34 sélections, 7 buts et une CAN mémorable remportée à domicile en février 2024. À 31 ans, Seko Fofana ne portera donc plus la tunique orange après un parcours salué par les supporters ivoiriens à Abidjan, Molamine Sissavané.
2: Et le premier but de cette Coupe d'Afrique des Nations, signé Seko Fofana.
3: Auteur du premier but de cette CAN à domicile, Seko Fofana est sacré avec les éléphants au bout d'un parcours épique. Si Michael Djaï est moins comblé par la suite de sa carrière, il le célèbre volontiers pour ce sacre.
4: Il a été en tout cas un joueur majeur pendant la CAN dans la suite de son impact en club à Lens. Il a été les situations de révolte qui ont amené l'équipe à pousser.
3: Réputé pour ses projections fulgurantes et ses frappes lourdes, le jeu de Seko Fofana, se dit José Migan.
5: Ce qui me plaît chez lui, c'est ses frappes de balle instantanées, ce petit truc-là, qui fait qu'il arrive à apporter beaucoup de joie aux supporters. Parce que dans le football, il faut souvent surprendre les gardiens.
3: En annonçant sa retraite internationale à 31 ans, le milieu de Porto a surpris quelques supporters, dont Daniel Biokou.
6: Il veut donner peut-être la chance aux plus jeunes, mais il a encore sa place. Même s'il est par moment, bon, il déçoit, mais un joueur ne peut pas être à 100% à tout match. Je pense que c'est assez tôt. Il ferait mieux peut-être de revoir un peu sa décision.
3: Pour Jérôme, en revanche, Seko Fofana raccroche au bon moment avec les éléphants.
7: Il a fait quand même son parcours et il a toujours joué comme un guerrier. Il est conscient qu'on a un bon vivier. Il a décidé, avec beaucoup de sagesse, de laisser la place.
3: Place au milieu montant qui pourrait honorer leur première sélection ANA sous Hervé Renard ce mercredi. Molamine Sissavané, Abidjan, RFI.
1: Le sélectionneur des éléphants, Hervé Renard, qui dévoilera sa liste pour les matchs d'éliminatoire de la CAN 2027. Ça sera face au Ghana et à la Somalie. Et ça sera donc sans Seko Fofana.
0: Au Sénégal, Antoine, la tournée de la flamme des Jeux Olympiques de la jeunesse a débuté à Dakar.
1: Point de départ hier, l'hôtel de ville prend un relais d'une dizaine de porteurs dans les rues du plateau. Parmi eux, Moustapha Gueye, plus connu sous le nom du Tigre de Face, icône de la lutte sénégalaise traditionnelle. Il a représenté son pays à l'international en lutte libre et gréco-romaine, notamment aux Jeux de Séoul en 1988.
8: Porter la flamme, se faire voir par vos fils, vos petits-fils, m'a fait un énorme plaisir. Bon, c'est une occasion aussi de parler un peu de l'héritage. On nous a trouvés dans notre terrain. Le Sénégal est un pays de lutte. Comment on pratique la lutte au Sénégal? Nulle part au monde on le pratique. Vivement qu'on gagne des médailles et après, continuer l'héritage pour avoir des champions olympiques et avoir encore des champions d'Afrique et encore des champions du monde dans ces disciplines parce qu'on est né et on a grandi dans ça. Et le foot aussi, hein. On a une très bonne petite catégorie des moins de 17 ans. Ils sont en train de faire du ravage là. Le plus important, c'est d'être bien préparé. Et je pense que notre ministère a fait beaucoup d'efforts pour mettre nos athlètes dans de bonnes conditions. Et ils sont de bonnes conditions.
1: Moustapha Gueye avec Pauline Le Troquier, la flamme des JOJ qui va poursuivre sa tournée dans différents quartiers de Dakar jusqu'au 22 septembre avant d'entamer son périple à travers le Sénégal à partir du 26.
0: Un mot de volleyball pour conclure avec la première journée du championnat d'Afrique des Nations.
1: En Tunisie, le pays ayant récupéré l'organisation suite au défaut de la République démocratique du Congo, dans un peu moins d'un quart d'heure, dès 8h TU, l'Égypte tenante du titre affronte la Gambie. Les autres matchs du jour, Algérie-Tchad, RDC-Cameroun, Tunisie-Ghana et Rwanda-Centrafrique.
0: Et sur RFI, au Cap et à Paris, il est 9h46.
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0: En Europe et en Amérique du Nord, ce sont plusieurs millions d'hectares qui ont brûlé cet été. Drame largement renforcé par la chaleur et par la sécheresse. Et cela renforce l'inquiétude en Afrique du Sud, alors que le phénomène El Niño est particulièrement intense. En Afrique australe, la ville et la région du Cap anticipent déjà un été très chaud et très sec, favorable au déclenchement d'incendies. Claire Bargelès est allée à la rencontre d'une organisation de pompiers bénévoles, spécialiste des feux de forêt, qui collabore avec les autorités dans la zone. Reportage.
9: Le mois de novembre approche et avec lui le début de la saison des feux. C'est l'heure de vérifier le matériel pour les pompiers bénévoles du Cap, tels que Rouvan Vanderberg, 13 ans d'expérience.
10: Voici ce qui se trouve à l'arrière de notre véhicule. Avec cette pompe, on peut attaquer des incendies à proximité des routes. Nous avons aussi ces outils que nous emportons avec nous jusqu'à la ligne de feu.
9: La ville est particulièrement exposée aux feux de végétation, puisqu'elle est bâtie au pied de la montagne de la Table, comme l'explique Fane Masuric.
11: À partir de cette clôture, là-haut, à environ 50 mètres de nous, c'est le début de la forêt. Et là, en bas, à une centaine de mètres, se trouve une grande autoroute et une zone résidentielle très peuplée.
9: En 2021 déjà, un grand incendie s'était déclaré non loin de cette base, ainsi que s'en souvient Rouvan Vanderberg.
10: Il a dévasté la grande bibliothèque de l'université du Cap. Des conditions météorologiques extrêmes ont contribué à son embrasement et à sa propagation très rapide. Nous avons passé la journée à le combattre là-bas, puis je suis rentré chez moi. Le lendemain matin, vers 7 heures, le feu avait franchi la montagne jusqu'à atteindre mon propre jardin. On combat des incendies dans des espaces naturels, mais ils peuvent immédiatement menacer les quartiers résidentiels qui entourent la montagne.
9: Les services météorologiques prévoient que le phénomène El Niño devrait fortement toucher l'Afrique du Sud cette année. De quoi renforcer le niveau de vigilance. Lee Kleinhans est en charge de la communication de ce groupe de pompiers bénévoles.
12: Bien sûr, je crains que la saison soit difficile. Et ce n'est pas seulement à cause d'El Niño. Le dérèglement climatique a globalement changé la donne pour nous. On ne sait jamais vraiment ce qui peut arriver au cours d'une saison. La réalité, c'est qu'il existe toujours un risque que les équipes soient fatiguées et se retrouvent débordées.
9: Et pour se préparer au mieux, il faut aussi étudier la végétation très particulière de la zone.
12: Nous avons beaucoup de plantes fines bosses dans la région et c'est une végétation qui a naturellement besoin du feu afin de pouvoir germer. Dans le cadre des préparatifs menés en collaboration avec les autorités, nous recueillons donc des données pour savoir quand une zone a brûlé pour la dernière fois et à quel moment elle pourrait être amenée à brûler de nouveau.
9: Les quelques 350 bénévoles répartis sur 4 bases vont aussi profiter des dernières semaines pour parfaire leur entraînement et se tenir prêts à intervenir dès les premiers départs de feu. Claire Bargelès de retour du Cap, RFI.
0: RFI tout de suite, Afrique Économie.
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0: Et on s'intéresse aux défis rencontrés par le secteur des centres d'appel. L'IA en fait partie. Il y a aussi la concurrence internationale. Amaurice Concentrix est l'un des principaux centres d'appel et vient d'annoncer son intention de cesser ses activités. Sur place, les explications de Patrick Hilbert.
14: Pour les syndicats, le cas Concentrix intervient dans un contexte où les suppressions de postes se multiplient dans les centres d'appel. Rias Tchetou, président de la Confédération des travailleurs des secteurs publics et privés et représentant syndical des employés du secteur, estime que le phénomène mérite désormais une réponse des autorités.
15: Depuis quelque temps, on remarque que des travailleurs, surtout dans des centres d'appel, sont sujets à des comités disciplinaires ou sont forcés de quitter leur travail. Auparavant, on le voyait avec des compagnies qui employaient moins de 100 personnes. Mais là, ce qu'on voit avec Concentrix confirme nos doutes.
14: Une partie de l'explication se trouve au-delà des frontières mauriciennes. Le marché français est très important pour les opérateurs de l'île, mais de nouveaux règlements en France interdisent désormais du démarchage commercial non sollicité, et cela pourrait rendre certaines prestations à distance moins attractives. Pour les professionnels du secteur, toutefois, cette vulnérabilité ne s'explique pas uniquement par la demande française. Jenny Chan, présidente de l'Outsourcing and Telecommunications Association of Mauritius, l'OTAM, qui représente les centres d'appel, identifie plusieurs facteurs qui pèsent désormais sur les opérateurs.
16: Les difficultés qu'ont évoquées Concentrix, donc notamment la pénurie de talents, la hausse des coûts d'exploitation, la compétitivité internationale et l'impact surtout de l'IA, ce sont des défis auxquels sont confrontés de nombreux opérateurs dans ce secteur.
14: L'enjeu est donc de repositionner l'industrie mauricienne plutôt que de miser uniquement sur son avantage historique de coûts et sur une main-d'œuvre relativement qualifiée. L'OTAM préconise de renforcer la productivité grâce aux nouvelles technologies, faciliter l'accès aux compétences étrangères et de développer des services numériques à plus forte valeur ajoutée.
16: Ce qu'il faut faire pour éviter d'autres départs, c'est premièrement renforcer la compétitivité et surtout la productivité. Et c'est là où également l'IA peut nous aider. Il faut aussi, pour pallier à la pénurie de talents, faciliter l'accès aux talents étrangers spécialisés. Troisième lieu, c'est surtout accélérer notre montée en gamme vers des services numériques à plus forte valeur ajoutée.
14: Le gouvernement assure avoir engagé des discussions avec les représentants du secteur afin d'identifier des mesures de soutien. Pour les syndicalistes, la priorité c'est de limiter l'impact social des restructurations. Rias Chautour réclame un mécanisme pour une mise en relation plus rapide des salariés licenciés avec les entreprises qui recrutent. Patrick Hilbert, Port-Louis, RFI.
0: Et à Port-Louis, il est 11h52. Musique.

0: choix musical d'RFI. Bonjour José Marinho.
1: Bonjour Andréane, bonjour à tous.
0: Vous nous parlez ce matin, José, d'un trio américain féministe automatique à la veille du démarrage d'une grande tournée d'une trentaine de dates. Hein.
1: Oui, Automatique est un trio de musiciennes californiennes trentenaires. Un trio formé sur la scène autogérée de Los Angeles. En 2019, l'album Signal impose d'emblée sa signature. Un rétro-futurisme minimaliste éclatant, avec le suivant, encensé par la critique, entre post-punk et pop douce, les filles sont appelées à durer. Le dernier confirme bien qu'elles sont à la pointe de l'avant-garde, la preuve avec ça.

0: si je vous suis bien, j'osais pas la moindre guitare chez Automatique.
1: Aucune pour elle, la guitare est trop associée à l'énergie masculine. Déjà le nom du groupe, Automatic, c'est un titre des Go-Go's, référence du punk rock féministe américain de la fin des années 70. Les Californiennes s'inscrivent dans cette tradition-là, mais proposent de la rendre plus vive et surtout critique. Patriarcat, crise économique, capitalisme, leur constat sur l'état du monde est amer et ça s'entend dans le titre.

0: José, donc face à une époque plutôt anxiogène, automatique, choisit quand même de faire danser.
1: Oui, exactement. La joie comme acte de résistance. Quel beau programme. Le titre Mercury le formule sans détour.
0: Et oui, et ça se dit, ne cédons pas au nihilisme, gardons une vision spirituelle du monde malgré tout ce qui ne va pas.
1: L'histoire de Automatique est celle de l'Amérique d'aujourd'hui. C'est aussi la volonté de ne pas subir, de ne pas être de simples naufragés de la crise. Alors la formation avance, cherche ailleurs, s'ouvre au trip-hop et au jazz.

0: Voilà, Andréane, humour noir, vitalité et acuité politique, les roqueuses nous invitent à bouger ensemble, ce qui n'empêche pas chacune de ramasser des chats errants, de s'occuper des fleurs et des chevaux.
1: Automatique, choix musical des RFI, le trio est en concert demain à Atlanta avant une tournée de plus de 30 dates aux États-Unis, mais aussi au Canada, en Australie. Leur titre Turn Away pour terminer. Merci José Marino.
0: Merci Andréane.

0: Turn Away, titre du trio américain féministe Automatique, choix musical d'RFI ce matin. Un conseil de moi à vous, ne faites pas demi-tour, la suite de vos programmes sur RFI, c'est d'abord le journal de Marion Cazeneuve et puis appel sur l'actualité dans 10 minutes. Bonjour Juan Gomez.
1: Bonjour Andréane Mellard, bonjour à toutes et à tous.
0: Après 100 jours au pouvoir au Bénin, Romuald Ouadani convainc-il les auditeurs?
1: Oui, l'ancien ministre des Finances, élu président, vient de franchir le cap, certes symbolique, des 100 premiers jours à la tête du pays, mais c'est l'occasion tout de même ce matin de dresser un premier bilan. Il avait promis, rappelez-vous, une croissance plus inclusive, l'amélioration des conditions de vie. C'est vrai que les questions sociales, le pouvoir d'achat étaient au centre de sa campagne. Romuald Ouadani tient-il ses promesses? Vous êtes au Bénin, appelez-nous, on a envie de vous entendre évidemment. Quel bilan dressez-vous de ses débuts? 33 9 693 693 70 et je peux vous dire qu'il y a du monde, déjà sur les réseaux sociaux. Andréane, à demain.
0: À demain, bonne journée.
1: Dans 30 secondes, le journal.
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0: Il est 10h à Paris, 9h à Cotonou, 8h en temps universel. 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Bonjour, bienvenue à suivre dans 10 minutes vos questions sur l'actualité et dans 40 minutes vos réactions sur les débuts de Romuald Ouadani à la présidence du Bénin après 100 jours. Qu'est-ce qui a vraiment changé? Mais d'abord le journal international. Bonjour Marion Cazeneuve.
1: Bonjour Juan Gomez, bonjour à tous. L'Ukraine à la une, de nouvelles frappes cette nuit sur Kiev. Les habitants de la capitale dont le quotidien est rythmé par les alertes, les explosions. Reportage à suivre. Au Mali, le journaliste Abderrahmane Keïta condamné à 2 ans de prison après des propos tenus à la télévision en juin sur la prise de la ville de Kidal. Et puis le président américain Donald Trump porte un coup à une mesure phare de son prédécesseur contre le changement climatique. Une mesure qui imposait aux centrales électriques des limites d'émissions polluantes. La Russie continue de frapper les infrastructures de l'Ukraine. Une nouvelle station-service a été touchée cette nuit à Kiev. 7 personnes ont été blessées dans ces bombardements. La Russie fait mentir Donald Trump, car le président américain avait assuré hier que Moscou et Kiev s'étaient entendus pour stopper leurs frappes sur les infrastructures énergétiques. L'Ukraine vit donc toujours sous d'incessantes alertes aériennes ponctuées d'explosions. La population est interrompue dans ses activités, dans ses trajets. Reportage à Kiev de Lucas Lazo.
2: À la terrasse d'un café qui jouxte l'école, celle qui patiente la mine grave que sa fille Olena sorte de classe, le temps de décrire un quotidien angoissant rythmé par les alertes aériennes.
3: Le matin, on se réveille, on prépare les enfants et s'il n'y a pas d'alerte aérienne, on essaye de se frayer un chemin jusqu'à l'école. À cause des alertes, les transports et le métro ne fonctionnent pas. C'est le chaos sur les routes.
2: Un casse-tête d'organisation pour des parents épuisés, inquiets pour leurs enfants. Ils peuvent néanmoins compter sur le soutien des professeurs à l'image de Lyubov, toute dédiée à ses élèves.
4: Si un enfant ne vient pas à l'école, nous devons savoir s'il est avec ses parents. Pareil pour un enfant qui est en retard. On échange constamment des messages. On viendra après l'alerte. On sera là dans 10 minutes. On arrive, on est devant l'école. Voilà comment nous travaillons. Avec les parents, 24 heures sur 24, 7 jours sur 7.
2: Reconnaissant celle qui hoche la tête et enchaîne les cigarettes.
3: Plus personne n'a de véritable emploi du temps.
2: Pour tenter de fluidifier les déplacements, la municipalité de Kiev vient d'instaurer des alertes différenciées selon la gravité de la menace. Mais pour celle qui, les journées restent suspendues aux sirènes.
3: Après les cours, on essaie tant bien que mal de rentrer chez nous. Et puis une fois à la maison, on va se coucher dans le couloir. Du matin, dans le couloir, au soir, dans le couloir. Voilà comment se déroule notre journée.
2: À l'école comme à la maison, le couloir est ainsi devenu leur refuge contre les frappes russes. Lucas Lazo, Kiev, RFI.
1: Dans ce contexte, une escalade est signalée en mer Baltique selon l'armée danoise. L'un de ses hélicoptères a été visé par des fusées éclairantes tirées par un navire russe. Ça s'est passé cette nuit au large de Gedser, la ville la plus au sud du Danemark. Elle fait face à la ville allemande de Rostock. Mette Frederiksen, première ministre danoise, dénonce ce matin un tir irresponsable. La Lituanie, elle, signale que des avions de chasse de l'OTAN ont abattu un drone qui survolait son territoire. Les pays baltes font souvent état d'intrusion de drones dans leur espace aérien. Les affrontements se poursuivent dans le Golfe entre les Houthis et l'Arabie Saoudite. Les rebelles yéménites ont tué au moins 8 soldats des forces gouvernementales hier dans des frappes menées dans l'Ouest. D'autres dans le sud de l'Arabie Saoudite ont fait 13 blessés, des civils. Riyad a répliqué avec une dizaine de frappe vers des positions houthis. Au Mali, 2 ans de prison pour Abderrahmane Keïta. Le journaliste a été condamné hier par le pôle de lutte contre la cybercriminalité pour atteinte à l'unité et au crédit de l'État. Il était jugé pour des propos tenus en juin dans une émission de débat sur la prise de la ville de Kidal fin avril. L'un des avocats du journaliste envisage d'interjeter appel, Guillaume Thibault.
5: Son entourage se dit choqué à l'énoncé de sa condamnation. Le journaliste est resté stoïque d'après des témoins. Le tribunal a donc condamné Abderrahmane Keïta à 2 ans de prison ferme, sans sursis et à 1 million de francs CFA de dommages et intérêts pour délit à caractère régionaliste pouvant porter atteinte à l'unité et au crédit de l'État, ainsi que pour diffusion de fausses informations. En juin dernier, lors de l'émission de débat Le Grand Jury sur la chaîne Renouveau TV, le journaliste qui questionnait l'invité sur la gestion de Kidal, tombée aux mains des groupes armés, estimait que la cité du nord du Mali était administrée par le chef du JNIM, Iyad Agrali. Lors de l'audience de fond le 7 septembre, Abdrahman Keïta avait rejeté ces accusations, dénoncé une cabale et rappelé qu'il n'avait aucune intention de diffuser une fausse information. Le ministère public avait estimé que le journaliste avait pris position et porté atteinte au crédit de l'État. À la sortie du tribunal ce lundi, l'un des avocats d'Abdrahman Keïta, qui avait plaidé la relaxe de leur client, a indiqué son intention d'interjeter appel, sollicité le parquet du pôle cybercriminalité. N'a pas donné suite.
1: Au Niger, cela fait maintenant 15 jours que l'on est sans nouvelles de Moussa Kaka, notre confrère que vous avez entendu raconter l'actualité nigérienne pendant des années sur notre antenne, n'a plus été vu depuis le 31 août au soir. Il quittait alors les locaux de la radio-télévision Saraounia qu'il dirige à Niamey. Les autorités nigériennes n'ont toujours pas communiqué sur le sujet. Sur notre antenne ce matin, Reporters sans frontières parle de disparition forcée. Vous retrouvez sur notre site internet notre entretien avec Sadi Boumarong, directeur du bureau de RSF pour l'Afrique subsaharienne. Donald Trump encaisse un revers à un mois et demi des élections de mi-mandat. Le président américain avait signé un décret pour limiter le vote par correspondance. Il dénonce régulièrement cette pratique, responsable, selon lui, de sa défaite lors de la présidentielle de 2020, une défaite qu'il ne reconnaît d'ailleurs toujours pas. Ce décret, depuis, a été suspendu par plusieurs juges. Donald Trump avait alors saisi la Cour suprême et qui a rejeté donc ce recours il y a quelques heures. Donald Trump qui porte un coup aux efforts de lutte contre le changement climatique. Son administration vient de révoquer l'une des règles les plus strictes mises en place par Joe Biden. Elle imposait des limites d'émissions polluantes aux centrales électriques. Précision à Washington de Vincent Souriau.
6: Depuis deux ans, les centrales thermiques se préparaient à devoir capturer 90% des gaz à effet de serre qu'elles rejetaient dans l'atmosphère. C'était l'une des mesures phares du mandat Biden qui avait haussé le ton à la fin de sa présidence. Faites-le ou vous devrez fermer vos portes. C'était à peu près le credo de la Maison-Blanche de l'époque. Mais pour rattraper ce stock de pollution, il faut des investissements très importants. Environ 800 millions de dollars afin d'installer un système perfectionné de captage et de stockage du carbone sur les cheminées de ces bâtiments. L'industrie charbonnière y a toujours vu une façon déguisée de tuer purement et simplement l'exploitation du charbon aux États-Unis. Et sans surprise, l'administration Trump vole à son secours aujourd'hui en faisant sauter cette mesure précise. Sans surprise, car les grands groupes énergétiques ont soutenu de manière très généreuse la campagne de Donald Trump et il le leur rend bien. Malgré les risques pour la santé, le président américain a désigné par décret l'an dernier le charbon comme une ressource stratégique nationale, ordonné l'augmentation de la production et débloqué 700 millions de dollars pour l'entretien et la mise à niveau des installations les plus vieillissantes. Vincent Souriau, Washington RFI.
1: Un milliard de personnes dans le monde vivent en partie ou totalement grâce au transfert d'argent. C'est un chiffre donné par l'ONU dans un rapport publié hier. Ces transferts des diasporas vers leur pays d'origine ont doublé en 10 ans. 729 milliards de dollars ont été envoyés l'an dernier par des travailleurs migrants pour soutenir leurs proches. Et parmi les régions les plus concernées, l'Amérique centrale, où une bonne partie de l'économie repose sur ces transferts que l'on appelle remessas. Illustration au Honduras, l'un des 5 pays les plus dépendants de cette pratique. Reportage sur place de Marie Griffon.
7: Claudia, 69 ans, attend devant un guichet Western Union, la société internationale de transfert d'argent. Elle retire 50 euros.
8: 50 ou 100 euros quand c'est possible.
7: Argent envoyé par sa fille migrante aux États-Unis. Cela lui permet d'acheter des produits qu'elle revend dans sa supérette.
8: De la farine, de l'huile, du savon. Même si c'est pas beaucoup, je m'en contente.
7: Comme Claudia au Honduras, 3 millions de personnes dépendent de ces transferts d'argent, soit 30% de la population, des sommes qui servent à financer des traitements médicaux, des études ou à construire une maison. Abel a 28 ans, il est resté 5 ans aux États-Unis comme migrant illégal.
9: Combien j'envoyais par mois ? 2000 dollars au total. Je donnais tout, sans penser à ma vie sociale, sans avoir de copine ou quoi que ce soit. On rentrait dans notre maison, on se reposait, puis on retournait au travail et ainsi de suite, du lundi au dimanche.
7: 11 milliards de dollars envoyés cette année pour Ismaël Cepeda, économiste hondurien, c'est du jamais vu.
10: On assiste à une croissance exponentielle parce que les flux migratoires se sont considérablement intensifiés. Aujourd'hui, ce sont plus de 2 millions de Honduriens et de Honduriennes qui vivent à l'étranger, principalement aux États-Unis.
7: Mais la crainte dans les prochaines années pour le Honduras, voir cette manne financière diminuer, notamment avec les expulsions massives de migrants depuis les États-Unis. Marie Griffon, Tegucigalpa RFI.
1: Et au Honduras, les transferts d'argent représentent 30% du PIB. Ils montent à 33% au Liban et jusqu'à 58% au Tadjikistan. C'est le pays le plus dépendant. RFI 10h10 à Paris. Vous retrouvez Juan Gomez dans Appel sur l'actualité.
0: 8h10, 100 ans universel. Merci Marion Cazeneuve. On marque une courte pause, 30 secondes. Et on revient à la radio et sur YouTube.
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0: Bienvenue, si vous nous rejoignez, l'antenne vous appartient jusqu'à 9h, temps universel avec dans 30 minutes vos réactions, votre bilan des 100 premiers jours de Romuald de Ouadani à la tête du Bénin, élu, rappelons-le tout de même, avec plus de 94% des voix. Il avait suscité un énorme espoir en mai dernier, il avait promis une nouvelle impulsion, notamment pour répondre aux préoccupations sociales et améliorer le pouvoir d'achat, une promesse de changement alors que l'élection s'était inscrite aussi dans la continuité de la présidence de Patrice Talon. Après donc ses 100 premiers jours au pouvoir, Romuald Ouadani est-il en train de tenir ses promesses de campagne? Dites-nous ce qui a vraiment changé et dites-nous aussi si le président se démarque finalement de son prédécesseur. Vos témoignages, vos analyses, 33 9 693 693 70. J'ai déjà sous les yeux de très nombreux commentaires publiés sur Facebook, mais aussi envoyés sur le compte WhatsApp de l'émission. J'en lirai évidemment quelques-uns tout à l'heure pour alimenter le débat. Mais d'abord, ce sont vos questions à la rédaction. On commence avec vous, Laurent. Bonjour.
16: Oui, bonjour, Juan. Bonjour, la radio du monde.
0: Laurent, à Kinshasa, des questions sur le Niger. 2 semaines après la mutinerie déjouée qui a secoué la capitale, Niamey.
16: Oui, le général Sani a procédé à un remaniement de l'armée. J'ai des préoccupations. Comment expliquer le limogeage du chef d'état-major général alors qu'il était très populaire au sein des troupes nigériennes? Est-ce que cette décision ne risque pas de créer encore plus de tensions?
0: Oui, bonne question. Effectivement, le général Barmou n'est plus le chef d'état-major des armées nigériennes. Il a été remplacé par le désormais ex-chef d'état-major de l'armée de terre, le général Kiaou. Bonjour Serge Daniel.
17: Bonjour, Laurent, bonjour.
0: Correspondant régional de RFI sur le Sahel, aidez-nous à comprendre, Serge Daniel, d'autant qu'aucune explication n'a été donnée pour justifier ce limogeage.
17: Alors, pour faire simple, on peut tout de suite répondre en disant que si le général Moussa Salahou Barmo a été déposé, c'est parce qu'il ne faisait plus l'affaire du général Tiani, chef de la junte locale. Maintenant, il y a quand même le contexte. L'éviction

0: autour de 48%, mais ça dépend de province. Il y a des provinces qui sont à 33 et malheureusement d'autres qui sont un peu plus. En Ituri, où je suis, on est autour de 45. Et avec l'amélioration de la prise en charge, la sensibilisation pour que les gens viennent tôt, mais aussi les approches de recherche dont parlait ma consoeur Marie-Jaspard, ont fait que nous sommes en train de réduire sensiblement la mortalité intra-CTE pour les
1: Donc,
0: malades qui se présentent pour soigner.
1: en termes d'incidence, vous avez cité l'Itourie, hein, vous êtes sur place en ce moment même. Au regard de la concentration du nombre de cas, est-ce qu'il y a encore aujourd'hui un épicentre, de l'épidémie? Est-ce que c'est toujours l'Itourie?
0: Peut-être qu'il faut rappeler très rapidement le contexte dans lequel cette épidémie arrive. En
1: Ouais.
0: Ituri, une zone minière, avec beaucoup de mouvements de population, des personnes qui viennent d'autres provinces. Nous avons également des conflits interethniques qui engendrent des déplacements internes des populations. Et tout ceci au niveau, avec une mobilité, comme je disais, accrue. Donc, ces conditions constituent une poudrière qui font que il y a cette expansion géographique occasionnée par les déplacements de population. Et lorsqu'on considère le foyer primaire, l'Ituri, il y a un autre foyer secondaire qui est le Nord-Kivu qui fait jonction. Et c'est ça qui a déterminé cette propagation assez élevée. Maintenant, au niveau du Nord-Kivu, de l'Ituri où je suis, nous avons une nette amélioration au cours de ces 42 derniers jours, où on a dans plusieurs zones de santé une baisse des cas. Il reste quelques zones de santé encore actives, principalement autour de Bunia. Mais là où on a davantage de cas pour ces derniers 21 jours, c'est au Nord Kivu.
1: Le Nord Kivu. On va y aller tout à l'heure justement avec un témoignage à Butembo. Un point très important, docteur Marie Jaspard, parce que on parle de l'évolution de la maladie, mais il faut toujours rappeler les fondamentaux. Moi, je vais vous poser une question très directe. Comment on distingue les premiers signes d'Ebola d'un palu, par exemple?
2: Ben c'est ça toute la difficulté, hein, parce qu'en effet, toutes ces maladies-là se ressemblent malheureusement, au moins au début. Et en effet, au début, c'est de la fièvre, des douleurs musculaires, des maux de tête. Et ça, c'est effectivement, ça ressemble à un palu, ça ressemble à une grippe, ça ressemble à une typhoïde, ça ressemble à énormément de maladies qu'on trouve en Ituri, mais ailleurs. Et ça qui retarde le diagnostic, comme l'a dit le professeur Aouka, si les gens arrivent très tardivement, on a plus de mal à les prendre en charge correctement et à améliorer leur survie.
1: Ça veut dire que quand on est dans ces zones qu'on a citées, principalement Nord Kivu, Ituri et les autres provinces, il y en a sept au total qui sont concernées aujourd'hui, ça veut dire que quand on a ces symptômes, il faut se faire dépister. Est-ce qu'aujourd'hui, c'est quelque chose qui est possible, professeur Steve Aouka, en tout lieu, dans tous les centres de santé, de se faire dépister? C'est vrai ou ce n'est pas vrai aujourd'hui?
0: Non, déjà, ce qu'il faut rappeler, c'est que le contexte actuel d'épidémie a fait que la surveillance a augmenté dans beaucoup de zones de santé, y compris celles qui ne sont pas concernées.
1: Ouais.
0: Ce qui fait que lorsque on a un cas suspect, automatiquement l'alerte est lancée, le prélèvement est réalisé, et si le laboratoire n'est pas dans la zone indiquée, parce qu'il faut rappeler, le diagnostic de Boudibudio est très récent, nous ne l'avions pas au début de l'épidémie, donc nous sommes en train d'étendre dans tous les pays. Et si l'échantillon est envoyé au laboratoire le plus proche, le diagnostic est fait très rapidement. D'ailleurs, c'était le cas avec le tout dernier cas importé au sud d'Ubangi, où la personne s'est présentée le 3 septembre, le prélèvement a été fait dans le 48 heures et les résultats sont arrivés très rapidement. Donc, il y a actuellement beaucoup d'améliorations, mais considérez une chose, nous sommes sur un pays continent, il faut du temps pour établir les diagnostics dans tous les centres de santé à travers le pays. On a 517 zones de santé, c'est énorme à les mettre en place. Cependant, nous avons déployé à travers le site épidémique, le province a fait plus d'une vingtaine de laboratoires qui font du diagnostic à peu de proximité.
1: Et on peut bien comprendre l'importance de ce maillage territorial, notamment sur le diagnostic. Tout de suite, justement, on parlait du Kivu, un premier témoignage recueilli à Butembo.
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1: Docteur Melka Kamundu, bonjour.
4: Oui, bonjour.
1: Vous êtes médecin directeur du centre hospitalier Saint-Raphaël de Mouzimba, chercheur en

0: Santé publique à l'Université catholique du Graben de Boutembo. Je précise que cet entretien est enregistré. Docteur Melka Kamundu, vous êtes un vainqueur d'Ebola. Qu'est-ce que ça veut dire?
1: Oui, un vainqueur d'Ebola, ça veut dire une personne qui a connu la maladie à virus à Ebola.
0: Est-ce que vous savez comment est-ce que vous avez attrapé le virus?
1: Oui, je suis médecin directeur. Je suis à tout le temps à côté des patients. Et depuis le 20 juin de cette année, nous avons commencé à accueillir des patients qui sont atteints de cette maladie. Je suis passé dans notre hôpital et parmi certains malades, il y a un malade qui était un jeune homme de 20 ans qui m'aurait contacté puisque je l'avais consulté.
0: Donc vous avez contracté le virus parce que le patient qui était venu vous voir, vous ignoriez son statut à ce moment-là. Vous êtes tombé malade il y a combien de temps?
1: J'ai tombé malade il y a maintenant un mois.
0: Avec quels symptômes, docteur?
1: Tout a commencé par une asthénie physique intense.
0: Une très grosse fatigue, ça veut dire, quand on parle en langage qui n'est pas un langage de docteur, c'est ça, très très grosse fatigue?
1: Oui, à peine physique, ça veut dire une grosse fatigue. Il s'en est suivi de myalgie, aussi avec des fièvres rebelles et des céphalées diffuses.
0: Ça veut dire gros mal de tête et énorme fatigue.
1: Oui.
0: Vous n'avez pas eu d'écoulement de sang, docteur?
1: Non, il n'y a pas eu d'écoulement de sang.
0: Est-ce que vous diriez que vous avez eu une forme assez légère de la maladie? En tout cas, vous n'êtes pas allé vers les complications.
1: Bon, je ne pense pas dire que c'était une forme légère, puisque tout au début, quand j'ai commencé à présenter les symptômes, mes collègues médecins m'ont demandé à ce que je puisse être mise en quarantaine, et ils ont directement prélevé l'échantillon pour que ça soit envoyé au niveau de l'UNRD, là où on fait les analyses de cette pathologie. Mmh. Et 48 heures après, les résultats sont sortis positifs, tant que la fosse était encore là. Et ils m'ont demandé directement d'être orienté au niveau du centre de traitement d'Ebola le plus tôt possible avant que le pire n'arrive.
0: Alors, ce que vous nous expliquez, c'est très important. Ça veut dire que le fait que vous ayez été soigné très tôt, ça a très certainement augmenté vos chances.
1: Exactement, Caroline.
0: Vous êtes docteur, donc vous êtes savant sur la santé. Malgré tout, j'imagine que vous avez eu très, très peur.
1: Exactement, j'ai eu très peur par le fait que la maladie à virus Ebola est en train de ravager beaucoup de nos compatriotes ici à l'est de la République. Et surtout ça, à la ville de Boutembo.
0: Vous avez été déclaré guéri à quelle date?
1: Moi, j'ai été admis au centre de traitement d'Ebola à date du 8 août et j'ai été suivi jusqu'au 23 août 2026.
0: Vous avez parlé de votre peur de la maladie. Comment ça s'est passé quand vous êtes rentré chez vous? Est-ce que les gens dans votre entourage, dans la communauté, avaient peur de vous?
1: En fait, vu que je suis maintenant directeur d'un centre hospitalier très populaire dans la région, et il y a beaucoup de mes compatriotes qui se posaient des mêmes questions à savoir où est parti leur médecin, quand ils m'ont vu, ils n'ont plus peur de moi. Certains m'ont embrassé, Caroline.
0: Ça fait plaisir à entendre, en tout cas. On dit bravo à ceux qui vous ont accueilli comme un héros, parce que ce mot de vainqueur d'Ebola, il veut pas dire n'importe quoi, parce que vous avez subi une rude épreuve. C'est quoi le message à tous ceux qui pensent que la maladie n'existe pas? Qu'est-ce que vous avez envie de leur dire pour qu'ils puissent bien se protéger? Parce que c'est ça l'essentiel.
1: Un message que j'étais lancé à toute la communauté nationale et locale, c'est de comprendre, c'est d'accepter que la maladie existe dans la région. Et si la maladie existe, si quelqu'un fait un code vis-à-vis de la maladie, ça va déprimer la population. Donc, quand on sent des malaises, c'est mieux de consulter les temps les plus proches de soi pour que la maladie soit vite détectée et pour que la prise en charge soit réalisée à temps opportun.
0: C'est très important, professeur Steve Aouka, on vous retrouve à Bounia, d'écouter la parole de ces vainqueurs d'Ebola. Est-ce qu'il y a aujourd'hui un suivi pour ces personnes? Est-ce qu'il y a quelque chose pour les accompagner?
2: Allô?
0: Oui, professeur Aouka, qu'est-ce qu'il y a aujourd'hui en RDC pour le suivi des vainqueurs?
2: Normalement, depuis les épidémies passées, nous avions mis en place un programme de guérie. Particulièrement depuis les grandes épidémies de 2020. Pour cette épidémie, pour laquelle on a déjà en approche de 2000 guéris, nous avions mis en place non pas un programme, mais un pilier. Considérant que l'épidémie ayant commencé légèrement avant sa déclaration, qu'il y a des guéris qui n'ont pas été identifiés. Donc nous avons donc un pilier pendant la réponse qui s'occupe de l'identification et du suivi des guéris. d'identification voudrait rechercher toutes les personnes à travers des enquêtes historiques, biologiques et anthropologiques, retrouver toutes les personnes qui étaient infectées avant la déclaration officielle pour les suivre avec ceux qui sont identifiés. Mmh. Et ce programme est déjà en cours. Vous comprendrez que elle n'a pas la même vitesse dans les autres provinces, mais ici en Ituri, le lancement, le programme est déjà lancé, mais nous comptons faire un lancement officiel dans les semaines qui suivent. Donc, c'est quelque chose que nous savons déjà faire, mais que nous allons seulement adapter à cette épidémie qui est très particulière.
0: L'ampleur de la tâche, on comprend, elle est énorme. Et justement, le médecin nous disait que pour lui, jusqu'à présent, il n'y avait pas eu de spécificité, de suivi. En tout cas, il n'y a pas eu cette politique de l'après-maladie qui est aussi essentielle, notamment pour sensibiliser la communauté. Quand on rentre à la maison, il y a aussi peut-être certaines précautions à prendre. On aura l'occasion d'en reparler. Il y a l'inquiétude quand même des populations. C'est quelque chose qu'il faut, sur laquelle il faut travailler, il faut rassurer. Et cette illustration avec un message qu'a laissé sur notre répondeur une auditrice de Priorité Santé.
3: Bonjour Priorité Santé, bonjour à tous les invités et bonjour à tous les confrères et consoeurs du corps médical de la République démocratique du Congo. Je m'appelle Judith, je suis technicienne de radiologie. J'exerce dans la province du Congo central, donc c'est à plus de 2000 km de l'épicentre de la maladie à Ebola. Mais comme nous sommes toujours en contact direct avec des malades, comme par exemple dans les certains services des radios, nous recevons des malades qui viennent de partout. Alors ça nous expose à cette maladie, étant donné que la progression continue, il y a des nouveaux cas qui sont enregistrés, mais aussi des cas de décès, des corps soignants. Alors c'est vraiment une inquiétude pour nous de voir que avec la défaillance de notre système de santé, on ne trouve pas des solutions durables à cette épidémie. Et aussi dans notre milieu, bien qu'il y a encore, on n'a pas encore enregistré un seul cas d'Ebola ou un cas suspect, mais les gens vacuent à leurs occupations. Apparemment, l'histoire d'Ebola est oubliée, alors que les risques est toujours là. Alors moi, mon inquiétude, c'est le fait d'être toujours en contact avec le malade. Toujours, je me demande, et si l'épidémie arrivait à notre milieu, est-ce qu'on saura agir à temps ou bien ça sera en retard et des corps soignants vont encore perdre la vie? Et aussi, ma question était de savoir le vaccin. Est-ce que ce vaccin est vraiment très efficace afin de mettre fin à cette épidémie?
0: Professeur Steve Aouka, j'imagine qu'il y a beaucoup de vos compatriotes en RDC qui se posent la même question que notre auditrice Judith. Besoin d'être rassurée, elle exerce à Matadi, hein, c'est très loin de l'épicentre jusqu'à présent de l'épidémie, à l'embouchure du fleuve Congo. Qu'est-ce que vous avez envie de lui dire pour peut-être la rassurer et surtout pour l'informer?
2: Non, d'abord, j'ai loué sa conscience en tant qu'agent de santé de se préoccuper de mesures préventives, et j'imagine sûrement qu'il est en partage avec ses confrères et consoeurs. Toutes les autres zones de santé, provinces, sont normalement en préparation. Évidemment, la préparation est activée de manière particulière au niveau des provinces à risque, ce qui entoure les zones épidémiques, mais aussi sur le trajet du fleuve Congo. La préparation a déjà commencé. Mais il y a cette veille en tant qu'agent de santé, les précautions habituelles des préventions de l'infection qui doivent être faites. Donc ça, c'est une partie du système de santé qui doit tenir compte en général de ces genres de considérations.
0: Excusez-moi, le fleuve Congo, parce que il y a des cas qui ont été mis au jour dans la province du Tchopo, et c'est là où il y a quand même le fleuve qui arrive et qui passe par Kinshasa et qui arrive à Matadi en bout de route. Donc il y a aussi une vraie préoccupation de ce côté-là.
2: En effet, toutes les zones de santé, toutes les provinces sont à risque parce que l'épidémie frappe une bonne partie du pays. Ça c'est clair. Donc chaque province, chaque DPS, comme on dit chez nous, Division Provinciale de la Santé, doit se préparer face à la réponse Ebola. Et j'ai précisé que cette préparation, elle est accrue au niveau des zones à risque, frontalières aux zones affectées, mais aussi sur le long du fleuve Congo, ouais. Parce qu'à Kisangani, nous avons une épidémie, bien que de moindre ampleur, mais qui est effective. Pour la vaccination, cette vaccination, elle est efficace pour la souche Zaïre. On suppose qu'elle pourrait avoir une efficacité croisée face à la souche Boudibou-Diop. Et comme nous ne savons pas, et en suivant les recommandations de l'OMS, nous faisons cette vaccination sous la forme d'un protocole de recherche. Et c'est ce qui est en cours, en commençant par les prestataires de santé. C'est ce qu'on a commencé à Kisangani et à Bouta. Et dans les semaines qui suivent, on va lancer les essais vaccinaux avec de vaccins spécifiques Boudibou-Diop. Et c'est une partie de la réponse à travers la recherche.
0: Alors justement, il y a des essais en cours. Docteur Marie Jaspard, vous êtes impliquée dans ces recherches avec vos confrères congolais de l'INRB, avec l'ONG à Lima, on aura un représentant tout à l'heure aussi. Priorité, bien sûr, protéger celles et ceux qu'on désigne comme les contacts à haut risque. Ça veut dire, c'est qui? C'est l'entourage et les soignants?
4: Alors c'est ça, mais on a un petit peu affiné la définition, c'est-à-dire qu'on considère qu'un contact à haut risque est un contact avec un patient qui est considéré comme sécrétant, humide, donc il y a ou une diarrhée ou des vomissements ou des saignements extériorisés, parce que là, la charge virale dans ces sécrétions est très importante, et s'il y a un contact direct avec ces sécrétions-là, le risque est important. Et donc cette population-là qu'on va cibler dans notre essai, qui s'appelle EvoPEP, effectivement, qu'on mène avec l'INRB, avec Alima, avec la NRS et avec plusieurs autres partenaires.
0: Donc il y a l'entourage, il y a les soignants, il y a aussi toutes les personnes qui, bien sûr, quand il y a un décès, travaille sur l'accompagnement des défunts.
4: Alors les décès, c'est malheureusement un point extrêmement important de contamination. Les cadavres sont très sécrétants et donc tous les contacts directs non protégés avec ces cadavres-là sécrétants sont des contacts extrêmement à risque.
0: Mais on le répète, par contre, il n'y a pas de transmission via la salive ou pas?
4: La salive, oui. La respiration, non. C'est pas un virus respiratoire,
0: d'accord.
4: C'est pas comme le Covid.
0: C'est pas comme le Covid.
4: Le liquide dans la bouche, la salive en elle-même, évidemment, peut transmettre.
0: Jusqu'à présent, ce que vous faites dans les recherches, c'est ce qu'on appelle dans le jargon médical du repositionnement, c'est-à-dire qu'on va chercher des médicaments qui existent et on essaye de voir si ça marche, c'est ça?
4: Alors ça dépend, là c'est sur ce que vous décrivez, c'est pour le vaccin Ervebo qu'a évoqué le professeur Aouka. En effet, sur ce vaccin-là qui existe et qui est disponible en grande quantité, c'est vrai que c'est dommage de ne pas explorer son efficacité sur Ebola, Boudibou-Diop, parce que les autres vaccins, eux, vont mettre plus de temps. Sur la prophylaxie post-exposition, donc chez les contacts à haut risque, là c'est encore d'autres médicaments qui, eux, sont développés généralement exprès pour cette indication.
0: Professeur Steve Aouka, protéger en vaccinant de façon un petit peu test les personnes qui ont eu un contact. Aujourd'hui, c'est valable dans quelle province du pays? Parce que pour l'instant, on vaccine pas tous les soignants et tous les proches des guéris, par exemple.
2: Normalement, les essais doivent se faire dans toutes les provinces qui sont affectées. Effectivement, on n'a pas le même niveau de préparation. Là où nous avons des épidémies de faible amplitude, comme à Bouta et à Kisangani, on a commencé très tôt. Nous sommes en préparation ici à Bounia, où je suis, et très rapidement aussi au Nord Kivu pour lancer ces essais aussi dans ces provinces. Donc, c'est uniquement pour des raisons de logistique, parce que ce n'est pas une vaccination de masse, c'est une vaccination recherche, qui a des préalables qu'on doit remplir pour effectivement bénéficier de la véracité des résultats, si ça marche, à quelle ampleur, de manière à pouvoir l'utiliser comme on l'a fait en 2020 avec le vaccin Ervebo actuellement.
0: C'est très important ce que vous venez de dire, c'est pas parce qu'on est dans l'urgence qu'on ne respecte pas les protocoles scientifiques pour que tout ça soit encadré, sérieux et sécurisé, surtout dans un grand climat de défiance à l'égard de la vaccination. On poursuit notre échange. Professeur Steve Aouka, vous restez avec nous à Bounia. Docteur Jaspard avec nous dans le studio. On se retrouve après ce titre de Titi Meufapar. Jabari, c'est sur RFI.

0: priorité santé sur RFI, état des lieux et riposte face à la 17e flambée de maladies à virus Ebola en République démocratique du Congo. Nos deux invités, infectiologues, virologues, tous deux spécialistes de l'émergence. Docteur Marie Jaspard, en studio infectiologue au service des maladies infectieuses à l'hôpital Saint-Antoine, chercheur pour l'INSERM. On parlait tout à l'heure des essais cliniques, il y a des médicaments hein, avec justement ce qui est utilisé sur le terrain. Il y a aussi le vaccin sous Zahir et Verbo. Est-ce qu'il y a aussi des nouveaux vaccins sur lesquels on travaille, des vaccins dédiés sur cette souche spécifique Bundibugyo qui est actuellement donc active dans les cas qui sont présents dans cette zone du nord-est de la RDC?
1: Oui, alors les essais n'ont pas encore commencé avec les vaccins spécifiques contre Ebola Bundibugyo. Comme vous l'avez bien dit, RVBO était pour Zahir et comme l'a dit professeur Aouka, on évalue pour voir si ce vaccin a une efficacité. Maintenant, il y a tous les vaccins spécifiques de l'espèce Bundibugyo qui sont en train d'arriver. Ils sont pas encore sur le terrain, les essais n'ont pas encore commencé. On travaille déjà en collaboration avec les collègues qui vont évaluer ces vaccins-là, mais ils sont pas encore là. Donc c'est pour ça qu'on essaie de déployer assez rapidement des essais sur RVBO pour avoir quelque chose à proposer maintenant et on verra ensuite si ça fonctionne, ce sera merveilleux, mais les autres vaccins vont arriver assez rapidement aussi.
0: Professeur Steve Aouka, par rapport à ce que vient de dire votre consoeur, docteur Marie Jaspard, je sais bien qu'on ne fait pas de prédictions, de prévisions. Ça veut dire qu'on en a quand même encore pour des mois et des mois, hein, si on veut parler concrètement et être franc avec les auditeurs. Ça ne va pas s'arrêter dans 15 jours, cette épidémie.
2: Non, une épidémie d'Ebola ne s'arrête jamais en 15 jours, quelle que soit son ampleur. Nous sommes dans une série de 21-42 jours et les mesures qui sont mises en place ou celles qui ne sont pas mises en place, on verra leurs conséquences dans le 21-42 jours. Donc, si les mesures qui sont déjà mises en place en termes de le renforcement de la surveillance avec des approches innovantes comme celles qu'on est en train de mettre en place actuellement, l'approche village par village, il y a l'augmentation du nombre de lits pour ramener les malades à l'hôpital, les traiter et réduire les décès. Et en plus, s'il y a une vaccination expérimentale qui arrive, on pense commencer autour du 15 octobre pour les vaccins spécifiques, mais pour le RVBO, on a déjà commencé. Donc je pense qu'avec cette batterie de mesures, et tout en sachant que nous n'avons pas la même ampleur d'épidémie dans les foyers originaux, si je peux m'exprimer, et dans les foyers d'importation. Je pense que sans prédire, on ne peut pas prédire, mais on peut s'attendre à ce que l'amélioration des paramètres soit vite si ces mesures-là sont combinées, efficaces et mises à temps.
0: En tout cas, on n'y est pas encore à cette amélioration. On comprend l'importance d'une stratégie globale. Vous avez employé, vous qui êtes donc incident manager de la riposte, en ce moment même en ligne de Bounia, donc au cœur de l'épidémie, professeur Steve Aouka, de cette approche village par village. On peut imaginer, ça demande énormément de monde, des agents communautaires, des personnels de santé. Est-ce que vous avez assez de monde? On a entendu un responsable technique de l'OMS déclarer qu'il faudrait au minimum doubler le nombre d'agents juste pour les centres de traitement. Alors, est-ce que vous avez les bras? Est-ce que vous avez ces ressources?
2: Oui, effectivement, lorsqu'on fait une planification en considérant que les mêmes zones vont garder la même ampleur d'épidémie, demander le même nombre de lits au même moment, on peut arriver à cette planification en termes de milliers et milliers de personnes. Mais lorsqu'on considère que la dynamique peut s'éteindre dans un coin et dans un autre coin, on peut encore avoir une flambée, on peut rationaliser les équipes. Mmh. Et c'est ce que nous sommes en train de faire. Il y a des zones au niveau de l'Ituri, qui, ça fait plus de 42 jours, 21 jours, ainsi de suite, qui n'ont plus de cas, les CTE sont presque vides, nous pouvons recycler ces personnes vers des zones où il y a des flambées. Donc, c'est quelque chose, un dispositif qu'il faut adapter.
0: Donc, c'est un énorme effort logistique d'organisation pour ce redéploiement, on l'a compris. On reste à Bounia, avec justement des acteurs déployés depuis les premières heures en Ituri.
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0: Et vous qui nous écoutez sur le 90.2, n'hésitez pas à joindre le WhatsApp de Priorité Santé si vous avez des questions. Si vous voulez avoir des renseignements, dans toutes les prochaines semaines, on vous écoute et on va pouvoir vous donner des réponses sur cette épidémie. Antoine Maillard, bonjour.
4: Oui, bonjour à vous.
0: Alors, responsable de la recherche chez Alima, si on parle très concrètement aujourd'hui, pour votre ONG, vous prenez en charge combien de patients ?
4: Jusqu'à l'heure d'aujourd'hui, on a pris en charge 2000 patients au sein de nos différents centres de traitement pour Ebola, dont presque, on va arriver à 900 patients confirmés de la maladie.
0: Si on s'intéresse par exemple au site de Bounia sur lequel vous travaillez peut-être plus concrètement, en termes d'admission hebdomadaire, c'est-à-dire des personnes qui arrivent chez vous, dont le diagnostic est positif, vous tournez à quelle cadence ?
4: Sur l'ensemble de nos 5 centres de traitement Ebola, donc qui sont à la fois à Bounia et aux alentours de Bounia, on peut arriver à une cadence de 200 admissions par semaine.
0: Donc c'est encore quelque chose, un rythme très très très important, hein, on le constate. Est-ce que vous avez suffisamment de moyens en termes de lits et peut-être surtout en termes de bras, de bonne volonté et de personnel formé pour prendre toutes ces personnes en charge ?
4: Écoutez, on s'adapte bien sûr à la dynamique de l'épidémie. Donc là où l'épidémie a commencé à Bounia même, donc il y a eu beaucoup de moyens mis en place. Donc là, on est tout à fait en mesure de prendre en charge les patients. Maintenant, l'épidémie se déplace et donc c'est sur les nouveaux hotspots où bien sûr on déploie tous nos moyens pour avoir assez de ressources humaines, mais donc forcément la première semaine de début de prise en charge est toujours un challenge. Mais en tout cas, on s'attelle avec le ministère de Santé à avoir assez de ressources humaines. Mais il faut rester bien sûr agile à cette dynamique de l'épidémie, quoi, pour affecter les besoins là où ils sont le plus importants. Donc là, en effet, on a deux centres de traitement qui sont plus occupés que les autres.
0: Du côté des relations avec la population, ça se passe comment ? On se souvient que les débuts ont été difficiles, voire même violents. Il y a eu un incendie. Maintenant, c'est reconstruit. Vous avez tourné la page. C'est beaucoup mieux l'acceptation au sein de la communauté ?
4: C'est bien sûr mieux. Hein. Forcément, au début de l'épidémie, ce qu'on appelle l'engagement communautaire et la sensibilisation, c'est un des piliers aussi importants que la prise en charge pour que toute la communauté soit acteur de la réponse à cette épidémie. Donc forcément, avec le temps et tous les moyens que l'on met pour sensibiliser et rendre acteurs les différentes communautés pour fluidifier et qu'ils puissent adhérer aux différentes mesures qui sont mises en place. Donc forcément, il y a des améliorations, et oui, heureusement. Ouais.
0: Antoine Maillard, un grand merci. Justement, on va parler encore un petit peu de cette question de la perception de l'implication communautaire dans la prise en charge. La prévention, c'est vraiment essentiel pour l'acceptation et faire tomber la défiance. On en parle tout de suite.
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0: Infectiologie, épidémiologie, anthropologie, science et humanité, donc ensemble pour lutter contre ce virus. Hier, ces trois approches conjuguées avec des expériences de terrain, c'était un webinaire en forme de retour d'expérience avec parmi les intervenants différentes expertises donc et les compétences de plusieurs structures médicales et scientifiques de premier plan, MSF et Pasteur pour ne citer que. Alors Jules Villa, bonjour.
9: Bonjour.
0: Vous êtes chercheur postdoctoral dans l'unité d'anthropologie médicale, membre de l'Outbreak Investigation Task Force de l'Institut Pasteur. Cet entretien a été enregistré à l'issue du webinaire. Jules Villa, vous avez passé 8 semaines en Ituri au sein d'équipes justement centrées sur l'engagement communautaire de l'OMS. C'était quoi précisément ce travail que vous avez effectué sur place ?
9: Oui, merci pour la question. Vous le disiez bien en introduction, ce travail d'engagement communautaire, c'est un travail qui est vraiment à l'interface entre les équipes médicales et les populations affectées par l'épidémie.
0: Ça veut dire quand on travaille au jour le jour, on fait quoi ?
9: Par exemple, on fait en sorte que les personnes à l'intérieur du CTE, dans du centre de traitement Ebola, aient des interlocuteurs auprès desquels elles puissent parler, des interlocuteurs qui parlent leur langue. C'est des choses aussi basiques que ça. C'est aussi informer les populations locales à partir de canaux de communication appropriés, donc la radio par exemple, donc les radios communautaires locales qui peuvent exister, mais aussi les réseaux sociaux qui ont joué un grand rôle dans cette épidémie.
0: C'est pas pour vous une première intervention dans le cadre de la riposte à Ebola. Est-ce que vous diriez qu'on apprend épidémie après épidémie ?
9: Oui, alors effectivement, moi personnellement, j'ai été à Boutembo en 2019 dans une épidémie précédente qui était aussi avec d'énormes défis. Mais peut-être qu'on apprend toujours, mais on est toujours surpris aussi. Et il faut reconnaître cette humilité que on n'a pas les réponses à l'avance et que on arrive dans des contextes qui sont toujours différents les uns des autres et que c'est les personnes auprès desquelles on travaille qui ont vraiment les réponses à nous donner.
0: Et justement, identifier bien ce qui marche et ce qui ne marche pas, et parmi ce qui fonctionne, il y a ce rôle, vous dites, des ambassadeurs, des vainqueurs. D'ailleurs, on a donné tout à l'heure en début d'émission la parole à un médecin de Boutembo qui, lui, s'en est sorti. C'est important pour vous des expériences positives face à un drame de cette ampleur ?
9: Oui, tout à fait. Les personnes guéries, elles ont un rôle absolument central à jouer dans l'épidémie parce que déjà, elles ont acquis une immunité biologique qui fait qu'elles ne peuvent pas de nouveau être infectées par Ebola. Mais au-delà de ça, elles portent vraiment un message d'espoir dans la communauté que l'issue d'Ebola, c'est pas seulement la mort, mais c'est aussi possible de s'en sortir et de s'impliquer aussi dans les équipes de la riposte pour vraiment lutter contre Ebola au quotidien.
0: Merci beaucoup, Jules Villa. Merci d'avoir répondu à nos questions. Rôle clé des acteurs communautaires, justement, on donne la parole tout de suite à Kizito Makele. Il agit directement auprès de ses concitoyens chez lui à Boutembo.
10: Bonjour, je m'appelle Kizito Makele, 43 ans d'âge, président du club FI Boutembo, au Nord Kivu. La ville de Boutembo fait face à une situation préoccupante. La progression des cas et des décès reste inquiétante, tandis que la riposte est confrontée à un autre défi majeur, la résistance communautaire. Dans plusieurs quartiers et aires de santé, de rumeurs et de fausses informations circulent sur l'existence de la maladie et sur les motivations des équipes de riposte. Cette situation fragilise la confiance de la population et complique le travail des agents de santé. Des jeunes s'attaquent aux équipes de la riposte chargées de l'enterrement d'ignes sécurisés. Ils ravissent les corps de personnes testées positives à Ebola, le manipulent et les enterrent sans aucune prévention. Les sensibilisateurs communautaires sont aussi pris en partie. Les structures sanitaires et les centres de traitement Ebola ont à plusieurs reprises été ciblés par des attaques d'hommes armés. Face à ces constats, le club RFI mène des actions de sensibilisation pour contribuer à renforcer la confiance et lutter contre la désinformation autour de l'épidémie. Ces actions passent notamment par une campagne en ligne, style les plateformes du club RFI, avec la diffusion de messages fiables, vérifiés sur Ebola et les moyens de prévention. Le club RFI organise également des séances de sensibilisation dans les écoles, auprès des jeunes, ainsi que dans les milieux et quartiers où la résistance aux équipes de riposte est particulièrement forte. L'objectif est d'écouter les préoccupations des communautés, de répondre aux rumeurs et de rappeler que la lutte contre Ebola nécessite la participation de tous. Nous pensons qu'au-delà des soins et de la surveillance épidémiologique, la confiance, l'information et le dialogue avec les communautés sont essentiels pour vaincre Ebola.
0: Les citoyens s'engagent, la recherche avance. Le mot de la fin, docteur Marie Jaspard, avant de retrouver le professeur Aouka à Bounia. Est-ce que du côté de la communauté internationale, vous avez l'impression que le compte y est ?
1: Je pense qu'on peut toujours faire mieux, ça, il y a aucun doute.
0: On n'en parle pas tant que ça dans les médias. Si on est en Europe, franchement... Ça passe en dernier plan.
1: Oui, on en parle de moins en moins et ça c'est plutôt assez inquiétant parce qu'il faut pas lâcher la pression, faut pas lâcher les moyens, faut pas lâcher l'engagement international. Les Congolais se débrouillent merveilleusement bien. Moi, j'ai été impressionnée par leur compétence, leur capacité, leur sérieux. Enfin, c'est leur épidémie, c'est leur pays, ils gèrent ça de manière extraordinaire. Mais de l'aide est toujours bonne à prendre en termes financiers, en termes ressources humaines, en termes recherche, en termes ressources, quelles qu'elles soient. Et ça, je pense qu'il faut pas, pas s'arrêter sur ça.
0: Il faut pas minimiser, faut se dire qu'aussi il y a des enjeux qui se préparent. Moi j'ai quelque chose en tête, il va y avoir la CAN hein, qui est dans des pays frontaliers. Si on veut que cet événement qui est essentiel pour tout le continent se tienne, va falloir se bouger. Professeur Steve Aouka, aujourd'hui, d'après vous, qu'est-ce qu'on pourrait faire de plus pour accélérer et améliorer encore, si c'est possible, la riposte ?
2: Oui, effectivement, il faut continuer d'améliorer davantage jusqu'à ce que l'épidémie s'arrête. C'est une épidémie qui a eu beaucoup de défis et qui continue à avoir beaucoup de défis. Des défis, je vais dire, déjà, le nombre de zones affectées. On n'a jamais eu en RDC une épidémie avec plus de 3 provinces affectées. Nous avons les défis qui sont les défis en termes de résistance, bon, qui sont habituels, mais qu'il faut adresser. Mais il y a effectivement les ressources humaines, les ressources logistiques, mais aussi les ressources financières qui sont importantes pour mener à bout à cette épidémie. Alors, lorsque je compare, c'est vrai que le contexte international actuellement est différent. Beaucoup de conflits sur le plan international qui fortement ont un impact sur le financement de cette réponse. Je disais lorsque je compare la spontanéité qu'il y avait pendant la crise 2010-2020 en termes d'appui, je dois reconnaître, pour avoir aussi géré une partie de cette réponse, reconnaître qu'il n'y a pas la même spontanéité. Donc, c'est l'occasion. Je parle bien au niveau de l'appui international. Il y a beaucoup d'efforts qui sont menés déjà, il y a beaucoup d'appui, mais à mon avis, comme disait ma collègue Marie-Jaspar, les appuis supplémentaires sont toujours les bienvenus pour mener à bien cette réponse.
0: Il ne faut jamais oublier que l'OMS l'avait dit dès le début, hein, c'est une urgence de santé publique de portée internationale. C'est pas parce que ça se passe dans des zones fragilisées, des zones vulnérables, voire même des zones de guerre, qu'il faut détourner le regard. Loin de là, les gens ont besoin de cette aide, professeur Aouka. Et on fait aussi, bien sûr, un signe à tous les chercheurs, tous les soignants, toutes les personnes qui sont mobilisées en République démocratique du Congo. Ça va bien sûr jusqu'à l'IRNB de Kinshasa avec le professeur Mouyembe, qu'on salue bien évidemment. On arrive à la conclusion de notre émission. Un grand merci de vous être rendu disponible, parce qu'on peut imaginer que le travail, il y en a sur place à Bounia. Professeur Steve Aouka, grand merci à vous, docteur Marie Jaspar. Priorité Santé vous donne un rendez-vous désormais. Ce sera tous les mardis. On va donner la parole à tous les spécialistes qui s'occupent de ce véritable défi sanitaire. Scientifiques, médecins, société civile, acteurs institutionnels qui s'engagent dans cette riposte contre Ebola. Une page dédiée donc le mardi dans Priorité Santé pour suivre l'évolution de la situation. N'hésitez pas à nous laisser des messages, toutes vos questions, et on se laisse en musique avec ce titre de Falz, Nagessé sur RFI.

Priorité santé, c'est fini. Merci à toute l'équipe, Ophélie Lassen, Talim Pouo, Camille Polo, Victor Hull et David Brocois à la réalisation. Demain, nous allons parler santé mentale, en particulier du trouble de la personnalité borderline qui peut se manifester par des émotions débordantes, une forte impulsivité, ce qui peut mettre en danger la personne concernée. On parlera diagnostic, prise en charge pour vivre avec cette forte intensité émotionnelle. On se donne rendez-vous, bien sûr. L'horaire de l'émission, c'est 9h10, temps universel. Et d'ici là, restez à l'écoute de RFI et surtout, prenez soin de vous.

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1: Dans 10 minutes, c'est votre rendez-vous avec 8 milliards de voisins. Bien sûr, vous allez retrouver Emmanuel Bastide. Bonjour.
2: Bonjour Caroline, bonjour à tous les voisins et voisines. Et bien aujourd'hui, la mode a-t-elle un sens? On en discute avec un grand monsieur, Imane Ayissi, et sa carrière hors norme. Premier créateur d'Afrique subsaharienne à intégrer le calendrier officiel de la semaine de la haute couture à Paris en 2020. Et bien sûr, vos questions au 33 6 11 80 41 89.
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1: Merci de rester à l'écoute de RFI. Il est 11h à Paris, 10h en temps universel. Le journal, c'est tout de suite avec vous, Charlotte de Rouen, bonjour.
5: Bonjour Caroline, bonjour à tous. Au Moyen-Orient, les intérêts saoudiens de plus en plus menacés face à l'avancée des rebelles houthis au Yémen et à leur contrôle du détroit de Bab el-Mandeb. Et les nouveaux alliés de l'Arabie saoudite, la Turquie et le Pakistan ne s'impliquent pas militairement pour le moment. On fait le point dès le début de cette édition. En Suède, les résultats définitifs des élections législatives ne sont pas encore connus, mais les négociations en vue de former un gouvernement ont déjà commencé. Et puis notre planète n'est pas la seule à être polluée. L'espace l'est aussi, avec des débris de fusées, de vieux satellites, ce qui augmente le risque de collision. Une réunion du Conseil de sécurité de l'ONU doit avoir lieu aujourd'hui sur le détroit de Bab el-Mandeb. Les rebelles yéménites houthis se sont emparés du contrôle de cette voie maritime qui est devenue cruciale depuis la fermeture du détroit d'Ormuz. C'est par là que passait l'essentiel des exportations de pétrole saoudien. Ce qui est devenu très difficile depuis que les houthis ont infligé ces derniers jours d'importants revers aux forces pro-gouvernementales yéménites et à leurs alliés saoudiens. Les intérêts saoudiens qui se retrouvent menacés. Pourtant, le Royaume a signé le mois dernier une alliance décisive avec le Pakistan et la Turquie. Selon ce pacte, les alliés doivent se fournir assistance, mais pour l'heure, ils se sont contentés de simples déclarations à Blajounaïdi.
6: L'accord avait été présenté comme une promesse qui rappelle l'article 5 de la charte de l'OTAN. Une attaque contre l'un des membres serait considérée comme une attaque contre les trois. Mais il faut le préciser, aucun texte ressemblant à un pacte de défense finalisée n'a encore été rendue publique jusqu'à présent. Les modalités concrètes ne sont donc pas encore connues. Le chef de la diplomatie pakistanaise a précisé la semaine dernière que rien n'avait encore été évoqué au sujet d'une éventuelle intervention. Tout comme le Pakistan, la Turquie temporise. Pour Ankara, l'alliance doit instaurer une dissuasion à long terme plutôt que d'apporter une solution immédiate à chaque conflit qui se présente. Pour l'heure donc, les deux alliés de l'Arabie saoudite ne s'engagent pas dans un conflit qui pourrait, notamment pour le Pakistan, les mettre en porte-à-faux face à l'Iran. Est-ce parce que l'architecture de cette alliance est encore en cours de construction ou parce que ce premier test affiche trop nettement les intérêts divergents de ses membres? Seul l'avenir le dira.
5: Blajounaïdi, le ministre iranien des Affaires étrangères se rendra en Chine demain. Les deux hommes se sont rencontrés pour la dernière fois la semaine dernière au sommet des BRICS en Inde. Pékin participe aux efforts de médiation dans la guerre entre l'Iran et les États-Unis qui perturbe fortement l'économie mondiale. En Cisjordanie occupée, un Palestinien tué par l'armée israélienne lors d'un raid. Ça s'est passé à Albiré, près de Ramallah. Les secouristes du Croissant Rouge palestinien ont indiqué que l'homme était grièvement blessé par balle à l'abdomen et à la cuisse. L'armée israélienne n'a pas communiqué sur ce cas pour le moment. La Suède entre dans une nouvelle phase politique. Les élections législatives ont placé la gauche très largement en tête avec 3 sièges d'avance. Les résultats définitifs ne sont pas encore connus, alors tout peut encore basculer. Mais les tractations pour former un nouveau gouvernement ont déjà commencé et dans ce jeu, les équilibres pourraient rapidement changer, Ottilia Ferré.
7: Le premier ministre suédois, Ulf Kristersson, a créé la surprise au lendemain des élections en tendant une main vers le parti du centre qui est pourtant dans l'opposition. Il s'est dit ouvert à de nouvelles constellations gouvernementales.
8: Si toutes les lignes rouges restent en place, alors la Suède n'aura tout simplement pas de gouvernement. Et moi, je veux m'intéresser aux différentes possibilités qui pourraient exister.
7: Le centre a justement tracé une de ces lignes rouges. Hors de question pour eux de gouverner avec l'extrême droite. Pour autant, pas question non plus de gouverner avec le parti de gauche, seulement avec les sociaux-démocrates. Là où c'est un peu compliqué, c'est qu'ils font tous partie, à l'heure actuelle, de la même alliance. Il va donc falloir jongler avec les revendications de chacun. C'est un petit peu ce que dit ce lundi Hannes Hervieu, le secrétaire du parti du centre.
9: De notre côté, nous avons dit que nous étions prêts à négocier avec les sociaux-démocrates pour mettre en place un gouvernement stable. Une chose est claire, les Suédois ne veulent pas, par exemple, d'un virage économique vers la gauche. Mais ils ne veulent pas non plus voir les démocrates de Suède entrer au gouvernement. Il est donc important que les sociaux-démocrates tiennent compte de cela dans ces négociations.
7: Les derniers bulletins de vote peuvent encore changer la donne, mais le centre semble déjà être devenu le parti pivot des négociations. La formation d'une coalition s'annonce difficile et la culture suédoise du compromis risque d'être mise à rude épreuve. Ottilia Ferré, Stockholm, RFI.
5: Ce revers pour Donald Trump aux États-Unis, la Cour suprême à majorité conservatrice a rejeté un recours de l'administration visant à permettre d'encadrer plus strictement le vote par correspondance et ce dès les élections de mi-mandat qui auront lieu en novembre. Le président américain dénonce régulièrement cette manière de voter à laquelle il impute en grande partie sa défaite en 2020 face à Joe Biden. Au Salvador, cette première condamnation à la prison à perpétuité pour un féminicide, condamnation qui intervient après une réforme législative menée par le président Nayib Bukele. Auparavant, la prison à perpétuité était interdite par la Constitution. Nayib Bukele, élu en 2019, gouverne sous un régime d'exception dans le cadre de sa guerre contre les gangs. Plusieurs milliers de manifestants à travers le Costa Rica hier lundi pour protester contre la présidente et sa réforme de la magistrature. Laura Fernandez projette de réformer le modèle judiciaire, mais ses opposants craignent que ces changements menacent l'impartialité des juges et sapent la démocratie. La présidente de droite, en fonction depuis le mois de mai, accuse, elle, les magistrats d'inaction à l'encontre des violences liées au narcotrafic. RFI midi 6, à Paris, le procès de 7 membres de la famille Hamidović s'ouvre ce mardi. Originaire de Bosnie, cette famille est accusée d'être à la tête d'un groupe de pickpockets et d'avoir contraint de nombreux mineurs à voler des touristes. Marius Lafont, c'est un véritable réseau criminel de vol à la tire que les juges, sur lequel les juges doivent se prononcer à partir de ce mardi.
10: 2 générations seront présentes sur le banc des prévenus. Roberto Hamidović, chef présumé du clan, mais aussi ses 2 enfants et son épouse. Ils sont accusés d'avoir exploité des dizaines de jeunes filles mineures contraintes de faire des vols dans des lieux touristiques à Paris, le sociologue Olivier Perroux.
11: Certaines jeunes filles peuvent rapporter jusqu'à 20 à 25 000 euros par mois. Et donc, oui, il y a toujours effectivement un oncle, un cousin qui va prendre ces jeunes filles pour pouvoir avoir effectivement cette manne financière.
10: Le risque, c'est que le réseau Hamidović se reconstitue. Dans cette structure familiale, les lieutenants sont vite appelés à reprendre la place des chefs. Les premières victimes, d'après Olivier Perroux, ce sont bien les voleuses à la tire exploitées par le système.
11: On a mis beaucoup de temps à voir finalement que ces jeunes filles étaient victimes. C'était traité comme de la délinquance ordinaire. En fait, c'est un peu les petits soldats, mais sans ces petits soldats, les dirigeants en haut, en fait, ne peuvent plus rien faire.
10: Le sociologue rappelle que la protection idéale pour ces jeunes filles serait un placement dans un foyer de l'aide sociale à l'enfance, isolé des membres du clan Hamidović au secret, pour éviter qu'elles ne soient récupérées par le réseau dès leur sortie.
5: Précision signée Marius Roland. Nos institutions ont failli, ce sont les mots de l'ancienne maire de Paris, Anne Hidalgo, devant le Sénat ce mardi pour évoquer évoquer le scandale du périscolaire. Celle qui a dirigé la mairie de la capitale pendant 12 ans est entendue devant une commission d'enquête sur les violences sexuelles commises sur des enfants par des animateurs du périscolaire. L'espace est de plus en plus encombré, du moins l'orbite de la Terre, et ce n'est pas sans risque. L'Agence spatiale européenne alerte sur les débris qui se multiplient au-dessus de nos têtes, ce qui implique un risque accru de collision, Simon Rosé.
12: L'an dernier, on a lancé plus de 300 fusées pour plus de 4000 nouveaux satellites placés en orbite, un record alimenté principalement par le déploiement de constellations comme les Starlink de SpaceX. L'orbite s'encombre et encore, il faut y ajouter les déchets, les débris. L'ESA estime ainsi à 68 450 le nombre d'objets de plus de 10 cm en orbite, mais surtout elle évalue à 1,5 million le nombre de débris mesurant entre 1 et 10 cm et à 230 millions ceux compris entre 1 mm et 1 cm. C'est petit certes, mais lancé à plusieurs kilomètres par seconde, c'est suffisant pour endommager un satellite en cas de collision. Quelques progrès sont pourtant enregistrés. La proportion des tâches de fusées volontairement désorbitées après leur mission est passée d'environ 10% à plus de 65% en 10 ans. Mais l'Agence spatiale européenne estime les efforts encore insuffisants pour garantir un espace durable à long terme. L'Agence a donc durci ses règles. Ses engins en orbite basse doivent désormais quitter cette zone dans les 5 ans qui suivent la fin de leur mission, contre 25 ans auparavant. Objectif, éviter que les orbites les plus utilisées s'encombrent encore un peu plus.
5: C'est avec nous sur RFI. Je vous laisse en compagnie d'Emmanuel Bastide. Bonjour Emmanuel.
2: Bonjour Charlotte de Rouen. Prochain journal dans 50 minutes.
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2: Bonjour, bienvenue, 8 milliards de voisins et de voisines. Aujourd'hui, la mode peut-elle encore avoir du sens ? À l'heure de la fast fashion, de l'essor de la seconde main, des exigences environnementales aussi, de l'intelligence artificielle, quelle place reste-t-il pour la création pure, pour l'artisanat, en particulier les savoir-faire africains ? On va en discuter à la lumière d'un parcours hors normes. Bonjour Imanaï ici.
17: Bonjour.
2: On est ravis de vous avoir en direct chez 8 milliards de voisins. Vous êtes souvent venu dans cette émission.
17: Merci.
2: Vous êtes le premier créateur d'Afrique subsaharienne à intégrer le calendrier officiel de la semaine de la haute couture à Paris en 2020, après 27 ans de collection d'excellence. Ancien danseur, ancien mannequin, vous êtes aussi discret qu'obstiné et vous racontez enfin votre histoire et vos convictions dans un livre, Grande Couture, paru chez Débat Public. Ne revendiquer aucune place, mais ne jamais abandonner, être là chaque année avec de nouvelles créations malgré les innombrables difficultés. Tout cela a fait de vous un créateur respecté, admiré pour votre capacité à faire dialoguer aussi des traditions occidentales et africaines. Avec nous également Marie-Jeanne Serbin-Thomas. Bonjour Marie-Jeanne.
18: Bonjour Emmanuel, bonjour.
2: Vous êtes la rédactrice en chef du magazine Brune et vous êtes vraiment celle qui a vu grandir, je veux pas vous vieillir, ne vous vexez pas, mais vous avez vu grandir les plus grands talents du continent africain dans la mode. Mais vous analysez aussi avec beaucoup de lucidité le manque d'accompagnement de ces créateurs et vous connaissez Imanaï ici depuis combien d'années ? De décennies ?
18: Ça fait plus de 3 décennies, effectivement.
2: Et on sera aussi en ligne avec la jeune génération Awa Sangaré, styliste, fondatrice de Awa Paris, entrepreneuse engagée avec son atelier Awa au féminin.
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2: Imanaï ici, vous avez grandi au Cameroun, dans un pays, sur un continent où l'élégance fait partie des rites sociaux. Est-ce que ça a participé aussi à vous forger en tant qu'artiste ?
22: Tout à fait, parce qu'il y a, comme il dit toujours, les capitales africaines, c'est des théâtres à ciel ouvert. Il y a beaucoup de couleurs, beaucoup de formes, beaucoup de volume.
2: Beaucoup plus qu'à Paris, rien à voir.
22: Oui, les gens se font vraiment la mise en beauté. pour leur plaisir. C'est ce qui compte déjà. On fait la beauté parce que ça me plaît. C'est pas, et le regard des autres, ça vient après. C'est d'abord pour soi-même. Et ça, c'est très beau.
2: Pour soi-même, mais ouais. aussi pour les occasions qui sont innombrables. Les cortèges de mariage, les funérailles. Beaucoup plus nombreuses que dans la vie occidentale de tous les jours.
22: Et on se prépare pour ça avec beaucoup de temps.
2: Oui. Et d'ailleurs, souvent, quand on voit vos collections, quand on voit les collections des créateurs, nous, en Europe, on s'est dit, oui, c'est magnifique, mais quand est-ce que j'aurai l'occasion de porter ça? Ça n'est pas le désir qui manque, c'est l'occasion. L'occasion, elle est partout sur le continent africain.
22: Je pense que ce qui est un peu dommage en Occident, c'est que les gens attendent des occasions, alors qu'on devrait célébrer la vie, la mode de tous les jours. Oui. Quand ça nous plaît, il faut se saper, il faut s'habiller. Même
2: c'est ça.
22: Si c'est dimanche ou...
2: Venir en robe longue à l'antenne, Marie-Jeanne Servan-Thomas.
18: Pourquoi ça se fait avec des baskets. En fait, la réalité, c'est que aujourd'hui, en Occident, il y a quand même cet impérialisme du beige, du bleu marine et du noir qui a complètement infusé les mentalités. Et les gens n'osent pas, même s'ils disent « oui, ça c'est beau » et tout ça, mais je n'ose pas. Donc il y a cette espèce de barrière. Le regard de l'autre est très très important. Et être à la mode, ça veut dire suivre aussi les autres. Alors qu'en Afrique, on ose marier les couleurs, on ose faire des mélanges qui sont certainement vus comme improbables ici. Mais là-bas, il y a cette ouverture qui existe et qui est beaucoup plus intéressante.
2: Vous êtes né d'un père boxeur, votre maman Miss Cameroun en 1960, l'année de l'indépendance, puis ensuite hôtesse de l'air. Les bagages de votre maman, d'ailleurs, ont nourri votre imaginaire du monde au-delà de la maison lorsque vous étiez enfant?
22: Alors c'était d'abord elle-même, une très belle personne, une silhouette incroyable. Et ce qui était génial, c'est qu'elle avait des traits.
2: Bagages de

0: que pouvoir tracer un schéma pour avoir son petit nom après une telle famille.
1: Oui. En plus, avec le corps toujours au centre. Hein.
0: Ouais, il y avait beaucoup de corps. C'était vraiment une famille, le côté athlète.
1: Oui.
0: C'était des très jolis corps, des très jolies silhouettes, des beaux mouvements. Il y avait de la technique aussi.
1: Le corps sous contrôle.
0: Ouais. Oui.
1: Vous avez été mannequin pendant 12 ans, Imane Aïssi. Une performance autant qu'une épreuve, écrivez-vous. Pourquoi ?
0: Parce que quand on est mannequin, parfois je me dis toujours, on veut devenir mannequin. Il faut se poser une question, est-ce que la mode a besoin de nous ? Et je crois que c'est une vraie question.
1: Les autres ne se posent pas toutes ces questions. Hein.
0: Ouais, parce que il y a énormément d'appels et très peu d'élus. Il faut comprendre le sens de la culture de la mode, comprendre le fonctionnement. Est-ce qu'on est prêt? Pourquoi d'autres arrivent et pas d'autres? Parce qu'il y a aussi, on honore ce rendez-vous, on a compris le fonctionnement et on respecte les vêtements des créateurs. Et il y a tout un tas de choses. Ça ne suffit pas d'être jolie ou belle. En plus, pour moi, le mannequinat, c'est pas d'être jolie. En premier, il faut avoir les bonnes mensurations. Et la gueule qu'on demande, c'est pas forcément joli. On a vu comme la vague
2: des Soudanaises.
1: Oui, bien sûr. Depuis
0: Alekouek, qui a fait l'ouverture des grands balles des filles du Sud.
1: Peau très foncée, cheveux crépus naturels, coupés courts, etc.
0: Et que parfois, nous-mêmes, les Africains, qu'on ne trouve pas ça beau, alors qu'elles sont très belles.
1: Mais vous dites, j'ai jamais marché comme les autres. C'était à cause de la danse?
0: C'était différent.
1: Vous aviez un corps en mouvement, trop en mouvement pour ce qu'on attendait?
0: Je pense.
1: Vous avez quand même défilé pour Gianfranco Ferré, Pierre Cardin.
0: Je me sentais libre. Après avoir faire de la danse, un peu de boxe, les deux se mélangeaient. J'ai côtoyé certains grands mannequins comme Katusha et autres. Donc, évoluer sur un podium, c'est déjà comprendre le vêtement du créateur, le respecter et épouser la silhouette. Et quand on apparaît sur un podium, on a une minute pas plus pour convaincre la presse internationale, Marie-Jeanne.
1: Mais quand vous arrivez sur les podiums, on est à peu près à quelle époque, c'est-à-dire par rapport à l'ouverture à la diversité?
0: Alors,
1: est-ce que c'était déjà banal?
0: Les époques sont différentes. Parfois, on oublie de raconter les choses telles qu'elles sont. Quand on dit l'Afrique à la mode, parfois, je suis pas d'accord. Il y a eu des hauts et des bas. Des choses qui apparaissent, on oublie, et quand on réapparaît, on fait comme si on vient de découvrir. Ben non, il y a énormément de gens qui ont travaillé dans le temps. Marie-Jean le sait bien, que ce soit dans la presse écrite, que ce soit du côté des créateurs, que ce soit du côté des mannequins. Il y a eu énormément de choses, mais on oublie souvent certaines personnes. Alors que de qui doivent faire ce travail, c'est d'abord les Africains eux-mêmes doivent écrire l'histoire. Parce qu'on oublie très vite. Si on demande la jeune génération d'aujourd'hui, qui était Christelou ou Gisèle Gomez, beaucoup ne les connaissent pas, alors que c'est des créateurs qui ont fait leur temps, qu'ils ont beaucoup apporté aussi dans le temps passé.
1: Aujourd'hui, la diversité dans la mode, Marie-Jeanne Sermin-Thomas, elle est partout, hein, pas seulement sur la couleur de la peau. Vous critiquez assez sévèrement, Imane Aïssi, ces maisons de luxe qui présentent des robes sur des mannequins XL, dans des tailles qui ne seront jamais produites ni vendues en boutique.
0: Parce qu'il faut, je vois que c'est très délicat en même temps. Tout le monde a droit à la beauté, mais la tradition de la mode. Parfois, j'ai dit ça à certaines clientes rigolantes que vous voulez une belle robe, vous allez me prendre beaucoup de tissus. J'ai pas beaucoup d'argent à part si vous m'avancez de l'argent pour acheter de beaucoup de tissus. Elles seront mortes de rire. Aussi, faut pas oublier que ça soit en Afrique ici, une femme ou un homme qui contrôle son tour de taille. Pourquoi on se met devant un miroir et qu'on regarde son tour de taille, qu'on peut loger sur une petite jupe, qu'on a des formes généreuses qui vont à certaines personnes, c'est parfait. Mais le tour de taille est très important pour tout le monde. Pourquoi on oublie ça?
1: Ça va à l'encontre de toute l'évolution des corps aujourd'hui.
0: Exactement.
1: Ce que vous dites, Imane Aïssi, vous n'allez pas vous faire des amis, là.
0: Oui, bien sûr, je le sais. Parce que les gens sont... Il y a beaucoup d'hypocrisie aussi. Les gens n'osent pas dire les choses comme il faut. Moi, je ne peux pas encourager les gens qui ont des problèmes de poids. Si on a des formes généreuses, naturellement, tant mieux. Si on est maigre et trop maigre, naturellement, tant mieux. Mais là, il s'agit de parler des choses comme il se doit. On veut porter des belles vêtements, on a droit à une, on fait des efforts. Tu vois une belle veste, tu vois faire des efforts que je veux cette veste, il faut que ça tombe bien.
1: Vous revendiquez toujours ce contrôle du corps, finalement.
0: C'est le contrôle du corps pour tout le monde.
1: Parce que vous venez de cette famille d'athlètes, de sportifs, de danseurs, où il fallait se faire violence sur le corps, d'une certaine manière.
0: Quand on veut la beauté, il faut souffrir un peu.

0: on voit des belles femmes ou des belles hommes, ça peut tromper par rapport à si on nous impose des canons de beauté. Mais derrière ça, il y a des vies différentes.
1: Vous êtes d'accord avec ça, Marie-Jeanne Servin-Thomas, sur
2: pas
1: ce...
2: du tout.
1: Ah, bah non, sur ce politiquement correct, non, parce non revendiqué que, non, parce par Emmanuel que
2: la beauté, si vous voulez, quand on voit la beauté, par exemple, à la fin du 19e siècle, début 20e siècle, les femmes étaient toutes rondes. La rondeur était un signe de richesse, un signe d'opulence. Et au fur et à mesure...
1: Et elle est toujours sur le continent africain.
2: Et elle est sur le continent africain, elle est dans les pays aussi du Maghreb, des choses comme ça. Donc, et là, cette espèce de maigreur dans la beauté, si vous voulez, est venue avec Coco Chanel, qui a véritablement montré une femme androgyne, et le modèle est resté. Le modèle est resté. Et aujourd'hui, par exemple, dans la mode, aux dernières collections, on a critiqué des mannequins qui étaient extrêmement maigres. On a critiqué des gens comme Demi Moore, mais également comme d'autres personnalités qui arrivaient, en fait, qui faisaient peut-être du 32, alors qu'elles font 1m80. Donc, cette image de la beauté figée dans des formes finalement très très étroites est d'abord un problème de marketing, parce que il y a une espèce de paresse de ne penser que pour un seul type de corps, alors que toutes les femmes sont belles, quel que soit leur corps. Si vous allez, par exemple, en Arabie Saoudite, tout ça, les femmes qui ont le plus d'argent, ben, elles font pas un 36. Il y a très peu de femmes. Dans la nature, il y a très peu de femmes qui font un 36 ou un 38. La moyenne du monde, aujourd'hui, que ce soit en Europe ou ailleurs, c'est plutôt du 42. C'est pas du tout du 32, du 34. Et même les médecins posent des problèmes dans la mesure où, quand vous avez un corps qui est, entre guillemets, mais immature, vous pouvez avoir d'autres problèmes hormonaux, ça donne d'autres choses. Donc, ce modèle unique est un modèle qui est très idéologisé, en fait.
0: Moi, je trouve que, comme j'ai dit tout à l'heure, la beauté, tout le monde a droit à des belles choses. Après, ça dépend. On va voir, par exemple, dans beaucoup de maisons de luxe. Même moi, je pratique
1: aussi ça. Vous créez du sur-mesure. Hein. Ouais, donc, de toute façon, vous adaptez à vos clientes.
0: La plupart des clientes avec des belles formes, parce qu'elles achètent. Tu le mets, une femme, un mannequin qui les ressemble, ils n'en veulent pas. Elles vont te dire, fais-moi rêver, je veux un mannequin couture.
1: Restez avec nous, en tout cas, Imane Aïssi, parce que vous êtes un ancien danseur, et c'est par la danse, en fait, que vous avez découvert la mode, au Cameroun, d'abord, hein, Paco Rabanne à Yaoundé, le défilé de mode et de danse, où vous êtes retenu, d'ailleurs, pour danser. Mm-hmm. Avec qui, à l'époque?
0: Avec Yannick Noah.
1: Non. Keke Kassiri. Vous avez dansé aussi avec Yannick Noah. Keke Kassiri, un des grands de la musique ivoirienne, qui est décédé d'ailleurs en avril dernier, figure emblématique du Nyama Nyama des années 80. On l'a choisi pour une petite pause musicale avec vous, Imane Aïssi.
0: Super.

0: 8 milliards de voisins, on est en direct sur RFI avec Imana ici, grand couturier, vous signez Grande Couture, vous racontez enfin votre histoire, votre parcours hors norme. 27 ans de couture, de collection avant d'intégrer par la grande porte la Fédération de la Haute Couture à Paris. On en discute aussi avec vous, Marie-Jeanne Serbin-Thomas, qui observait tous ces mouvements de la création sur le continent africain et ce dialogue aussi, pas toujours simple, hein, avec les grands mastodontes occidentaux européens, hein, pour être plus précis. Votre première collection, Imana Issi, vous achetez un rouleau de toile bleu marine à pois marron au marché Saint-Pierre.
1: Pois blanc.
0: Il me semble que vous avez écrit marron, mais peut-être que je me trompe. Donc, du bleu marine, des pois blancs au marché Saint-Pierre, à Paris, hein, parce que c'est l'endroit où on achetait des tissus quand on n'a pas des moyens financiers immenses. Et vous confectionnez 120 robes, mais avec le même tissu.
1: Avec le même tissu, de A à Z. C'était vraiment l'avalanche des pois.
0: Oui, c'était un choix audacieux.
1: Ah oui, c'était un choix audacieux, il fallait le faire. Hein. J'ai rêvé de montrer, comme je voyais des grandes maisons comme Saint-Laurent, que j'adorais, Paco Rabanne, Dior, Lanvin, Chanel, je me disais, j'ai jamais vu d'Africains qui font des défilés à ce niveau-là. Pourquoi pas aussi, je vais tenter de faire.
0: Alors à ce moment-là, vous mettez de côté tout ce que vous connaissiez de votre culture au Cameroun, etc. Vous entrez directement dans...
1: Il faut dire qu'à l'époque, j'avais pas toutes les techniques. J'étais un jeune qui voulait se lancer, qui voulait faire des choses. Le monde de la culture et les cultures du monde m'attiraient. L'esthétique de la mode. Et je m'étais dit, voilà, je vais me lancer. Je me lance avec quoi? C'était pas forcément avec les tissus africains ou des idées africaines. Je voulais faire un show, comme je vois chez Chanel et chez Dior. Je me mesurais, j'avais mes rêves dans la tête. Et je voulais mettre des kilomètres de tissus sans avoir les techniques ou monter certains rayons. Je m'en foutais complètement. Ce qui m'intéressait, c'était...
0: Et à ce moment-là, on dit quoi de vous, alors?
1: J'étais un petit mannequin. Oui. Qui travaillait dans certaines maisons et certains ateliers à Paris. Donc, il y a eu l'audace de faire ces défilés. J'ai travaillé toutes les nuits très tard. J'ai monté toute la collection tout seul.
0: Et c'est comme ça que vous avez appris aussi ce métier si technique?
1: Au fur et à mesure.
0: Sur le
1: tas?
0: Beaucoup en autodidacte?
1: Ouais. En étant mannequin dans les cabines aussi.
0: Ouais. Pendant 27 ans, vous allez créer des collections de haute couture, parfois dans une grande fragilité financière.
1: Hein. Je veux dire... La haute couture, c'est venu après. Je faisais tout simplement les vêtements que j'aimais. Je vais dire ça comme ça. Parce que haute couture, il faut faire
0: attention. Mais avec une exigence de qualité.
1: Oui, exactement. Je voulais faire des belles choses avec...
0: Chaque année, vous êtes tout le temps là, alors que vous rencontrez des galères innombrables.
1: Oui, ça c'est...
0: Vous êtes là au moins une fois par an.
1: Au moins une fois par an. Je m'étais dit, il faut que je sois debout. Il n'y avait pas beaucoup d'Africains qui suivaient le rythme. Il y en a qui... Je ne peux pas dire qu'il n'y en avait pas. Il y en avait qui existaient, qui apparaissaient, qui suivaient pas le rythme. Ils apparaissaient, ils disparaissaient, ils apparaissaient.
0: Mais qu'est-ce qui faisait que vous suiviez le rythme, malgré les difficultés pour trouver des fonds, pour acheter les tissus?
1: C'est ma folie. Je m'étais dit, moi, je veux tenir la route, je veux faire comme Saint-Laurent, comme Dior, tous les ans. Tous les ans, il faut qu'il soit présent, il pleut ou il neige. Donc, je me débrouillais, je vendais pas énormément, je faisais d'autres jobs à côté, je prenais mes petits sous pour investir dans mes collections. Mais c'était important pour moi que je puisse monter quelque chose pour moi-même déjà, me faire plaisir, pour le Cameroun, pour l'Afrique et pour tous les amis d'Afrique.
0: Mais vu de loin, on a le sentiment que la haute couture, Marie-Jeanne Serbin-Thomas, c'est un milieu très fermé, qui est pétri de certitudes sur ses valeurs culturelles occidentales. Ça n'est pas si vrai que cela, ça n'est pas si fermé que cela.
2: Si, c'est très fermé, parce que, si vous voulez, Emmanuel, c'est un cercle de gens qui ont des intérêts. C'est quelque chose qui vient de loin, hein, la haute couture. La mode, en Occident, a toujours été un outil d'influence politique, d'influence économique, et d'influence aussi sur les autres. Et ça fonctionne aussi comme ça. Aujourd'hui, quand les étrangers viennent en France... une des premières choses qu'ils font, c'est Avenue Montaigne, c'est voir les maisons de haute couture. Quand vous voyez la queue devant des boutiques de luxe, vous vous dites mais qui sont ces gens? Ils vont au musée, mais ils vont d'abord donc dans la haute couture. Et la haute couture est aidée en France. Il faut voir qu'il y a derrière, vous avez des ministères, vous avez le ministère de la Culture, c'est protégé. Vous avez la première dame qui s'habille en haute couture. Vous avez des fortunes qui se sont investies. Et aujourd'hui, les plus grosses entreprises françaises C'est de la mode, c'est de la mode et de la beauté.
0: Et justement, comment vous, Imana Issi, vous êtes parvenue à vous faufiler là-dedans? Parce que vous dites bien dans votre livre que la haute couture, certes, elle est avant tout européenne et française, mais en fait, elle est culturellement proche de l'Afrique.
1: Quand on regarde la manière que les choses sont détournées, la conservation de l'histoire, les savoir-faire et l'inspiration aussi de tous les membres, ou je veux dire tous mes collègues. La culture n'a pas de frontières. On peut s'inspirer d'une histoire qui vient d'Afrique ou d'une œuvre d'art qui vient, je ne sais pas d'où. C'est là où les choses deviennent intéressantes aussi.
0: Ça veut dire que quand vous montrez du kente du Ghana, une technique d'assemblage de morceaux de tissu très particulière, hein, à des travailleurs de la haute couture, ça les intéresse, qu'il arrive.
1: C'est des techniques qu'ils ne connaissent pas forcément, ou la manière de broder. Qui connaissent pas forcément. Et je tiens à dire aussi que le Ghana, moi qui suis Camerounais, le kente n'est pas Camerounais, c'est ghanéen. Donc pour moi, c'est aussi nouveau. Quand je vais voir les artisans, j'ai besoin de comprendre comment ils fonctionnent, qu'est-ce que c'est que le kente. Et ce que je les apporte aussi, c'est les bonnes finitions. Et je les fais comprendre qu'ils doivent choisir les bonnes matières pour ne pas polluer l'avantage et l'environnement. Et au final, on arrive à obtenir quelque chose de sympa qu'on a mène sur la scène internationale, dont le Fashion Week parisien, pour faire découvrir le kente avec l'histoire des qui sont derrière le kente. C'est les artisans ghanéens.
0: C'est la même chose pour le raffia.
1: Exactement. Raffia qui est très rustique. Qui dit toujours que quand l'Occident célèbre les bons moments, on sort les paillettes. Moi, j'ai annoncé que le raffia, c'est l'équivalent en Afrique et que les Africains même ne savent pas. Parce que c'est une très belle matière, très noble, mais il est têtu, parce qu'il est rustique. Il faut beaucoup de travail derrière, il faut le comprendre aussi. Oh, le travail, il faut comprendre le sens, enlever toutes les imperfections, faire les couleurs et tout. Moi, j'ai ramené, je suis pas le premier à faire le raffia, mais j'ai ramené ce côté, les couleurs, les nouvelles formes, à faire les robes, sublimer les robes, embellir les robes, les embellissements. C'est quelque chose qui est nouveau que j'ai ramené.
0: Mais sur le plan financier, il y a tout un modèle économique dans la haute couture. Comment vous trouvez votre place depuis 6 ans à l'ombre des géants financiers comme LVMH, comme Saint-Laurent?
1: C'est compliqué. C'est compliqué en tant que petite maison. En même temps, je me méfie parce qu'il ne veut pas me faire bouffer en même temps, parce qu'on sait ce qui se passe. On nous tient les contrats.
0: On vous propose parfois de vous racheter?
1: Oui. Pour acheter ou pour...
0: De vous racheter, vous, en tant que maison de couture?
1: Ça peut arriver, mais c'est même pas encore arrivé, mais j'ai eu certaines demandes. Donc, en votant les contrats, si on ne comprend pas certaines choses et qu'on va signer pour signer, il peut y avoir des choses qui peuvent nous arriver. Donc, si
0: vous fragiliser?
1: Oui. Si on ne comprend pas, il faut s'approcher des gens qui comprennent mieux les techniques juridiques pour les contrats, pour mieux expliquer certaines choses. Et moi, les grands groupes, c'est bien beau, mais je pense que ça m'a épargné de certaines choses aussi. Je suis libre de faire ce que je veux, et même si j'ai les problèmes financiers, je suis toujours à la recherche de l'argent. L'argent, c'est important, parce que ce qu'on fait, la création, ça coûte. Faire des choses, ça coûte énormément.
0: Est-ce que parfois ça vous pollue l'esprit, ça pollue vos inspirations? D'ailleurs, qu'est-ce qui vous inspire aujourd'hui pour créer? Vous dites le tissu n'est pas forcément, le tissu ultra précieux n'est pas forcément au centre de tout mon processus de création, mais en même temps, vous avez besoin de le toucher, ce tissu. Et d'ailleurs, vous dites que vous avez une relation mystique avec le tissu. Vous lui parlez la nuit?
1: Je parle avec le tissu, c'est un peu
0: sorcier. Parler avec le tissu. Ah oui.
1: Je parle avec un tissu, qui me répond pas, je l'approche pas. Quand je rentre dans un magasin, je lance un coup d'œil, donc je balaye la boutique, et il y a des choses qui peuvent se passer avec certaines matières, belles matières. Donc pour moi, c'est important de dialoguer avec la matière, de le toucher. C'est comme les machines aussi, c'est comme sa paire de ciseaux préférés, c'est comme l'ambiance de l'atelier, la lumière qui s'éteint, qui commence à danser, qui supplie le rythme, je veux le supplier, je veux faire une petite prière en le caressant, en le parlant, en le disant des jolis mots pour qu'il se réallume dans le bon sens. C'est une tas de petites choses qui sont très, très amusantes.
0: Alors ça semble quand même très, très décalé ce que vous racontez à l'ère de l'intelligence artificielle. Vous l'utilisez pour créer l'IA?
1: Nous ne sommes pas obligés. En même temps, je ne veux pas dire que je suis contre. Il y a des choses que je me dois de dire. Que l'intelligence de l'homme, personne ne peut remplacer ça, ni une machine, ni un robot. Donc nous devons faire attention à ce qu'on va laisser aux générations humaines. Sinon, l'espèce humaine peut disparaître. On peut pas mettre les machines à 100% à la place de l'homme.
0: Oui, mais vous dites, contrairement à ce qu'on croit généralement dans la mode, créer des silhouettes nouvelles, c'est pas le plus difficile. C'est même assez simple. Bah, forcément, vous avez quand même pas mal de talent, hein, mais vous dites, ce qui est compliqué, c'est que cette nouveauté soit pertinente, qu'elle soit porteuse de sens, qu'elle soit inscrite dans une démarche profonde et cohérente. Et ça, aucune IA, pour le moment, n'est capable de le faire.
1: Non, parce que la main de l'homme est unique. Hein, le sens de voir la lumière, le sens d'accompagner l'étoffe, d'embellir une femme, c'est pas l'IA qui va faire ça. L'IA a ses techniques à lui qu'on respecte. Avec l'évolution du monde qui va très très très vite et qui devient si un problème. Il s'est passé quoi il y a quelques jours, le scandale avec l'IA, qu'il y a eu des fuites ou quoi que ce soit. Donc nous devons faire attention à ça. C'est bien parce que ça montre où est-ce que l'intelligence humaine peut aller. Ouais. Mais en même temps, il faut pas aller trop vite que notre.
0: Mais le monde quand même change rudement vite, hein, pour la mode, Marie-Jeanne Serbin-Thomas. Il y a les exigences environnementales, il y a la fast fashion, il y a toutes ces plateformes mondialisées, numériques, et puis bien sûr l'intelligence artificielle. Vous restez avec nous tous les deux. On va donner la parole aussi à une entrepreneuse engagée à Ouassangaré dans quelques secondes.
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0: Awa Sangaré, vous êtes en ligne avec nous, vous êtes styliste, fondatrice de Awa Paris, vous êtes une entrepreneuse engagée avec votre atelier Awa au féminin. Vous avez entendu l'histoire d'Imane Ayissi, qui est aujourd'hui un grand frère, hein, pour les créateurs, les créatrices du continent africain, et aussi pour ce sens, cette capacité à faire dialoguer à la fois les excellences, les savoir-faire du continent africain et puis d'Europe, notamment en France. Vous êtes entrée dans ce monde avec deux engagements très précis à Ouassangaré.
8: Oui, bonjour à tous, merci de me donner la parole. Mon premier objectif, c'était de lutter, un, contre le gaspillage vestimentaire, et deux, d'insérer en priorité des femmes en difficulté. Donc la mode, pour moi, a été le plus beau des supports d'activité pour pouvoir atteindre mes objectifs.
0: Oui, alors là, évidemment, la mode est-elle porteuse de sens? Vous répondez évidemment bien sûr oui, mais concrètement, comment vous travaillez pour lutter contre le gaspillage vestimentaire, pour insérer des femmes en difficulté qui n'ont pas forcément tous les savoir-faire pour travailler dans un atelier de couture?
8: Exactement. Alors déjà, il faut être extrêmement bien entouré parce que moi, j'ai un parcours où je ne viens pas de la mode. J'ai vraiment fait de la mode un support d'activité. Et j'ai eu le culot d'aller voir les marques de luxe, de leur dire, plutôt que de jeter vos fins de stock de tissus, donnez-moi vos fins de stock de tissus et moi, je vais déconstruire vos tissus pour reconstruire de nouveaux produits et je vais permettre à des femmes de déconstruire leur passé pour reconstruire un présent. Et ça, ça leur a plu. Ça leur a plu aussi le côté humble aussi de ma démarche, de dire moi, je ne vais pas jouer dans la cour des grands, je vais faire avec ce que l'on a. Les tissus qu'on va recevoir, on va laisser libre cours à notre créativité. J'ai des chefs d'atelier extraordinaires qui vont transmettre leur savoir-faire. Et ça, c'est très important de pouvoir transmettre le savoir-faire parce que vous avez des personnes qui ont des talents innés mais qui n'ont pas la possibilité de pouvoir l'exprimer. Et au sein de notre atelier, ben moi, j'ai vu des choses extraordinaires se passer. On a réussi à se hisser. On a réussi à gagner en crédibilité, en reconnaissance. Et ça c'est merveilleux.
0: Cette histoire que vous racontez, votre clientèle la connaît, cette histoire, ce positionnement. Il y a une clientèle pour cette nouvelle manière d'acheter des vêtements.
8: Clairement, en fait, c'est ce qui va faire la différence. La clientèle qui m'approche vient d'abord pour l'histoire. L'histoire et après la qualité des produits parce que moi je prône la qualité du tissu parce que quand un tissu est beau, on a envie de le garder, on a envie de le chérir, on le garde longtemps et on ne le jette pas. Et donc quand grâce aussi à cette qualité de tissu, je peux créer de l'emploi et que j'avais dans mon atelier 15 de mes salariés qui n'avaient pas d'appartement. Aujourd'hui, elles ont tout un appartement. Aujourd'hui, elles sont stabilisées en emploi. Elles sont autonomes. Elles s'émancipent grâce à l'atelier, grâce à la créativité. Et ben ça, c'est ce qui fait mouche auprès de ma clientèle. Et c'est pour ça que la clientèle répond présente et que la clientèle vient nous voir.
0: Imane Ayissi, vous, votre mode porteuse de sens il y a plusieurs décennies, elle est venue, alors non pas de ses exigences environnementales, sociales, etc., mais d'abord, je dirais, d'une blessure. C'est-à-dire que vous avez créé, en partie aussi pour une clientèle africaine, une clientèle africaine qui a des moyens financiers, et vous avez, vous le dites dans votre livre, hein, vous avez été blessé, étonné, déçu par cette clientèle africaine qui n'est pas venue, qui ne vous a pas reconnu, en fait.
1: Oui, parce qu'il y a beaucoup de complexes. Que les gens n'osent pas dire certaines vérités. C'est qu'ils ont les moyens, ils ont tendance à aller voir les marques qui viennent d'ailleurs, les marques des blancs, parce que c'est mieux, c'est aussi un signe de réussite. Et on va voir quelque chose qui se passe en Afrique, c'est le contraire de la haute couture. Ceux qui n'ont pas les moyens vont voir les tailleurs dans les quartiers. Alors qu'en Europe, quand on a les moyens, on va voir un tailleur, on va dans une maison de couture pour se faire des sur-mesures. Donc c'est une contradiction qui est un peu
0: bizarre.
1: Mais
0: c'est le cas encore aujourd'hui, vous trouvez ?
1: Oui, bien sûr, bien sûr. Même si les choses commencent à changer.
0: C'est-à-dire qu'un bustier admirablement brodé, travaillé avec du raffia qui est tressé, etc., n'a pas de valeur aux yeux d'une certaine élite africaine.
1: Il faut des connaisseurs.
0: Alors que ça a nécessité des heures et des heures de travail.
1: Je pense qu'il faut des connaisseurs, des gens qui assument accompagner le travail africain et la culture africaine. Il y a beaucoup qui ont toujours tendance à mettre ce qui vient d'ailleurs en avant. C'est un peu dommage, mais ça existe encore.
0: Marie-Jeanne Serbin-Thomas.
2: Oui, en fait, moi j'ai le privilège de voyager beaucoup et quand je vais à un défilé, je regarde aussi bien les spectatrices que les mannequins. Et c'est vrai que...
0: Quand vous êtes à Lagos, à Dakar.
2: Alors, à Dakar, c'est particulier parce que le Sénégal est une plateforme vraiment extraordinaire où il y a beaucoup, beaucoup, beaucoup de créativité. Mais je me rappelle être allée au Cameroun à des soirées où j'étais la seule habillée avec un créateur africain. Tout me semblait venir, comme on dit, de Dallas, entre guillemets, beaucoup de paillettes, mais des choses très standardisées. Aujourd'hui, par exemple, en Côte d'Ivoire, c'est complètement différent. Vous avez les deux qui se mélangent. Mais culturellement, pendant très longtemps, les femmes, et même les hommes, les femmes ne regardaient, ne donnaient de valeur qu'à ce qui venait d'Occident.
0: Mmh. Ah ouais, Sangaré, par rapport à ces évolutions, comment vous ressentez votre clientèle aujourd'hui?
8: Moi, je ressens une clientèle qui évolue dans sa mentalité, dans la manière de faire. L'histoire, notre histoire est vraiment l'accroche, hein, est vraiment l'accroche. Et la mode aussi, comme je la conçois, intemporelle, avec une identité très forte, fait que j'arrive à me démarquer. Moi, je fais pas de la haute couture, donc j'ai une autre cible. Mais ce qu'on va retrouver chez moi, c'est le côté contemporain parisien, et j'arrive à sensibiliser, à toucher et à attirer une clientèle qui, pour vous rejoindre, ne venait pas forcément à moi.
0: Vous disiez que donc il y a un volet central dans vos créations, c'est la lutte contre le gaspillage vestimentaire. Imane Ayissi, vous, alors par exemple, que deviennent les tissus qui ne sont pas utilisés pour vos collections?
1: Alors les tissus qui ne sont pas utilisés dans mes collections ou les chutes, hein, parfois, oui. Je garde beaucoup de choses qui m'ont sauvé pendant la période du COVID. COVID. Parce que comme on nous demandait de ne pas rester bras croisés, il fallait quand même montrer au monde que la créativité continue.
0: Donc, notamment sur les réseaux sociaux.
1: Ouais, donc j'ai utilisé mes chutes, toute la collection a été faite avec des chutes. Donc c'est important de ne pas faire trop de gâchis, recycler.
0: Vous ressentez aussi cette évolution avec des questions de votre clientèle sur la traçabilité, le fait que ces tissus, n'aient pas, par exemple, été soumis à des traitements chimiques, toute la question sur le cuir, sur les peaux d'animaux, tout ça. C'est quelque chose qui vous encombre ou pas, d'ailleurs, ces exigences?
1: C'est plutôt intéressant. Moi, je m'intéresse à ça. Parce que aussi, un tissu... Aujourd'hui, la clientèle a besoin de savoir d'où viennent les tissus, comment on les traite. Et l'histoire de tous les tissus et le vêtement a été conçu comment. C'est important de montrer ça à la clientèle aujourd'hui. Et quand on fait la mode aussi, tiens le dire, il y a des modes, il y a des tendances. Ça dépend quel mode on fait et à qui. Quand on se lève pour faire la mode, on ne peut pas habiller tout le monde. On cible un certain public.
0: Qui achète vos créations aujourd'hui?
1: C'est beaucoup de femmes. Oui, c'est des femmes comme vous. Mais... c'est la bourgeoise parisienne, c'est une londonienne. C'est...
0: des américaines à New York,
1: j'ai
0: par exemple.
1: J'ai beaucoup d'américaines, j'ai même des asiatiques, mais non. Donc tout dépend. Quelques africaines. Mais
0: quand
1: j'ai...
0: vous dites des asiatiques, c'est-à-dire?
1: Beaucoup de chinoises, oui. Quelques japonaises.
0: Qu'est-ce qu'elles aiment dans ce que vous faites?
1: Elles aiment le côté, le mélange des deux cultures.
0: La disruption, finalement.
1: Paris couture et le mix avec les cultures africaines.
0: Marie-Jeanne Sermon-Thomas, je sais que vous allez beaucoup dans les musées pour comprendre aussi comment sont exposés les vêtements. Et les créations d'Imanaï ici sont exposées dans les musées du monde entier maintenant, à Londres, à Los Angeles, à Melbourne en Australie. C'est une consécration?
2: C'est une consécration parce que ça fait partie de la culture. C'est-à-dire qu'aujourd'hui, il n'est pas rare. Moi, je suis allée, par exemple, à l'Expo Africa Now, qui a eu lieu à Londres il y a quelques années et qui a été itinérante. Et pour moi, c'était un bonheur immense de voir, bon, des créations d'Imanaï ici, avec celle de McQueen, avec celle de Burberry, avec celle d'autres créateurs. Et c'est pour montrer aussi qu'ils sont arrivés à un stade. Et ce que moi, je peux reprocher, par exemple, aux jeunes créateurs, c'est de ne pas s'intéresser à ça, de ne pas s'intéresser justement à notre passé, aux autres créateurs qui ont travaillé, aux autres, à ceux qui ont été sur le terrain, qui ont fait des choses, qui ont apporté des choses. Et parfois, je vois certains défilés, je dis oui, ça c'est du Chris Seydoux des années 80, mais la majorité ne savent pas ce qui était Chris Seydoux. Demain, vous allez avoir des gens qui vont faire du raffia synthétique. On pourra dire, non, ça c'est Imane des années 95 ou 2000.
0: Imane, ici, juste un dernier mot, il nous reste vraiment quelques secondes. Votre maman a disparu cet été. Elle était très fière de votre parcours. Maintenant, vous êtes la seconde génération. Et qu'est-ce que vous avez envie de transmettre aux plus jeunes? Juste un dernier message en quelques mots.
1: Le respect de la culture, la compréhension de la mode et travailler dur pour pouvoir avoir sa place.
0: Voilà, bon message bien reçu pour vous, Aoua Sangaré. Merci aussi
8: bien
0: d'avoir
8: reçu. Merci.
0: Merci d'avoir été en ligne avec nous, styliste fondatrice de Aoua Paris. Merci Imanaï ici. Il faut lire votre histoire surtout pour comprendre vos engagements, votre célébration pour la création. Ça s'appelle Grande Couture et c'est publié chez Débat Public. Merci à vous d'avoir été en direct et merci Marie-Jeanne Sermon-Thomas, rédactrice en chef du magazine Brune, et vous repartez pour une prochaine tournée sur le continent africain. À suivre dans quelques instants un nouvel épisode de notre série Décalage culturel. Aujourd'hui, on parle souvent dans l'émission, vous savez, comment bien rédiger son CV. Est-ce qu'il peut s'étaler sur 10, 20, même 30 pages? Eh bien oui, dans certains pays, dans certaines cultures, et c'est loin d'être choquant. On va en parler, mais ça sera juste après cette sélection de la playlist RFI, Made in Nigeria, Yemi Alade et Don Jazzy chez 8 milliards de voisins.

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0: Vous êtes en train de rédiger votre CV et vous n'arrivez pas à résumer tout votre parcours en une seule page. Rassurez-vous, cela arrive souvent. Alors, comment donner envie à un employeur de nous recruter? Eh bien, ça aussi, cela peut dépendre de notre culture. Écoutez cet agent administratif de l'Université Paris City.
10: Je suis Christian Santana-Bitovic, chargé de relations entreprises pour le master en langue, interprétation, stratégie interculturelle à l'Université Paris Cité. Moi-même diplômé de la formation, je suis né au Canada, élevé au Mexique. Bientôt, ça sera 14 ans que j'habite à Paris. Une de mes missions principales, c'est justement d'accompagner les étudiants dans la création de leur dossier des candidatures, c'est-à-dire travailler sur leur CV. Donc, j'ai reçu d'un de nos étudiants chinois un brouillon de son CV. Il avait respecté les consignes d'avoir tout mis en une seule page, sauf que tout en haut de son CV, à droite de son nom, prénom et ses coordonnées, il y avait un carré où il avait indiqué prix et récompenses, avec une liste de 5-6 prix et récompenses qu'il avait reçus. Genre, c'était les meilleurs étudiants pour un cours ici, dans son université, en Chine. J'ai dû donc faire le travail avec lui pour l'expliquer que ça pourrait être interprété comme je cherche à me placer au-dessus des autres en parlant de mes prix et récompenses tout de suite.
0: Ça, c'est pas bien vu.
10: En France, non. On voit ça plutôt comme la surenchère où il cherche à vraiment vouloir se démarquer en disant je suis un tellement bon candidat que j'ai été récompensé pour tous mes efforts. J'ai dû aussi faire le suivi pour un de nos étudiants. Elle préparait son dossier de candidature. Elle est caribéenne et au moment de m'envoyer son brouillon de CV, c'est un fichier de 3 pages. Où il avait tout cité, des activités extrascolaires pendant les collèges, les lycées, clubs de sport, clubs de natation, volontariat ici, assistance à gauche, j'ai travaillé dans les bureaux de telle personne pour telle date, 2 semaines j'ai fait un stage ici. Moi j'ai grandi au Mexique, la façon dont on fait les CV, on n'est pas surpris quand on reçoit un CV de 2-3 pages, c'est complètement normal. Et pour les jeunes étudiants aujourd'hui, ils pensent que c'est démarqué, c'est prouver qu'ils ont beaucoup fait à leur jeune âge.
0: Philippe Pierre, vous êtes docteur en sociologie, vous avez longtemps été directeur des ressources humaines dans plusieurs entreprises pendant près de 20 ans. Vous êtes maintenant spécialiste de l'interculturel et vous enseignez le management interculturel dans plusieurs universités, plusieurs écoles. Dans ce que nous raconte Christian, c'est l'idée que on peut avoir des CV à rallonge. Là, il parle du CV d'une étudiante caribéenne, donc là, on est plutôt sur le territoire de l'Amérique latine, qui fait plusieurs pages et qui est très très très long. Voilà. Est-ce qu'il y a des cultures où on a du mal à synthétiser son parcours de vie?
11: Oui. Le témoignage de Christian me rappelle mon expérience personnelle, parce que à une époque de ma vie, en fait, j'étais en charge de recrutement. Et ce qui me frappait, en fait, c'était que, en fonction des systèmes éducatifs, on pouvait avoir des candidatures, et notamment des CV, je pense à des pays latins, dans lesquels il pouvait y avoir 30 pages. C'est-à-dire qu'il y avait les 2 premières pages, et ensuite, il y avait les notes par discipline. En Italie, je me souviens d'étudiants d'université qui s'attachaient, mais parce que j'imagine que leurs professeurs les invitaient à le faire, 20aine de pages sur les notes. Le détail des notes depuis la tendre enfance, ça joue. Hein. Il y avait des photos qui étaient prises, des photos de remise de diplôme. Il y avait des photos que j'ai eues de personnes qui étaient à cheval aussi, parce qu'elles voulaient témoigner de leur passion de l'équitation et que pour elles, c'était important de se montrer sous différentes facettes.
0: C'est intéressant parce que on peut aussi se dire, et en tant que Français peut-être, que ça donne l'impression que cet étudiant, cette étudiante a une haute estime. De lui-même ou d'elle-même.
11: Ah bah pour moi, il a été récompensé ou il a été reconnu par le système. Comme quoi, c'est intéressant parce que nous sommes français tous les deux et on n'a pas la même l'appréciation de la situation.
0: Mais par exemple, vous qui avez été ancien recruteur, ouais. Recevoir la photo d'un candidat à cheval, ça peut paraître un peu décalé, non ?
11: À l'époque, ça me paraissait très décalé. Mais on a besoin de gens qui échappent au cadre. D'ailleurs, on voit bien que dans les pratiques d'évaluation, la question de la lettre de motivation ou du CV, dans beaucoup de situations, sont de moins en moins, je dirais, imposées. Il y a beaucoup de candidats aujourd'hui qui vont envoyer des vidéos, des petits témoignages courts et impactants dans lesquels ils vont donner à voir de leur parcours de vie. Profitons du fait que les personnes s'expriment et donnent à voir de leur parcours de différentes manières. C'est une richesse. Moi, quand j'étais recruteur, j'ai fait des milliers d'entretiens de recrutement dans ma vie. J'étais souvent touché par des personnes qui arrivaient au siège de l'entreprise dans laquelle je travaillais et je sentais qu'elles étaient impressionnées par les lieux, par la manière de se vêtir de nos collègues. Et donc je m'attachais beaucoup, notamment à marcher avec elles. Ça peut vous surprendre. Hein. On doit marcher un tiers du temps en entretien de recrutement, si on peut le faire.
0: Et comment on fait alors ?
11: Eh bien, on explique à notre candidat qu'on est heureux de marcher, de le rencontrer différemment. On lui fait vivre un étage dans une maison de retraite si on recrute une aide-soignante.
0: Donc, un conseil pour les recruteurs, là, cette fois, marcher. Et puis, peut-être choisir aussi des CV qui ne tiennent pas forcément sur une seule page. En fait, ça peut faire 3 pages ou plus.
11: Exactement. Fuyons le conformisme.
1: Bon, un CV de 30 pages, c'est pas certain que ce soit validé par nos expertes lors de nos émissions Recherche d'emploi. D'ailleurs, profitez-en pour nous écrire sur vos recherches d'emploi pour passer dans la prochaine émission 33 6 11 80 41 89 Décalage culturel, une chronique de Charlie Dupiot produite par RFI avec le soutien de l'Université Paris Cité pour décrypter les malentendus culturels sur les campus et bien sûr à retrouver sur le site RFI Français Facile. Merci à l'équipe, Juliette Brode, Delphine Cachin, Maëlle Guyot. 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Vous nous retrouvez aussi sur la chaîne WhatsApp. Et demain, 8 milliards de voisins, nous parlerons éducation, comme chaque semaine. Après le choc du rapport PISA, pourquoi le niveau des élèves baisse presque partout dans les pays développés et surtout en France. On en discutera avec des experts, notamment de l'OCDE. Dans quelques instants, ce sera le journal sur RFI, bien sûr. Merci à vous tous de votre fidélité, les voisins et les voisines.
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1: 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Bonjour Charlotte.
13: Bonjour Emmanuel. Oui, c'est le tour du monde de l'actualité à la mi-journée qui nous emmène aujourd'hui de San Francisco à Kinshasa, en passant par Berlin et Pristina. On y va. Certains parlent d'apocalypse. L'intelligence artificielle pourrait-elle anéantir l'humanité ou est-ce que c'est exagéré ? Faut-il freiner son développement ? Si oui, comment ? Ralentissement, encadrement, le président Trump lui parle d'un canular. L'IA devenue une affaire d'État, un enjeu géopolitique. On en parlera avec notre invité, le professeur Philippe Barbet. En France, un test social pour le gouvernement en mobilisation. Tous azimuts, ce mardi, pêcheurs, police, salaire, défense de l'environnement. Les revendications s'agrègent, notamment autour de la flambée du prix des carburants liés aux tensions au Moyen-Orient. L'eurodéputé Les Républicains Céline Imard sera en ligne avec nous.
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13: À suivre aussi toute l'actualité africaine, la rentrée politique en RDC dans un petit instant. Et Afrique Midi, ce sera à midi et demi, temps universel. Reportage au Kosovo, où l'on attend demain le verdict contre les ex-dirigeants de l'Ucheka, l'ancienne armée de libération. Et puis, c'était une artiste fougueuse, figure du groupe Lerita Mitsuko, la chanteuse et compositrice française Catherine Ringer. S'est éteinte, elle avait 68 ans, après une vie et une voix très rock'n'roll.

0: RFI Midi, bonjour à toutes et à tous. Bienvenue, tout de suite c'est le journal. Avec vous, Charlotte de Rouen, bonjour.
1: Bonjour, bonjour à tous.
0: C'est jour de rentrée politique, donc, en République démocratique du Congo.
1: Oui, ce mardi, c'est la date constitutionnelle pour l'ouverture de la deuxième session annuelle du Parlement, une date symbolique qu'a choisie la coalition d'opposition, la plateforme C64, pour mobiliser ses militants. Pauline Azidi, vous êtes à l'échangeur de Limété, l'un des points de départ de ce rassemblement. Paulina, qu'on essaiera de retrouver un petit peu plus tard.
0: En Arabie Saoudite, ces brèves alertes ce matin dans trois régions, notamment dans la ville sainte de la Mecque.
1: Des alertes de risque d'attaque de la part des rebelles houthis. Les rebelles yéménites pro-iraniens ont affirmé hier lundi avoir tiré des dizaines de missiles balistiques et de drones contre des cibles militaires dans le sud de l'Arabie Saoudite, en représailles aux frappes menées un peu plus tôt par Riyad au Yémen. Cette nouvelle escalade, en tout cas, menace directement les intérêts économiques de l'Arabie Saoudite, car les rebelles contrôlent le détroit de Bab el-Mandeb, où passait une grande partie des exportations de pétrole saoudien. Riyad, qui est lié à la Turquie et au Pakistan par un pacte de défense conclu le mois dernier à la Mecque, mais pour le moment, les deux pays ne sont pas impliqués militairement et se contentent d'exprimer leur soutien à Nandlower.
2: C'est la clause centrale du pacte de la Mecque signé le 7 août. Toute attaque contre l'Arabie Saoudite, le Pakistan ou la Turquie sera considérée comme une agression contre les trois États. Les attaques des rebelles houthis du Yémen contre le territoire saoudien pourraient donc constituer un premier test de la solidité et de la portée de cet accord de défense. Vu d'Ankara, l'absence de riposte commune n'est pourtant pas perçue comme un échec du pacte. D'abord pour une raison technique, l'accord n'est pas entré en vigueur. Il doit être ratifié par le Parlement turc actuellement en vacances. Cette alliance, encore jeune, n'a pas eu le temps de mettre en place les mécanismes institutionnels, procédures opérationnelles et dispositifs militaires nécessaires à une réponse commune. Mais même si tout était prêt, les responsables turcs soulignent qu'une attaque contre l'un des trois pays ne déclencherait pas automatiquement une riposte des deux autres. En l'occurrence, Ankara voit dans cet accord un outil de dissuasion à long terme et n'a aucune envie d'être entraînée dans un conflit régional. Une intervention contre les Houthis risquerait en effet de tourner au face-à-face indirect avec l'Iran, soutien des rebelles et voisins de la Turquie. Un endroit Ankara RFI.
1: Et le Qatar avertit ce mardi qu'une fermeture du détroit de Bab el-Mandeb serait catastrophique pour l'économie mondiale après sa prise de contrôle par les rebelles yéménite outil. Je vous en parlais au début de cette édition. C'est jour de rentrée politique en RDC. Une journée qu'a choisi la coalition de l'opposition, la plateforme C64 pour manifester. Pauline Azidi, vous allez suivre ce rassemblement pour nous. Vous êtes à l'échangeur de Limété, l'un des points de départ de cette manifestation.
3: Oui, une manifestation dont le point de chute se situe à quelques centaines de mètres du Palais du Peuple, siège du Parlement, où les élus font leur rentrée aujourd'hui. Une manifestation pour s'opposer au projet de changement de constitution du camp au pouvoir, projet qui ouvrirait la voie à un troisième mandat pour le président Tshisekedi en 2028. Ici, à l'échangeur depuis tôt ce matin, les militants des différentes formations politiques arrivent petit à petit pour la mobilisation. Un autre rassemblement est en cours vers Bandal. Les deux cortèges doivent donc se retrouver sur le boulevard Triomphal. Il y a un important dispositif sécuritaire autour de cette manifestation et de la rentrée parlementaire. À plusieurs carrefours de Limété, notamment, il y a des camions de la police, anti-émeutes, des blindés, mais pas d'incident ni de tension à noter pour l'instant ici à Kinshasa. Les cortèges sont en train de se mettre en route, les leaders des partis en tête avec un mot d'ordre « pas touche à ma constitution ». Les militants interrogés disent être déterminés à faire entendre leurs revendications. Pas de troisième mandat, pas de changement constitutionnel, ils appellent à un dialogue national inclusif.
1: Pauline Azidi, en direct de Kinshasa, on vous retrouvera dans nos prochaines éditions. Le Danemark accuse la Russie d'avoir tiré des fusées éclairantes vers un de ses hélicoptères, une action irresponsable qui vise à semer la discorde selon la première ministre Mette Frederiksen. L'incident s'est déroulé en mer Baltique. L'hélicoptère menait selon elle une opération de photographie de routine près d'une frégate russe située dans les eaux internationales quand il a été visé. De son côté, l'ambassadeur russe au Danemark dénonce lui des manœuvres provocatrices d'un hélicoptère danois à l'encontre de ce navire russe. Un drone a été abattu par des avions de l'OTAN au-dessus de la Lituanie. Cette fois, la nuit dernière, c'est une première pour ce pays de membre de l'Alliance, selon la radio nationale lituanienne qui cite les autorités locales. Le drone est venu de la Biélorussie voisine qui est alliée de Moscou.
0: Une journée de mobilisation sociale ce mardi en France.
1: Une cinquantaine d'associations et d'organisations appellent à un rassemblement ce soir devant le ministère de l'Économie et des Finances à Paris avec un mot d'ordre, davantage de moyens pour lutter contre les effets du réchauffement climatique, surtout après un été caniculaire dans l'Hexagone. Un rassemblement qui s'annonce inédit par sa forme. Des étudiants, des enseignants, des pompiers, des médecins, des infirmiers se mobilisent. Thierry Amourou est le porte-parole du Syndicat national des professionnels infirmiers.
4: On est confronté, nous, au quotidien, à voir la dégradation de l'état de santé de nos patients chroniques liés aux conditions environnementales. Là, avec la canicule, nos patients chroniques, leur état s'est dégradé de manière importante parce qu'en fait, il y a eu d'une part un nombre de jours de canicule important et un effet répétition et ça a entraîné une décompensation de leur état. Deuxièmement, par rapport aux établissements de santé, les hôpitaux ne sont pas du tout adaptés à ça. Et nous avons nos patients qui se retrouvaient dans des chambres à 35, 40 degrés. C'est l'horreur. Donc voilà, il y a un moment où il faut être responsable et il faut agir. C'est pour ça qu'il faut une mobilisation citoyenne, quels que soient les secteurs, pour faire en sorte que nos politiciens d'aujourd'hui préparent l'avenir.
1: Des propos recueillis par Baptiste Coulon. Nos institutions ont failli, ce sont les mots de l'ancienne maire de Paris, Anne Hidalgo, devant le Sénat ce mardi pour évoquer le scandale du périscolaire. Celle qui a dirigé la mairie de la capitale pendant 12 ans est entendue devant une commission d'enquête sénatoriale sur les violences commises sur des enfants par des animateurs périscolaires. Une audition qui fait suite à des plaintes de familles. Bonjour François Ballarin.
5: Bonjour Charlotte, bonjour à tous.
1: Elles accusent la ville et ses responsables de non-assistance à personne en danger et de non-dénonciation d'infractions sur des enfants.
5: Et devant la commission sénatoriale, Anne Hidalgo évoque un échec collectif de la mairie de Paris, des collectivités locales, de l'éducation nationale, de la police, mais aussi de la justice. Un point a retenu l'attention d'Agnès Evren, rapporteur de la commission d'enquête. À partir de 2021, les signalements n'étaient pas systématiques, ce qu'Anne Hidalgo dit avoir découvert en préparant son audition.
6: La direction des affaires juridiques avait considéré, sans validation, ni par moi-même, ni par mon cabinet, ni par une quelconque autorité politique de la ville, que lorsque les enquêtes judiciaires étaient en cours, le signalement au titre de l'article 40 était redondant.
5: Anne Hidalgo semble donc pointer du doigt son ancienne administration. La doctrine que j'ai demandé d'appliquer et qui n'a pas été appliquée jusqu'au bout était une suspension immédiate de l'agent pour lequel un signalement a été fait, ajoute-t-elle. Mais interrogée sur la chaîne de responsabilité, l'ancienne maire de Paris conclut « Je pense avoir apporté des réponses précises sur le déroulement des faits. Je n'ai pas cherché à dire « ce n'est pas moi, ce sont les autres ». Depuis le début de l'année, 132 animateurs ont été suspendus par la ville de Paris, dont 52 pour des suspicions de violences sexuelles ou sexiste.
1: Merci François. Et l'ancien adjoint d'Anne Hidalgo ainsi que l'actuel maire de Paris doivent aussi être entendus par cette commission d'enquête demain mercredi. Le mathématicien français Cédric Villani appelle les doctorants à ne pas utiliser l'intelligence artificielle générative. Pour le lauréat en 2010 de la médaille Fields, considérée comme l'équivalent d'un Nobel pour les mathématiques, le temps de la recherche, de la vérification, de la solution et de la compréhension, le chemin est encore plus important en sciences, en mathématiques en particulier, que le résultat lui-même. Avec une vingtaine d'autres médaillés Fields, il co-signe donc une tribune sur les possibles effets destructeurs de l'IA sur la recherche dans ce domaine.
0: Et on demandera à notre invité d'ici une heure, le professeur Philippe Barbet, ce qu'il pense des débats actuels relancés sur les risques liés à l'IA. Elle était la chanteuse du duo mythique d'Erita Mitsuko.
1: Catherine Ringer est décédée ce mardi à l'âge de 68 ans. Avec le guitariste Fred Chichin, elle a marqué plusieurs générations grâce à des titres devenus cultes comme Marcia Baella, artiste inclassable à la croisée du rock, de la chanson et de la performance. Elle a travaillé près d'un demi-siècle de création sans jamais perdre son goût de la liberté. On revient sur sa carrière avec vous, Carmen Lundsmann.
7: Bonjour Charlotte, et on commence par de la musique.
8: C'est...
7: La voix rauque, l'énergie débordante, l'audace comme signature. Catherine Ringer, née en 1957 en région parisienne, se passionne très tôt pour la scène, la danse et le chant. Après ses débuts dans le théâtre musical, sa rencontre à la fin des années 70 avec le guitariste Fred Chichin change sa vie. Ensemble, ils fondent les Rita Mitsuko et imposent un univers inédit entre rock, pop, humour et performance. La consécration arrive en 1985 avec Marcia Bailia. Cette ode flamboyante à leur amie, la danseuse Marcia Moretto, va se vendre à plus d'un million d'exemplaires et ouvre la voie à une série de tubes devenus incontournables. Andy, les histoires d'A, Le Petit Train ou encore Il y a de la haine. Pendant près de 30 ans, Catherine Ringer et Fred Chichin forment l'un des duos les plus inventifs de la chanson française. À la mort du musicien en 2007, elle poursuit la route seule, mais avec la même intensité. Une artiste libre, souvent provocatrice, capable de passer du cri à la tendresse en quelques notes.
1: Une artiste majeure de la chanson française qui s'est donc éteinte aujourd'hui. Merci beaucoup, Carmen Lenzmann.
8: Et à tout à l'heure, Charlotte de Rouen, pour un autre journal RFI Midi. Ça se poursuit. Le dépouillement n'est pas encore complètement terminé en Suède après les législatives de dimanche, mais ce qui apparaît déjà, et c'est l'une des surprises de ce scrutin serré, c'est que l'extrême droite perd du terrain. L'occasion de faire un état des lieux des extrêmes droites, droite nationaliste et droite illibérale, sur deux continents emblématiques de leur évolution, Europe et Amérique latine. Bonjour Nicolas Falaise.
9: Bonjour.
8: On commence par l'Europe et donc la Suède.
9: Oui, l'extrême droite suédoise n'était pas au gouvernement dans ce pays, mais son soutien à la coalition sortante lui avait permis de faire appliquer une partie de son programme. Aux élections dimanche dernier, le parti d'extrême droite des démocrates de Suède a donc enregistré le premier recul de son histoire.
8: Surprise électorale dans une Europe où l'on décrit généralement la poussée des droites radicales, nationalistes, illibérales ou populistes.
9: L'Italie de Giorgia Meloni, la République tchèque, la Slovaquie, la Slovénie sont dirigés par des partis qui s'inscrivent dans ces courants. Et chaque scrutin permet de mesurer la progression des extrêmes droites. Séisme des récentes élections régionales allemandes en Saxe-Anhalt, où l'AfD est arrivée largement en tête du scrutin. Mais cette année, l'Europe a aussi vu la droite nationaliste et populiste perdre l'un de ses bastions avec la défaite en Hongrie de Viktor Orban.
8: Et l'autre continent où l'on scrute la progression des droites radicales, c'est l'Amérique latine.
9: Abelardo de la Espriella, élu président de Colombie en juin dernier, quelques mois plus tôt, c'est au Chili que l'extrême droite de José Antonio Kast arrivait au pouvoir. Deux noms qui se sont ajoutés à la liste déjà longue des pays d'Amérique latine ayant porté à leur tête des dirigeants de droite radicale. Le Salvador de Nayib Bukele, l'Équateur de Daniel Noboa, le Costa Rica de Laura Fernandez, sans oublier l'Argentine et son président de droite ultra-libertarien Javier Milei.
8: Alors, est-ce que ce sont les mêmes thèmes politiques qui ont porté au pouvoir ces dirigeants d'extrême droite ou nationalistes en Amérique latine et en Europe?
9: Beaucoup de thèmes communs, mais les priorités parfois diffèrent. En Europe, priorité à la question migratoire, vue comme une menace, à l'islam dénoncé comme un danger. Les droites radicales mettent en avant un combat civilisationnel identitaire.
8: Et en Amérique latine alors?
9: Alors le discours est dominé par les politiques. Priorité parfois diffèrent. En Europe, priorité à la question migratoire, vue comme une menace,

0: 26 juillet dernier du TPS, le statut de protection temporaire. Et comme le souligne Alter Press, l'inquiétude s'amplifie encore autour de ces expulsions.
1: Et oui, et c'est une double inquiétude. Le nombre de personnes renvoyées et les conditions de ces expulsions. Plus de 400 Haïtiens ont déjà été rapatriés. Le GARD dénonce leurs conditions d'expulsion. Le groupe d'appui aux rapatriés et réfugiés souligne que certains sont transportés enchaînés pendant de longues heures avant d'arriver dans un pays où ils ont perdu leurs repères. Le GARD rappelle qu'Haïti n'est pas en mesure d'accueillir dignement de nouvelles vagues de déportation et plusieurs organisations comme le GARD demandent donc que ces retours soient mieux encadrés et que les droits des personnes expulsées soient respectés.
0: Et puis votre média enfin revient aussi sur la mort de Joseph Willard Van Kol. J'espère que je prononce bien, sinon corrigez-moi Godson.
1: Très bien, très bien.
0: Et les hommages à ce militant des radios communautaires et de l'éducation populaire en Haïti. On le rappelle, son corps a été retrouvé le 9 septembre après une attaque agressive. Qu'est-ce qu'il représentait, ce militant, pour les Haïtiens? Qu'est-ce que signifie ce décès?
1: Eh bien, Willard Van Kol, c'était une figure de l'engagement communautaire en Haïti. Pendant plus de 40 ans, il a travaillé avec les organisations paysannes dans l'éducation populaire et même fondé les premières radios communautaires en Haïti. Notamment, il a travaillé à Tiboucan, à Grécier, et cette radio a le nom de la zone, Tiboucan FM, et à l'Institut de technologie et d'animation, ITECA. Sa mort suscite une grande émotion, mais les organisations qui lui rendent hommage demandent surtout justice et posent une question: comment protéger aujourd'hui celles et ceux qui continuent à travailler au service des communautés dans les zones frappées par la violence?
0: Une grande question et hommage donc à lire sur Alter Press. Merci à vous, Godson Pierre. Très bonne journée en Haïti et à très vite.
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0: RFI aux Amériques et direction le Chili, où la marine nationale surveille une importante flotte de bateaux chinois située au large de ses côtes dans les eaux internationales. Ces embarcations pêchent l'encornet géant. C'est un calamar de couleur rougeâtre, une espèce en abondance dans cette partie du Pacifique Sud et qui est consommée notamment en Asie et en Europe. La présence de cette grande flotte chinoise face au nord du Chili est assez récente. Elle remonte à l'an dernier. Et sur le continent, elle inquiète notamment les pêcheurs locaux. Dossier signé de notre correspondante au Chili, Naila de Rouané.
3: C'est dans la ville portuaire de Valparaíso que se situe le centre de contrôle naval du trafic maritime. Dans une salle remplie d'écrans, des opérateurs de la marine nationale surveillent en temps réel la trajectoire de centaines de navires sur des cartes nautiques.
4: Sur cet écran, on voit 297 bateaux de nationalité chinoise positionnés face à Iquique et Arica, et qui pêchent l'encornet géant.
3: Le capitaine Mauricio Elgueta Orellana est le chef du service de recherche et de sauvetage maritime.
4: L'une de nos missions, c'est notamment le contrôle de la pêche illégale. Pour les bateaux que vous voyez et qui sont entourés d'un cercle vert, il est possible qu'ils aient été impliqués dans des activités de pêche illégale par le passé.
3: Alors, pour s'assurer qu'aucune activité illégale ne se déroule dans la zone économique exclusive du Chili ou au-delà, la marine chilienne se déploie, explique le capitaine et chef du département de pêche Gonzalo Jiménez Briones.
5: Nous effectuons des opérations de contrôle de pêche océanique où nous sommes amenés à utiliser des avions, des frégates et même des sous-marins parfois. Nous surveillons ces bateaux qui font partie des organisations régionales de la pêche.
3: Concernant l'importante flotte chinoise déployée au large du Chili, Paula Royo, chargée des contrôles au département de la pêche, ajoute:
6: ce qui est important, c'est qu'ils se sentent observés, qu'ils sachent qu'on les surveille, qu'on les contrôle pour dissuader toute intention de mener des activités illicites.
3: Et par ailleurs, elle l'assure:
6: nous n'avons détecté aucune flotte, qu'elle soit chinoise ou autre, en train de pêcher à l'intérieur de notre zone économique exclusive.
3: Pourtant, ce n'est pas ce qu'a constaté Milko Schwartzmann,
7: spécialiste en conservation marine et pêche illégale.
3: Il est spécialiste en conservation marine et pêche illégale. Lui, grâce à divers instruments de suivi par satellite et au croisement de plusieurs données, a détecté entre 2024 et 2025
8: au moins 6 incursions dans la zone économique.

0: économique exclusive chilienne. Trois ont été présentés à la justice, dont deux pour soupçons de pêche illégale.
1: Et ces six incursions concernent toutes des bateaux chinois.
0: Toutes les analyses indiquent qu'ils étaient en train de pêcher. Ils naviguaient à vitesse de pêche, de nuit, dans la zone économique exclusive chilienne et avec leur lumière allumée pour attirer le calamar.
1: Milko Schwartzmann ajoute également que les escales d'embarcations chinoises dans les ports chiliens ont augmenté de 3000% entre 2024 et 2025.
0: En 2024, le Pérou a mis en place dans ses ports de nouvelles régulations pour les escales de bateaux de pêche étrangers. Et comme la flotte chinoise a décidé de n'appliquer aucune de ces nouvelles règles, elle a arrêté de se rendre dans les ports péruviens et automatiquement a donc choisi les ports chiliens.
1: La flotte chinoise, qui se situe à environ 350 000 nautiques, c'est comme un mur, décrit Pascual Aguilera, pêcheur depuis 30 ans et porte-parole de la Coordination nationale des pêcheurs de l'encorné géant.
2: Moins de calamars parviennent jusqu'à notre zone économique exclusive. En plus, cette flotte est subventionnée par l'État chinois. Elle peut donc rester de longues périodes en haute mer. À la différence de la pêche artisanale, où nous devons respecter des périodes de pêche beaucoup plus courte.
1: Un désavantage auquel s'ajoute le laxisme des autorités vis-à-vis de cette flotte qui a trop facilement accès aux ports et services chiliens, dénonce également Pascual.
2: Il semblerait que ce soit les accords commerciaux entre les deux pays qui priment sur tout un secteur et la culture de la pêche artisanale.
1: Il appelle le gouvernement chilien à prendre des mesures plus strictes envers ces centaines de bateaux chinois. Naïla de Rouané, Santiago, RFI.
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4: Et on vous retrouve, Benoît Ferrand, en direct. Bonjour.
5: Bonjour.
4: Confrère, notre confrère de la première, Outre-mer première, pour le journal des Caraïbes. 11 ans après avoir lancé le Sargator 1, ce navire ramasseur d'algues sargasses, eh bien, la société guadeloupéenne de métallurgie STMI a démarré la construction d'un nouveau Sargator. C'est ça, le Sargator numéro 4.
5: C'est ça. Un chantier qui va durer 5 mois avant les premiers essais, début 2027, et la mise en service du côté de la Désirade. Plus efficace et surtout plus glouton, le Sargator nouvelle génération pourra éliminer 2 tonnes d'algues brunes en moins de 2 minutes. Laurent Brousseau est le directeur de STMI. Il est au micro d'Eric Stimfling.
6: Moi, j'ai pas vocation à vendre du Sargator pour vendre du Sargator. Il faut que je trouve un produit adapté aux besoins de nos clients. Et pour moi, c'est le plus important. Je ne vais pas vendre une machine et qu'on vienne me dire que ça ne fonctionne pas sur notre plage. Aujourd'hui, on est arrivé franchement à l'aboutissement d'un produit de 10 ans de recherche. Sargator 1, Sargator 2, Sargator 3 et là, Sargator 4 avec le retour d'expérience du Sargator 3 qui a été mis en fonctionnement début d'année. Donc là, ça y est, on sait exactement. C'est une machine de guerre parce que ça ramasse 2 tonnes en 1 minute 30. Il n'y a plus d'attente pour les bateaux, c'est-à-dire qu'on a trouvé le système pour éjecter la sargasse tout de suite et que le bateau continue à travailler. Donc on peut le faire travailler 8 heures, 9 heures, 10 heures, 12 heures. On peut le faire travailler en 2-8, on peut le faire travailler en 3-8. Donc on peut ramasser beaucoup, beaucoup de sargasse.
5: Direction la Martinique avec un tout autre sujet, l'indivision qui reste encore et toujours, et malgré la loi de 2018 portée à l'époque par le député martiniquais Serge Letchimy, l'indivision donc qui reste encore et toujours un fléau que l'on peut qualifier au choix de kafkaïen ou de bien français. Écoutez l'histoire de ces 4 frères et sœurs qui ne se parlent plus et même qui s'injurient, histoire triste raconté par Pierre-Yves Honoré.
7: C'est vraiment triste, c'est angoissant.
8: Nous l'appellerons Irène pour protéger son anonymat. La septuagénaire est très affectée par la succession bloquée de ses parents.
7: C'est un manque de respect par rapport à nos parents qui ont laissé quelque chose et qu'on laisse pourrir sur place.
8: La famille est divisée depuis des années, le dialogue est rompu et chaque tentative de discussion ranime les tensions.
7: Je n'arrive pas à comprendre comment maintenant on est à ce stade-là, ne pas se parler. J'ai un frère qui m'injurie, qui me récite l'anatomie de la femme. C'est horrible.
8: La succession est donc bloquée, chacun se renvoie la balle et Irène est complètement désabusée.
7: Il y a cette toilette chimie, mais je vois que ça donne pas grand-chose. Je ne sais pas quoi faire. J'ai envie de sortir de cette indivision. Je suis interpellée par les voisins parce qu'ils ont peur qu'il y a de les jumpies rentrent dans la maison. Et je me dis, mais moi, je peux rien faire toute seule pour voir comment je pourrais terminer ça. Pour que mon fils ne retrouve pas demain la même situation que moi.
8: Le cas d'Irène n'a rien d'exceptionnel. L'indivision est considérée comme un véritable fléau en Martinique. Elle touche toutes les catégories sociales. Plus de 40% des biens seraient bloqués par l'indivision.
5: Bonne après-midi, à demain.
4: Merci à vous Benoît Ferrand, très bonne journée à suivre sur RFI. On va retrouver dans quelques minutes Pascal Paradou pour De Vive Voix. Il reçoit la chanteuse Camille pour son nouvel album The Sound of Milk. Mais d'abord, la bassiste du mythique groupe Sonic Youth en concert ce soir à New York, Kim Gordon et Not Today sur RFI.

Tim Gordon du mythique groupe Sonic Youth en concert ce soir à New York, et ce titre Not Today, c'était le choix de Vincent Biteau à la réalisation. Merci à lui, merci à Marie Normand et Christine Muraté à la rédaction en chef. Merci à vous pour votre fidélité de nous avoir suivis. Très bonne journée à l'écoute de RFI.

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2: Avertissement, je ne doute aucunement de votre très bon accent anglais, mais juste une précision, les francophones ont tendance à prononcer « the sound of milk » au lieu de « the sound ». Le nom de l'album de Camille est donc « the sound of milk », le son du lait, et non la chanson du lait, n'est-ce pas ?

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2: Petite précision, reçue par mail ce matin, juste avant de recevoir Camille, autrice, compositrice, chanteuse, multi-récompensée, Oscar César Victoire, dont le sixième album studio sort cette semaine. Bonjour Camille.
3: Bonjour Pascal.
2: Et le titre de votre album est donc The Sound of Milk. Comment vous trouvez mon accent ?
3: C'est pas mal. The Sound, je l'ouvrirai un petit peu plus.
2: D'accord, The Sound of Milk.
3: Sound.
2: Sound. Vous êtes très sensible à cette prononciation ? C'est une question de son ou de sens ?
3: C'est une question de jeu sonore. On le comprend très bien, votre Sound of Milk. Oui. C'est pas une question de compréhension, c'est d'aller au bout de l'agrément sonore.
2: Alors certains vont pouvoir vous dire, mais pourquoi un titre en anglais ?
3: Il m'est venu en anglais, voilà. Voilà pourquoi. Mais je l'ai laissé comme il m'est venu. Puis le son du lait est polysémique en français, alors... Quel lait, ça donne cours à plein de jeux de mots qui sont pas forcément, voilà. The Sound of Milk. Et puis, vous savez, le milk en anglais, ce qui est beau, c'est que il y a un lien avec la maman, le milk. Ils ont gardé ce M qu'on n'a pas en français. J'aime bien milk.
2: Parce que ce lait-là, en question, c'est le lait maternel.
3: C'est le lait maternel, ouais.
2: Alors, l'album est en deux langues, français, anglais, et j'ai envie de dire plus la langue des nourrissons. Puisque c'est l'histoire d'une enfance, de naissance à l'adolescence. Et c'est un triptyque, c'est un album, mais ce sont trois albums, d'une certaine façon, conçus sur le long terme, 15 ans.
3: Oui, ça s'est fait comme ça. Je l'ai pas prémédité, mais ça s'est fait dans le temps. Et j'étais prête à lui donner naissance à ce disque assez récemment. Voilà, j'ai pris le temps d'être prête. Que les chansons grandissent, que mes enfants grandissent.
2: Et ça commence avec la naissance de votre fils, à qui vous chantez des comptines avec son père.
3: Qui me chante des comptines aussi ?

0: Il a eu de la chance, votre fils, qu'on lui chante de si belles chansons.
1: Je pense que tous les enfants ont des chances différentes. Je veux dire, nos enfants, ils ont eu de la chance. Ils ont de la chance d'être dans une famille de musiciens. Je pense qu'ils l'ont choisi. Je pense que les enfants choisissent quand même les familles dans lesquelles ils arrivent. Et des fois, il y a des choses agréables, des choses moins agréables. Mais voilà, chez nous, on parle en musique, ouais.
0: Alors, ce que l'on a entendu, c'est un extrait du journal Sonore, qui est la première partie du triptyque de votre album The Sound of Milk. Est-ce que vous pensiez déjà à un album quand vous enregistrez ça? Est-ce que ça a été réenregistré postérieurement? Ou alors la maison est par nature un studio d'enregistrement et tout ce que vous faites, tout ce que vous dites, tout ce que vous chantez est enregistré?
1: Alors, pas tout, tout n'est pas enregistré, mais... Des fois, quand j'entends des choses belles, j'enregistre. Oh. Et c'est vrai que quand mes enfants sont nés, enfin tout était beau. Quoi. C'est comme un bain de son, une renaissance de son. Et avec mon enregistreur, j'enregistrais des choses beaucoup plus. Enfin, j'avais pas de téléphone. D'ailleurs, j'avais pas de smartphone. J'avais juste pas de téléphone portable. Et du coup, aussi de par ma, vocation, voilà, ma vocation de musicienne. Je suis plus sensible au son encore qu'aux images. Le son, je reste dans le flow des choses. Les images, j'ai l'impression d'arrêter. Donc j'enregistrais pas mal de choses et j'ai très vite une intuition que j'avais quelque chose à faire avec cette substance sonore, cette sensualité, et que j'avais envie de faire un manifeste. J'ai envie de faire un album, oui. Le manifeste d'une femme libre et souveraine dans sa manière d'être mère.
0: Être mère et musicienne, donc ça n'est pas incompatible. C'est presque l'inverse avec vous.
1: C'est l'inverse. Enfin, ça se pense même pas. Ça se vit. C'est pour ça que j'ai appelé ce disque The Sound of Milk. C'est le son du lait, c'est la mélodie du lait. Ça coule de source, en fait.
0: Alors, cela dit, vous espacez vos albums, puisque le précédent, c'était en 2017, il y a eu 9 ans entre le précédent album et celui-ci. C'est du temps, et ce sont des albums que vous... Alors, je sais pas si on peut dire des albums concept, mais pour vous, un album, c'est pas 10-12 chansons et j'enregistre. C'est vraiment une expérience.
1: Ce mot de concept album est toujours très étrange à mes oreilles, parce que je pensais qu'un concept album, c'est un album avec un concept. Or, on appelle concept album des albums apparemment qui racontent une histoire. Alors ça me plaît déjà plus. Mais alors pourquoi ça s'appelle concept album? Ça me parle pas du tout. Oui, j'aime raconter des histoires avec mes disques et j'aime bien surtout que ce soit comme des rituels de passage qui me fassent passer d'une époque, d'un âge à un autre, qui me libèrent aussi, que ce soit de... difficulté ou de trop de beauté aussi.
0: Mais c'est le cas avec cet album parce que les trois parties se nomment naissance, enfance et adolescence. Donc c'est presque un roman d'initiation, non? C'est un disque d'initiation de la naissance à l'émergence d'un homme, d'une femme.
1: Vous voulez dire de mes enfants?
0: Oui.
1: Ouais, ça c'est eux qui le raconteront. Moi je raconte vraiment mon point de vue de maman. C'est pas des chansons pour enfants, c'est pas les chansons de mes enfants, c'est pas eux qui les ont écrites, c'est vraiment mes chansons sur, voilà, comme quel regard de maman je pose sur ma maternité, sur mes enfants, et je les invite à en faire partie intégrante, puisque, voilà, ils sont de son, et puis maintenant ils sont musiciens, donc ils jouent sur ce disque.
0: C'est un parcours, en fait, avec ces étapes-là, et puis avec des nouveautés et des choses qui reviennent dans l'histoire. Il y a, par exemple, comme une comptine, 2 versions d'une même chanson, dans la partie adolescence, qui est plus orchestrée avec des cordes, et dans la partie jeunesse, qui est plus épurée. C'est cette chanson que vous appelez « La Terre ».

0: La Terre, dans le nouvel album de Camille, c'est une chanson écolo-nostalgique.
1: C'est une berceuse qui éveille à l'écologie, oui, et aussi qui dissout les peurs.
0: Oui, qui évite, on entend beaucoup ce mot, l'éco-anxiété. Même s'il y a quand même une forme d'anxiété quant à la venir, la disparition de la Terre.
1: Cette anxiété est bien saine. Hein. Je veux dire, la peur est quand même faite pour notre survie. On fait bien d'avoir peur aujourd'hui. On a vraiment chaud aux fesses quand même.
0: Vous avez peur, oui.
1: Je suis dans un état de réflexion, de survie. Et de me dire qu'à n'importe quel moment, les choses peuvent basculer dans un état de survie, en tout cas. Donc, j'essaie de me prévenir, de me reformater à ces urgences qui sont dans nos moindres gestes, mais aussi dans la façon dont on peut réagir à des situations de survie, quoi. On n'est pas assez éduqué à cela. Je veux dire, nous, notre génération... vraiment des gestes de survie, quoi.
0: Une chanson peut sensibiliser, peut être comme ça un signal d'alerte, d'alarme.
1: J'espère qu'une chanson peut sauver le monde, j'adorerais. Mais en tout cas, c'est aussi une manière de dire que dans cet état d'anxiété, tout à fait justifié, on peut rester tendre.
0: Alors, dans votre album, dans ce nouvel album, Camille, il y a les textes, il y a aussi la musique, bien évidemment, qui est toujours très organique chez vous, avec des souffles, avec des respirations, avec les sons du monde, de la terre. Quelle place prennent les mots? Comment viennent les textes? Parce que dans le dossier de presse, il est dit comme des montées de lait, comme un effet de jaillissement, c'est assez joli.
1: Oui,
0: mais
1: oui.
0: Je me dis, est-ce que c'est vraiment vrai ou c'est de la communication?
1: Comment dire? Pour répondre à la fin de votre question, je trouve que le marketing et tous les outils de communication ont complètement galvaudé notre langage. Et moi, j'ai pas ce rapport au langage. Quand je parle d'une montée de lait et quand je dis the sound of milk, c'est que je parle vraiment de montée de lait et vraiment du son du lait. Le lait, chez moi en tout cas, il est arrivé avec tout un aéropage, toute une nuée. Un nuage de chansons, c'est comme ça, qui sont venus. Donc oui, c'est une montée de lait, c'est une montée de sons, c'est une montée de mots. C'est une redécouverte des mots simples aussi, qui commencent par parfois un mot que va prononcer un enfant ou une onomatopée et puis qui va devenir une chanson ou une petite action simple comme j'ouvre la fenêtre. Et puis ça devient une chanson, tout se transforme, je trouve, quand à la naissance des enfants, avec les enfants, tout est une porte vers le merveilleux, toute une porte vers l'invisible, vers un autre monde qu'on ne voit pas. Et donc les chansons, elles naissent comme ça. Après, quand vient l'adolescence, aussi bien chez l'enfant que chez moi, en tout cas dans mes chansons, ça se construit plus. Il y a plus de réflexion, il y a plus... on essaye de décoder le monde, soit nous-mêmes en tant que parents et pour l'enfant et avec l'enfant qui est adolescent.
0: Et avec toujours ce mot que vous avez déjà prononcé, qui est celui de tendresse.
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0: Monsieur Garçon, et bien évidemment, on coupe un peu la chanson, Camille, j'en suis désolé, mais vous avez souvent des chansons un peu longues, pas tout à fait au format radio, comme l'on dit. En tout cas, cette chanson se termine sur un conseil à ce grand fiston. Avec le cœur, tu seras toujours dans le ton. Il vous écoute ? Ou il vous dit, comme beaucoup d'ados, maman, tu me saoules ?
1: Les deux. Je pense que quand les ados disent « Maman, tu me saoules », ils écoutent en même temps. C'est le grand théâtre de la vie familiale.
0: Faire cet album, est-ce que cela vous a replongé dans votre enfance, Camille ?
1: Bien sûr. Moi, quand j'étais petite, j'adorais les Beatles. Ma mère chantait quelques comptines anglaises qui me sont toujours restées. Et mon père a inventé des comptines en français. Pour les membres de la famille, des chansons, mais aussi des comptines. Ça a commencé comme ça. On avait comme des espèces de mantras, des comptines. Et c'est fou ce que ça peut construire, quoi. C'est fou ce que ça peut... C'est merveilleux, c'est magique, ça n'appartient qu'à vous. C'est votre truc, quoi. C'est votre son.
0: Votre vie, votre vocation de musicienne est née là, dans la famille. Tout de suite. D'entrée de jeu.
1: Oh, c'est mystérieux, les vocations. Ce qui est certain, c'est oui, j'ai vraiment une vocation. Je sens que je suis poussée par quelque chose qui me dépasse complètement, qui me pousse à prendre la parole, à donner de la voix, à inventer des mondes, à raconter mon point de vue sur le monde, mon regard sur les choses. Ça m'est venu comment, je sais pas, c'est un plan mystérieux de l'univers. Oui, ma famille, en tout cas, a été nourricière avec... par rapport à cela, et puis encourageante, en tout cas.
0: Est-ce qu'une enfance est duplicable ? Est-ce que la vôtre peut être celle des enfants d'aujourd'hui ?
1: Bien sûr que non. Moi, je pense que non seulement chaque époque est particulière, mais en plus, chaque enfance est singulière. Je pense que on parle souvent du rapport parent-enfant, mère-enfant. Enfin, on fait tout le temps des généralités, mais en fait, c'est singulier. C'est à chacun d'écrire... ensemble, l'enfance des enfants, de réinventer sa propre enfance.
0: Ce qui a changé, c'est l'époque, c'est la technologie.
1: Ouais.
0: Et dans votre album, The Sound of Milk...
1: Ah, voilà, ça progresse, enfin, c'est mieux, c'est plus en plus chantant, cette histoire.
0: Je voulais me moquer de vous et vous moquer de moi, en fait.
1: Ah, non, j'avais pas du tout perçu que vous moquiez de moi.
0: Il y a une chanson consacrée aux écrans et aux téléphones portables. Aujourd'hui, ils sont là, mais vous rêvez de les faire disparaître.

0: GTB, génération tête baissée, si je n'ai plus de batterie, est-ce que je suis encore en vie? Là, j'entends un adolescent pouvoir dire ça. Est-ce que c'est un avertissement, cette chanson, contre les écrans? Est-ce qu'il y a des écrans à la maison, par exemple, chez vous?
1: Est-ce que c'est un avertissement, pas au sens c'est de la sévérité, parce que j'ai de leçons à donner à personne, et que visiblement, cette expérience des écrans, l'humanité a à la vivre.
0: Oui.
1: Voilà. Donc, il y a un moment, ça existe, c'est comme ça, on la traverse. Chacun avec nos points de vue, nos expériences là-dessus. Des écrans à la maison. Ouais, il y a des écrans à la maison. Déjà, quand on travaille à la maison, en musique, il nous arrive de travailler sur des écrans, bien sûr. Et puis, nos enfants aussi, il y a des écrans, mais il y a des règles. Voilà. C'est toujours pareil, il y a des règles, et puis il y a des discussions. Et il y a des rituels, des voilà. En fait, c'est le tout, c'est d'essayer de garder la relation et l'esprit de famille avec ces trucs dans nos vies, quoi.
0: C'est-à-dire d'allier la musique, les consignes, la vie.
1: Ouais, de rester dans le ton, tout en ayant des écrans, des trucs qui sont des portes sur tout et n'importe quoi, en fait.
0: La musique, ça aide à passer les messages. On me dirait, la musique, ça aide à tout. C'est tout pour vous.
1: Oui, là, la musique, ça peut. Je crois surtout que, enfin, moi, tel que je fais la façon dont je fais la musique, c'est que j'ai envie que celui qui écoute, il trouve ce qui lui correspond, en fait. Il y a mon intention, mais mon intention, c'est plutôt que moi, j'exprime comment je suis au monde et que la personne qui écoute, elle est libre d'y trouver ce qu'elle veut, en fait. C'est pas forcément un message, ça peut être quelque chose d'agréable ou ça peut être, j'en sais rien, ça appartient à chacun.
0: Mais il y a des messages quand même.
1: Il y a des messages, oui, il y a des prises de parole, ouais.
0: Vous adressez par exemple à ceux qui nous dirigent, qui divisent, bombardent, salissent, extorquent. Mm. C'est votre texte et la liste est longue.

0: à eux. C'est un chant, mais c'est aussi un cri dans cet album, Camille. Et vous criez, j'ai envie de dire merveilleusement, juste une minute ou deux sur votre voix. Elle est d'une limpidité et d'une puissance assez impressionnante. Comment vous l'entendez? Est-ce que si je vous dis qu'elle est envoûtante, vous acceptez l'adjectif, par exemple?
1: Vous entendez ce que vous avez envie d'entendre.
0: Ça y est.
1: Je trouve que c'est assez insaisissable, une voix, comme une personnalité, comme notre âme, notre. En plus, on change dans une vie. Donc, moi, je suis OK, elle vous évoque ce que vous avez envie, ce que. Je suis complètement. Voilà.
0: Et vous la travaillez comment? Est-ce que vous la travaillez? Est-ce que vous la soignez? Est-ce que vous la domptez?
1: Oui, j'aime bien la travailler. J'aime bien faire des gammes. J'aime bien la malaxer comme une terre, comme une matière première, en fait. Et je prends pas spécialement soin de ma voix, mais je suis à l'écoute. Par exemple, je sens tout de suite comme quand je gueule trop fort ou que je suis dans des fréquences qui me font mal à moi-même. Ça m'indique que je suis pas dans une énergie très très ancrée. Elle me dit quand là je suis hors de moi quoi. Elle me le dit. Elle me dit quand je suis vraiment trop fatiguée. Et prendre soin de ma voix, c'est plutôt prendre soin de moi globalement, d'être à l'écoute de moi-même, de mes cycles, de mes envies de me reposer, voilà, c'est plutôt mon instrument, c'est pas que la voix, mon instrument c'est, enfin, la voix c'est dans le corps et puis c'est un soin de l'âme aussi la voix, hein. c'est assez holistique en fait, c'est pas mal.
0: Elle vous surprend parfois?
1: Ouais, bien sûr, ouais. Bah ouais, elle peut carrément me surprendre, ouais. Mm-hmm. Ouais, ce qui me surprend c'est que franchement, il faut chanter dans la vie, quoi. C'est difficile à exprimer à quel point ça libère. Voilà.
0: Merci, Camille.
1: Merci. Vous avez très jolie bague.
0: Merci. The Sonde.
1: Non, on va pas repartir dans The Sonde.
0: Faites des annonces.
1: Il me provoque.
0: Faites des annonces.
1: The Sound of Milk.
0: Est édité par le label Because Music et vous serez à l'Olympia, donc à Paris en concert début février. Avant de se quitter, Camille, on a appris en fin de matinée le décès de Catherine Ringer, la chanteuse de Rita Mitsouko.
1: C'est la pensée éternelle, hein. Je la pensée éternelle, toujours sur scène. C'est vrai en plus. Et c'est vraiment une grande reine. Et je suis très fière d'avoir pu la croiser. Et c'est une immense, immense inspiration. Enfin, sa voix est très différente de la mienne, mais c'est une grande force, un grand volcan de chant. Et voilà, c'est quelqu'un qui a chauffé la reine. Voilà. En tant que reine, j'ai une chanson où je dis on veille sur les flammes, nous les chanteuses, les femmes chanteuses qui chantent, on veille sur les flammes, on veille à ce que le feu, ce feu-là, ce feu humain continue de brûler, à se transmettre, et je la remercie et j'ai une grande pensée pour tous ceux qui l'aiment. Voilà, une grande pensée.
0: Merci Camille. De vive voix Pascal Paradou avec la collaboration de Cécile Lavolo, réalisation Laura Pinto, et on se retrouve demain.
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5: Merci beaucoup d'écouter RFI. Il est 14h en temps universel, 16h à Paris.
6: Diane Berger.
5: Les Houthis ont pris le détroit de Bab el-Mandeb et ils tentent désormais d'avancer vers l'est du Yémen. Nous ferons le point sur les derniers mouvements de ces rebelles alliés de l'Iran qui pourraient bien déstabiliser encore plus une région déjà fragilisée par la guerre entre Washington et Téhéran. Quand l'économie d'un pays tourne grâce aux diasporas, au Honduras, 30% du PIB vient des transferts d'argent de ceux qui sont partis vivre à l'étranger. Reportage à suivre dans ce journal. L'ancienne maire de Paris plaide l'échec collectif. Anne Hidalgo, auditionnée ce matin par les sénateurs de la commission d'enquête sur les violences sexuelles dans le périscolaire. Et puis toujours en France, après un été marqué par les chaleurs extrêmes, le prochain budget permettra-t-il de lutter efficacement contre le changement climatique? C'est l'inquiétude de plusieurs syndicats et associations écologistes qui appellent à manifester ce soir. La crise humanitaire s'aggrave au Yémen. Les combats ont chassé de leur domicile au moins 100 000 personnes, selon le dernier bilan du HCR, l'Agence des Nations Unies pour les réfugiés. Leur nombre explose avec l'intensification de l'offensive des Houthis, ces rebelles alliés de l'Iran, qui ont réussi à avancer rapidement vers le sud la semaine dernière. Ils détiennent désormais le détroit de Bab el-Mandeb et Oriane Verdier, ils tentent désormais d'avancer vers l'est du pays.
6: En effet, si l'objectif mis en avant sur la scène internationale était la prise de contrôle des stratégiques portes de la mer Rouge, les rebelles Houthis prolongent leur effort de guerre vers l'intérieur du Yémen. Les combats se concentrent particulièrement sur la région de Marib, à l'est des positions rebelles. C'est le dernier bastion du gouvernement dans le nord qui abrite les plus grands gisements de gaz et de pétrole du pays. Après 7 ans de guerre et une trêve conclue en 2022, les Houthis contrôlent déjà la capitale Sanaa et le grand port de Hodeïda. Mais depuis le début de la guerre en 2014, les rebelles convoitent la région voisine de Marib. Sa prise de contrôle permettrait d'affaiblir l'influence du gouvernement soutenu par l'Arabie Saoudite et d'acquérir donc une nouvelle source de revenus potentiels. De violents combats se déroulent également plus au sud, autour de la ville de Taïz, où les forces gouvernementales yéménites ont lancé une contre-offensive hier. Taïz est le tampon entre le nord-ouest, contrôlé par les Houthis, et le sud gouvernemental. Elle se trouve également sur la route de Moka, stratégique ville côtière au large du détroit de Bab el-Mandeb, saisie par les Houthis la semaine dernière.
5: La situation au Yémen, scrutée de près par la communauté internationale, les dirigeants saoudiens et égyptiens appellent cet après-midi à une navigation libre et sécurisée en mer Rouge. Le Qatar alerte si le détroit de Bab el-Mandeb ferme, ce serait catastrophique pour l'économie mondiale, car c'est en effet un point de passage essentiel entre l'Asie, l'Afrique et l'Europe. Et toujours à ce sujet, le Conseil de sécurité de l'ONU doit se réunir ce mardi à 15h, heure de New York, 19h, temps universel. Une fois de plus, l'Europe s'est trouvée face au comportement irresponsable et dangereux de la Russie. Ce sont les mots d'Ursula von der Leyen, la chef de la Commission européenne, après plusieurs incidents hier soir dans la mer Baltique. Un navire russe a tiré des fusées éclairantes en direction d'un hélicoptère danois. L'une de ces fusées est passée tout près de l'appareil et les avions de chasse de l'OTAN ont abattu un drone au-dessus de la Lituanie. Quand l'Union européenne et les États-Unis tentent de fermer les vannes de l'immigration, l'économie de pays entiers risque d'en souffrir. En effet, les transferts d'argent des diasporas vers leur pays d'origine ont doublé en 10 ans. Selon l'ONU, c'est même devenu indispensable pour certains petits pays en développement d'Amérique centrale. Exemple, au Honduras, l'un des 5 pays qui en dépendent le plus, ces transferts, Marie Griffon, c'est 30% du PIB du pays.
7: Claudia, 69 ans, attend devant un guichet Western Union, la société internationale de transfert d'argent. Elle retire 50 euros.
8: 50 ou 100 euros quand c'est possible.
7: Argent envoyé par sa fille migrante aux États-Unis. Cela lui permet d'acheter des produits qu'elle revend dans sa supérette.
8: De la farine, de l'huile, du savon, même si c'est pas beaucoup, je m'en contente.
7: Comme Claudia au Honduras, 3 millions de personnes dépendent de ces transferts d'argent, soit 30% de la population, des sommes qui servent à financer des traitements médicaux, des études ou à construire une maison. Abel a 28 ans, il est resté 5 ans aux États-Unis comme migrant illégal.
9: Combien j'envoyais par mois ? 2 000 $ au total. Je donnais tout, sans penser à ma vie sociale, sans avoir de copine ou quoi que ce soit. On rentrait dans notre maison, on se reposait, puis on retournait au travail et ainsi de suite, du lundi au dimanche.
7: 11 milliards de dollars envoyés cette année pour Ismaël Cepeda, économiste hondurien, c'est du jamais vu.
10: On assiste à une croissance exponentielle parce que les flux migratoires se sont considérablement intensifiés. Aujourd'hui, ce sont plus de 2 millions de Honduriens Péruviens et de Honduriennes qui vivent à l'étranger, principalement aux États-Unis.
7: Mais la crainte dans les prochaines années pour le Honduras, voir cette manne financière diminuer, notamment avec les expulsions massives de migrants depuis les États-Unis. Marie Griffon, Tegucigalpa RFI.
5: Les rassemblements de l'opposition ont été marqués par des tensions dans plusieurs villes de République démocratique du Congo. Des échauffourées ont éclaté notamment dans la capitale, Kinshasa, entre militants pro-gouvernement et partisans de l'opposition. Et dans plusieurs autres villes, la police a lancé des gaz lacrymogènes pour disperser les manifestants. Des manifestants qui disent non au projet de réforme de la Constitution.
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5: Il est maintenant 16h06 à Paris. C'est une affaire qui secoue la capitale française depuis maintenant plus de 2 ans, celle des violences sexuelles dans le périscolaire. L'ex-maire de Paris, Anne Hidalgo, a été entendue ce matin par la commission d'enquête du Sénat. François Ballarin, plusieurs familles accusent la ville de Paris et ses responsables de non-assistance à personne en danger. Que répond l'ancienne maire ?
12: Devant la commission sénatoriale, Anne Hidalgo évoque un échec collectif. Échec de la mairie de Paris, des collectivités locales, de l'éducation nationale, de la police et de la justice. Un point a retenu l'attention d'Agnès Evren, rapporteur de la commission d'enquête. À partir de 2021, les signalements n'étaient pas systématiques, ce qu'Anne Hidalgo elle-même dit avoir découvert en préparant son audition.
13: La direction des affaires juridiques avait considéré, sans validation, ni par moi-même, ni par mon cabinet, ni par une quelconque autorité politique de la ville, que lorsque les enquêtes judiciaires étaient en cours, le signalement au titre de l'article 40 était redondant.
12: Anne Hidalgo semble donc pointer du doigt son ancienne administration. La doctrine que j'ai demandé d'appliquer et qui n'a pas été appliquée jusqu'au bout était une suspension immédiate de l'agent pour lequel un signalement a été fait, ajoute-t-elle. Mais interrogée sur la chaîne des responsabilités, l'ancienne maire de Paris conclut « Je pense avoir apporté des réponses précises sur le déroulement des faits. Je n'ai pas cherché à dire « ce n'est pas moi, ce sont les autres ». Depuis le début de l'année, 132 animateurs ont été suspendus par la ville de Paris, dont 52 pour des suspicions de violences sexuelles ou sexistes.
5: Et c'est une première depuis le début du scandale. Un animateur périscolaire d'une école du 15e arrondissement de Paris a été condamné ce mardi à de la prison ferme sous bracelet électronique pour agression sexuelle sur 9 enfants. Toujours en France, de nombreuses manifestations ont eu lieu ce mardi, début d'un automne marqué par les crises sociales. Tôt ce matin, des pêcheurs ont bloqué un dépôt pétrolier du sud de la France pour dénoncer la hausse des prix de l'essence. Les policiers ont manifesté sur les Champs-Élysées en direction de l'Assemblée nationale pour réclamer de meilleures conditions de travail. Manifestation également du monde de la recherche et un autre rassemblement est prévu ce soir devant le ministère de l'économie. C'est à l'appel d'une cinquantaine d'organisations. Après un été marqué par les canicules, elle demande un budget à la hauteur du changement climatique. Anne Bringot est la directrice des programmes du réseau Action Climat. On l'écoute.
14: D'un côté, on a les réactions aux événements de cet été qui ont été dramatiques pour de nombreuses personnes, avec les canicules qui ont tué plus de 7000 personnes, des incendies totalement inédits, des sécheresses avec des pertes incroyables au niveau de l'agriculture. Tout ça a beaucoup frappé les Français et ils ont vu que le pays n'était pas préparé. Et d'un autre côté, notre dépendance aux énergies fossiles qui sont la cause de ce changement climatique ont un autre impact, c'est le prix des carburants qui explose avec la guerre au Moyen-Orient. Dans les deux cas, l'une des solutions, c'est de sortir le plus vite possible des énergies fossiles, mais ceci de manière juste. Il y a encore beaucoup trop de personnes qui sont dépendantes des énergies fossiles, qui n'ont pas accès à une autre solution et qu'il faut accompagner. Mais en même temps, il faut aussi accélérer cette transition vers d'autres solutions de mobilité, le vélo, les transports collectifs, le petit véhicule électrique, des solutions qui sont connues depuis très longtemps, qui sont bénéfiques pour le climat et pour le budget des ménages. Voilà, donc ce sont deux enjeux totalement liés.
5: Le rassemblement commencera à 19h30, heure de Paris. Enfin, sa voix unique en a fait une figure mythique du rock français. La chanteuse Catherine Ringer est morte à l'âge de 68 ans. Avec son compagnon Fred Chichin, décédé en 2007, elle avait formé les Rita Mitsouko avec des tubes qui ont traversé les époques comme Andy, C'est comme ça. Et surtout, sa plus grande chanson, Marcia Baila. C'est la fin de ce journal. Il est maintenant 14h10 en temps universel. L'heure de retrouver Anne-Cécile Bras pour C'est pas du vent. Bonjour Anne-Cécile. Ah, elle est là.
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19: Bonjour, ravie de vous retrouver en direct, chers amis auditrices et auditeurs, avec Thibaut Baduel à la réalisation, pour changer de regard sur un animal qui nous terrifie et dont la mauvaise réputation depuis les Dents de la Mer n'a d'égal que la méconnaissance que nous en avons. Mais qui sont vraiment les requins? Présents sur Terre, ou plutôt dans les mers, bien avant les dinosaures, ces grands prédateurs ont traversé les âges grâce à des adaptations extraordinaires. Dépourvus d'os, mais pas de dents, ils sont dotés de sens inaccessibles à l'homme, perçoivent les signaux chimiques, électriques et vibratoires. Bien plus complexes qu'instinctifs, ces prédateurs ont de la mémoire et même une personnalité, mise au jour par notre invité, l'éthologue, vétérinaire et plongeur Éric Lua, qui s'est carrément mis dans la tête d'un requin. Ça, c'est le titre d'un de ses ouvrages, paru aux éditions Belin et dont nous avons un exemplaire à vous offrir. Ce spécialiste de l'écologie comportementale des grands requins a cherché à comprendre pourquoi certains requins seulement mordent les humains. Il s'est même fait profiler de requins, mettant en lumière la personnalité atypique des rares requins qui osent s'attaquer aux humains. Le requin singulier, Éthologie et anthropologie des morsures, ouvrage stupéfiant qui devrait faire référence, est publié chez CNRS Éditions et nous avons aussi un exemplaire à vous offrir, cadeau. Autour de la question, qui sont vraiment les requins et pourquoi ils nous rendent marteaux, on s'interroge d'abord en plongeant avec Fred et Jamie de C'est pas sorcier en Polynésie.
20: Pas de panique, je sais que les requins ont mauvaise réputation et qu'ils font peur, mais c'est pas le cas partout.
21: Fred,
20: qu'est-ce qu'il y a?
21: Noir.
20: Eh, génial! La preuve, ici en Polynésie, les enfants se baignent dans le lagon tous les jours avec les requins, pas vrai?
21: Oui.
20: Et les pêcheurs les côtoient régulièrement. Bref, ici, on a appris à connaître les requins et donc à les respecter. Pour certains, le requin est même un animal protecteur. T'as peur, toi, Théo, des requins?
21: Non, au contraire, ce sont eux qui ont peur de nous.
19: Bonjour Éric Lua et merci d'être venu depuis la Polynésie pour être en direct avec nous.
22: Bonjour, écoutez, c'est un plaisir.
19: Et vous confirmez, je pense, ce que viennent de dire ces enfants polynésiens. La grande majorité des requins que vous-même vous étudiez et que vous suivez en Polynésie comme ailleurs ont plus peur des humains eux-mêmes.
22: Exactement, c'est la parole du bon sens qui sort de la bouche de ces enfants. Et j'allais dire, ont peur des humains, quelle que soit la taille. C'est-à-dire que ce qu'ils, eux, constatent tous les jours avec un petit requin pointe noire de 1m20, 1m30, plus petit qu'un humain, on se dit c'est normal qu'il ait peur d'un humain. Mais pour l'avoir, moi, en avoir eu l'expérience sous l'eau directement, vous prenez un requin blanc même de 4 mètres, qui est quasiment le plus du double de votre taille, il a aussi, par défaut, peur de l'humain, parce qu'il ne connaît pas l'humain qui est arrivé sur Terre beaucoup plus, je dirais, tardivement donc que ces animaux.
19: Et nous ne sommes pas finalement une proie pour ces requins. Quelques chiffres d'ailleurs que vous aimez à citer, que vous citez dans vos ouvrages, en sont la preuve. On a peur des requins, mais ils font très très peu de victimes chez nous les humains.
22: Alors, deux choses à savoir. Effectivement, nous ne sommes pas une proie instinctive naturelle du requin. Pourquoi ? Parce que ce qu'on appelle l'overlap, c'est-à-dire la coïncidence spatio-temporelle donc entre ces animaux et l'homme, elle est infinitésimale. Ils sont arrivés, on le sait, il y a des centaines de millions d'années, alors pour leurs ancêtres. Mais si on prend l'exemple, par exemple, du requin blanc qui est arrivé sur Terre il y a 15 millions d'années, hein, ce qui est quand même relativement précoce, quelque part, et si on ramène tout ça à notre existence, nous, sur Terre, où on peut estimer qu'Homo sapiens, il est arrivé quoi, il y a 500 000 ans et il y a 2000 ans qu'on va sous l'eau, si vous voulez. L'overlap spatio, la coïncidence spatio-temporelle, elle est de 0,001%. Ouais, voilà. Ouais. Alors qu'il y a 15 millions d'années, il y avait déjà les ancêtres des dauphins, des tortues, des poissons, qui sont, eux, elles, des proies naturelles.
19: Donc on n'est pas une proie instinctive.
22: Voilà, on n'est pas une proie instinctive. Et c'est fondamental à comprendre, parce que c'est ce qui conditionne, notre perception de cet animal. Et par ailleurs, il faut le souligner aussi, ainsi, les requins font entre 100 et 150 morsures, je dirais, incidents, sont à l'origine de 150 incidents sur Terre chaque année, et il y a entre 5 et 10 morts. C'est totalement, je dirais, comme je disais, dérisoire par rapport à d'autres prédateurs. Je prends souvent, moi, en tant que vétérinaire, l'exemple des chiens qui tuent plus de 20 000 personnes dans le monde. Or, le chien reste le meilleur ami de l'homme.
19: C'est clair, on peut aussi citer les moustiques, hein, 760 000 victimes, 100 000 par an pour les serpents, et vous avez dit quoi, 5 à 10 humains maximum.
22: Maximum.
19: Alors pourquoi est-ce qu'ils ont cette réputation, cette très mauvaise réputation de mangeurs d'hommes, de prédateurs dangereux, assoiffés de sang, Éric Luat ? Parce qu'on va voir comment vous, en tant que chercheur, non seulement vous luttez contre cette mauvaise réputation, mais vous montrez qu'elle a finalement pas vraiment du sens.
22: Mais non, elle a aucun sens, si on part du principe justement que nous ne sommes pas une proie naturelle de cet animal. Ça s'explique de différentes façons. Alors c'est clair que les requins sont des prédateurs, c'est clair que dans le passé, je pense à plusieurs siècles en avant, il y avait souvent des naufrages dans lesquels ces animaux donc s'en prenaient évidemment victimes. Donc il y a une réalité, il faut pas la nier, sauf que cette réalité, si vous voulez, il y a eu des glissements qui ont été je dirais encouragés, exacerbés par l'humain. Le requin a été si vous voulez de façon très précoce diabolisé par les religions, déjà. Et alors pourquoi? Parce que c'est un prédateur aquatique, c'est-à-dire qu'on a des prédateurs terrestres, je pense aux loups, à l'ours, qui eux aussi s'en prennent à l'homme. Mais dans l'absolu, même si l'homme n'a jamais accepté d'être une proie vis-à-vis de ces animaux-là, ça reste des mammifères, ça reste des animaux qui sont plus proches de nous. Là, le requin, il est loin et surtout, il fait partie d'un milieu qu'on ne connaît pas. C'est la mer, c'est la mer. Et donc tout ça s'est agrégé, si vous voulez, avec en plus, et il faut quand même pas le négliger, le cinéma, qui évidemment
19: les dents de la mer, évidemment, qui nous l'a diabolisé. On y reviendra bien sûr, mais en tout cas, vous, du coup, vous vous êtes posé une question, en tant que chercheur, éthologue, vétérinaire au départ, passionné et très investi dans la recherche sur l'écologie comportementale des grands requins. Vous êtes aussi professeur à l'école pratique des hautes études. Et vous vous êtes intéressé, bien sûr, mais en tout cas, vous, du coup, vous vous êtes posé une question, en tant que chercheur, éthologue, vétérinaire au départ, passionné et très investi dans la recherche sur l'écologie comportementale des grands requins. Vous êtes aussi professeur à l'école pratique des hautes études. Et vous vous êtes posé cette question-là, finalement,

0: un bain purificatoire. Bon, c'est à chacun de voir. Et puis tout autour, il y a un oiseau qui marche et qui chante.
1: Ouais.
0: Mais un peu plus bas, sur le côté gauche de la grande baignoire, on dirait qu'il y a un crâne de mort.
1: Ouais.
0: Et au fur et à mesure qu'on regarde le tableau, lorsqu'on descend en dessous du tableau, on voit apparaître, il y a de la lune au-dessus d'une case avec une porte ouverte. Et puis, il y a une espèce d'animal sur la partie droite qui apparaît.
1: Qui
0: on dirait
1: un
0: dromadaire, mais bon.
1: Un dromadaire. Moi, j'avais pensé à la chèvre des tableaux de Chagall.
0: Oui, c'est entre le dromadaire et la chèvre. Et au-dessus de ce dromadaire, il y a un papillon qui se présente, quoi.
1: Qui vole,
0: voilà.
1: Et puis, sur la partie complètement à gauche du tableau, il y a des symboles, presque en marge, qui contrastent avec le bleu, le vert,
0: oui,
1: le jaune
0: oui,
1: que vous évoquiez. Là, on est dans le noir et blanc.
0: Oui.
1: Et dans une espèce d'écriture énigmatique.
0: Oui, effectivement. J'aime de temps en temps laisser comme ça mon esprit, dans une liberté de forme, comme si elle était en train d'inventer une écriture.
1: Oui, on voit dans ce tableau, et plus généralement dans votre univers, que les trois règnes se mélangent, l'animal, le végétal, l'humain, dans une espèce de quoi ? D'unité idéale, d'harmonie rêvée ?
0: De transfiguration, je pense que c'est la transfiguration, finalement, au fond, parce que ce type de travail-là, pour moi, est la forme de réflexion dans laquelle je suis de plus en plus où j'inscris mon travail. J'appelle ce type de représentation des représentations agropoétiques, où on voit comment l'humain et le vivant tout est mêlé et un dialogue quoi qui se fait en permanence entre l'humain, le végétal, l'animal.
1: Mais dans la période que l'on vit, Hervé Jemgen, qui n'est pas franchement celle de l'harmonie entre l'humain et l'animal, entre l'humain et le végétal, c'est un tableau qui est un peu comme un manifeste pour vous, ou qui est juste le
0: c'est fruit effectivement de votre imaginaire. C'est effectivement un manifeste. Parce que il me semble que quand je me mets à peindre, je suis plus dans une traduction de pensée. Dans une traduction comme un désir de quelque chose qui doit arriver, que je formule par la peinture.
1: Mmh.
0: Et certainement, je construis l'équilibre de tableau en tenant compte de cela, du fait que il faut que quand je donne à voir une œuvre, que les gens soient en face et que eux-mêmes, ils apprennent à interpréter l'œuvre. Et rentre aussi dans les problématiques du monde d'aujourd'hui.
1: Qu'ils s'en saisissent.
0: Donc,
1: vous êtes artiste, Hervé Jemgen, mais vous faites aussi partie des notables d'une chefferie traditionnelle camerounaise à Banja, je crois, dans les hautes terres de l'ouest du pays. C'est une fonction qui s'inscrit dans la continuité de votre travail d'artiste. C'est une fonction dont vous avez hérité, on peut le dire, du papa, d'une lignée.
0: Oui.
1: Mais elle s'inscrit aussi dans votre travail artistique.
0: Oui, je dirais que je suis notable dans la chefferie Balassier à Banja. Et donc, pour être notable, on succède à son père.
1: Mm-hmm.
0: Et donc, c'est toute une lignée. C'est toute une lignée qui est inscrite dans la lignée de celui qui est, par exemple, nous venons tous de la chefferie. Nous sommes des enfants de la chefferie Balassier. Donc, je suis issu de cette chefferie-là. Et donc, c'est vraiment une lignée. Et quand pour moi c'est quelque chose de merveilleux, parce que je me suis retrouvé à un moment donné, comme beaucoup d'autres Africains qui vivent dans les grandes villes, comme quelqu'un qui vivait en ville, qui avait une connaissance plus vraiment éloignée de la culture, des cultures bamiléké, et donc quand on m'a intronisé, quand on m'a initié à ma culture, je suis rentré dans des mondes que je ne connaissais pas. Et en tant que plasticien, cela m'a vraiment permis d'ouvrir mon champ intérieur.
1: Qu'est-ce que ça vous a apporté, justement?
0: En fait, cela m'a apporté, il faut aussi vous rendre compte que cette culture bamiléké,

0: est une culture de paysans, de gens qui sont inscrits
1: dans la terre.
0: Dans la terre. Non seulement ils sont inscrits dans la terre, mais ils ont inventé des modes de chez nous la fonction notre chefferie, nos origines sont liées à l'art de la sculpture. Non seulement à l'art de la sculpture, mais aussi à l'art du chant. Mais non seulement à l'art du chant, mais il y a beaucoup de rituels qui se font. Des rituels des gestes, des paroles, des chants, des proverbes qui sont dits, des paroles incantatoires, des lieux qu'on vous fait traverser, des gestes que vous posez. Ça, pour un homme qui est plasticien, donc qui a une sensibilité aux mots et aux formes, aux couleurs, c'est incroyable ce que cela vous apporte. Mais au-delà de ça, je pense que ce que cela nous apporte au même moment, c'est tous les concepts qu'il y a dans nos langues et qui peuvent comme ça irriguer l'imagination et l'ouvrir fortement à la représentation, aux formes.
1: Et la sortir de la culture urbaine,
0: voilà,
1: occidentalisée.
0: Effectivement. Effectivement.
1: Et un peu déconnectée, effectivement, du terroir. Le tableau devant lequel je suis restée émerveillée, et je crois pas mal de visiteurs sont restés émerveillés dans cette galerie, et perplexes à la fois, c'est celui qui conclut l'exposition. Il s'intitule « Lieu, racine en soi ». On est toujours dans ces tonalités de bleu, de vert éclatant.
0: Oui.
1: Et là, c'est plus seulement un buste, des épaules, une tête, mais c'est un corps entier que vous représentez. Et ça rejoint un peu ce que vous nous disiez, parce que c'est un corps qui prend racine dans le sol et qui se tend vers le ciel, les mains en l'air,
0: oui,
1: presque dans la posture d'un prédicateur.
0: Ouais, d'un prédicateur, mais de quelqu'un aussi qui voit la tourmente de l'espace et il lève ses bras dans cette tourmente, comme s'il était aussi en train d'invoquer les esprits, comme s'il était en train de se reconnecter aux racines. Et en fait, ce tableau-là, quand il faut le regarder, on part du bas.
1: C'est ça.
0: À partir du bas...
1: Il y a trois strates.
0: Oui. À partir du bas, je crois qu'on voit les racines et à l'intérieur des racines, on voit multiples visages.
1: Il y a une multitude.
0: Oui, une multitude. Et quand on va au-dessus des racines, on se rend compte qu'il y a énormément de personnages, mais également il y a des ustensiles. Mm-hmm. On dirait des grandes calebasses remplies d'eau. On dirait une calebasse d'où sort une espèce de tige, une petite branche, mais chez moi c'est la représentation d'un d'un élément très très important dans les rituels chez nous qu'on appelle ça l'arbre de la paix. Et pour ceux qui dans la culture Bamileke, pour ceux qui savent, on ne fait aucune cérémonie sans l'arbre de la paix. Et c'est très important. Elle dit qu'en toute chose, avant, pour que la vie émerge, il faut d'abord invoquer la paix.
1: Il faut d'abord invoquer la paix, comme dans le premier tableau, les animaux sont partout, hein, sur cette toile, discret, fondu dans la masse, mais bien présent. Il y a un poisson multicolore, notamment, il y a des oiseaux, et c'est une figure capitale, je crois, dans votre univers, celle de l'oiseau. Votre première expo solo s'intitulait d'ailleurs « Les mondes de l'oiseau,
0: l'oiseau compteur ».
1: Qu'est-ce qu'il représente pour vous? C'est un messager?
0: Oui, l'oiseau compteur, en fait, est finalement devenu la figure de la figure à partir de laquelle je déploie mon travail, c'est la figure de la poésie, c'est la figure du messager, c'est la figure de l'oiseau qui voyage entre le monde des vivants et des morts, c'est la figure de l'oiseau qui enchante l'espace, qui transmet des messages, et au même moment c'est la figure de cet espace intérieur profond de nous-mêmes qui est non négociable, qui est la part profonde de notre intuition. C'est cela. Elle est là, elle chante en nous. Quand on s'ouvre à elle, on l'écoute. Et quand on l'écoute, elle dit la profondeur d'où on vient.

0: Los Camaroes et ce morceau Essele Mulema Moam qui nous replonge dans l'univers sonore du Cameroun des années 70. Morceau repris sur la compilation Cameroun Garage Funk publiée il y a 6 ans et où l'on trouve d'autres pépites de l'époque. Hervé Yamgen est avec nous sur le Pont des Arts à l'occasion de cette exposition Nos géographies intimes à la galerie Achikaris. Je voudrais qu'on revienne à vos débuts, Hervé Yamgen. Chez vous, tout a commencé par le dessin.
1: Oui.
0: Et vous nous racontiez pendant qu'on écoutait la musique, y compris sur ces toiles que vous faites aujourd'hui extrêmement denses, extrêmement colorées, extrêmement inspirées. Tout commence par le dessin.
1: Oui, le dessin est le cœur de mon travail. Parce que tout le temps je dessine. En réalité, avec le travail d'artiste, de peintre que je suis, il y a des moments où je marche parce que j'ai lu un livre, par exemple, soit la poésie de Christian Bobin, ou bien un autre poète.
0: Et ça vous inspire un dessin?
1: Voilà, ça m'inspire un dessin. Si j'ai lu, par exemple, la poésie de Fernando d'Almeida, un très très grand poète camerounais, qui a été l'un de mes maîtres dans la poésie, et ça me fait venir des images, et je dois dessiner. Je dessine. J'ai beaucoup de carnets de dessins. Et quand je veux faire des toiles, donc je prends un carnet, les carnets les plus récents, et à travers, je vois les images qui émergent. Et à partir de là, je fais une composition.
0: Vous composez l'équilibre, oui. L'équilibre de la toile, comme on en a parlé. Oui. Vous êtes un autodidacte absolu, oui. Notamment parce qu'à l'époque où vous avez commencé, au Cameroun, il n'y avait pas vraiment d'école d'art.
1: Oui,
0: il n'y avait pas d'école pour apprendre le dessin.
1: Il n'y avait pas d'école d'art. Et en
0: mais
1: fait,
0: alors, avec qui avez-vous appris?
1: Les artistes de ma génération, une bonne partie, nous avons appris de l'art parce qu'il y avait cette notion des grands frères qui étaient là, par exemple les Coco Comeniers, ouais, qui ouvraient leurs ateliers aux jeunes, à Mugu Bihina, Monsieur Kanganyam Viking, qui nous ouvraient leurs ateliers, on allait là-bas voir, et au même moment, comme nous étions extrêmement curieux, on achetait des livres au poteau. Le poteau, c'est quoi? C'est des gens qui récupèrent des livres à gauche et à droite et qui le soir, en bas d'un lampadaire, les posent et les vendent. Et
0: nous allions. On appelle les librairies par terre.
1: Oui, les librairies par terre. Chez nous, au Cameroun, on appelle les librairies au poteau.
0: Ouais.
1: Et donc, nous, étant jeunes collégiens, on allait et on cherchait les magazines d'art pour récupérer et lire et comprendre. Je pense que c'est aussi comme ça que je suis tombé sur un magazine et on parlait d'une exposition de Vincent Van Gogh et cela m'a beaucoup intéressé.
0: Ouais, j'allais justement vous poser la question des influences en peinture. Je parlais de Chagall tout à l'heure à propos de ce détail de cet animal qui me faisait penser à une chèvre, mais on pourrait aussi parler de Picasso, on pourrait parler des surréalistes.
1: Oui.
0: Il y a plein d'influences
1: dans
0: votre travail.
1: Oui, plein d'influences.
0: Donc, mais lesquelles ont compté? Donc Van Gogh.
1: Van Gogh a compté, Chagall a compté, Georges Rouault a compté, Picasso certainement et Dali, Salvador Dali.
0: Mmh. Vous aviez tout ça dans les yeux quand vous êtes lancé dans le.
1: Oui,
0: j'ai
1: cherché à avoir des livres d'histoire de l'art pour voir, lire et c'est très intéressant. Je pense que un artiste peintre doit avoir une vraie culture visuelle.
0: Mmh.
1: Ça rend libre.
0: Vous avez appris seul, mais à la fin des années 90, vous avez quand même fondé avec 4 autres artistes, un cercle, le cercle Capsiki. Quelle était l'idée? C'était justement de retrouver du collectif dans cette création qui était très solitaire.
1: Oui,
0: de vous serrer les coudes.
1: Oui, effectivement, c'est ça. Là, quand nous faisions de la peinture, nous étions jeunes. Et en réalité, il n'y avait pas beaucoup de jeunes de notre âge qui faisaient la peinture. Et donc, le collectif, on s'est rencontrés par notre jeunesse et par ce désir-là de l'échange. Elle dit qu'on pouvait, selon ce que l'un a lu, on se passait des mots et au même moment, on se retrouvait, on avait la possibilité de critiquer nos propres travaux. Mais surtout, nous sommes rendus compte que les arts plastiques n'avaient pas de connexion avec les endroits où nous étions nés. Pour voir des expositions, il fallait aller dans des quartiers huppés, et cela nous coupait de notre de l'endroit où nous de l'imaginer, des imaginaires de notre enfance.
0: Donc l'idée c'était de faire sortir l'art de cette tour d'ivoire,
1: oui, voilà, pour la ramener au cœur de la cité. Et vraiment le collectif Kapsiki a fait un travail extrêmement important de ramener les arts plastiques, pas seulement les arts plastiques, le théâtre, la danse contemporaine, le cinéma, à l'intérieur des quartiers.
0: Mmh, avec les autres artistes qu'on peut citer, hein, Sally Foulindou,
1: oui, Hervé Yumbi, Blaise Bang, ouais. Jules Wokam.
0: Voilà, c'était votre souhait. Et comment ça a été accueilli, cette initiative, à ses débuts? Vous avez eu du soutien ou vous vous sentiez un peu seul?
1: Oui, disons que nous avons insisté parce qu'on sentait que c'était vital de le faire. Nous avons insisté et à travers toutes les expériences que nous nous sommes faites, nous nous sommes dit, en réalité, ce qui est juste, c'est de ramener de l'art dans les quartiers. Et je pense que cette expérience nous a amené à comprendre que si les villes africaines veulent prendre, booster le développement, ouvrir les mentalités, elle gagnerait énormément à travailler avec des gens qui ont des savoir-faire dans la culture pour les ramener au cœur des quartiers. Parce que quand vous voyez un enfant qui vient parce qu'il y a une exposition au quartier, parce qu'il y a une pièce de théâtre qui se joue là dans la rue, parce qu'il y a des danses contemporaines qui se font, parce qu'il y a un spectacle de rue ou bien le cinéma qui est organisé en plein air. Oui. Vous voyez les yeux des enfants qui brillent, quoi. C'est incroyable.
0: On va reparler dans un instant des villes africaines, Hervé Yamgen, mais je voulais qu'on évoque la sculpture, parce qu'elle est aussi très présente dans l'exposition de la galerie Afikaris, vos bronzes dans lesquels on retrouve un peu de votre bestiaire, hein, oui. L'oiseau conteur, le poisson, c'est un peu le prolongement de votre travail en peinture. Oui. Et la sculpture, vous la pratiquez à la technique de la cire perdue.
1: Oui.
0: Je voudrais que vous nous expliquiez en quoi cela consiste, qu'est-ce que ça implique.
1: En fait, je pourrais dire que mon travail de sculpture sur bronze est une traduction. C'est une traduction de mon univers de peintre vers le bronze.
0: Ouais.
1: Et donc, pour faire ce travail-là, j'ai beaucoup travaillé durant 13 ans avec un bronzier de Fumbane, qui est le même avec lequel je travaille depuis des années pour développer cette écriture de sculpture. Et on le fait à travers la technique de la cire perdue.
0: Mais c'est-à-dire?
1: La cire perdue, c'est quoi? C'est en réalité, quand la sculpture part d'abord d'un dessin, on fait le dessin, et après, il faut faire une masse de terre. Et c'est donc sur cette masse de terre qu'on vient faire la forme avec la cire. Donc on couvre la masse de terre de cire en faisant des formes, des détails de la sculpture. Quand tout ça est prêt, on doit recouvrir cette cire-là de terre, de plusieurs couches de terre, et après, quand cette masse est sèche, on la pose auprès du feu. La terre se chauffe, et la cire à l'intérieur fond et redevient du vide. Et donc, quand on coule du bronze, elle se remplit dans ce vide-là et forme donc la sculpture finale.
0: Voilà, la recette de la sculpture de bronze à la cire perdue par Hervé Yamgen. Dans un instant, on part à la rencontre d'autres artistes sénégalais, éthiopiens, mozambicains. Mais d'abord, Mao Sidibé dans la playlist RFI de ce mois-ci. Pardon.

0: Aminaïe de Mao Sidibé, c'est le choix de nos programmateurs en playlist RFI ce mois-ci, à retrouver sur RFI Musique et sur toutes les plateformes d'écoute. Avant que tout ne disparaisse, faire l'inventaire du quotidien. C'est une autre expo, Hervé Yemgen, à voir en ce moment à Paris, la galerie Christophe Person. Elle met en lumière la création contemporaine africaine, cette galerie, celle de la diaspora aussi. Et avec cette exposition, il est question des villes africaines dans leur construction et leur déconstruction à travers le travail de trois artistes. Fanny Imbert nous invite à la visite.
1: J'ai rendez-vous avec Christophe Person, le directeur de la galerie, qui vient tout juste d'accrocher les œuvres.
2: En fait, dans cette exposition qu'on est en train d'ouvrir actuellement, on a quatre artistes qui traitent de la question de la construction, de la démolition et de la reconstruction. Donc, c'est un sujet assez vaste qui a aussi lien avec les thèmes de l'architecture et aussi les thèmes de la mémoire autour de l'architecture.
3: Et par exemple, si on commence par cette œuvre dans laquelle on se trouve, est-ce que vous pourriez la décrire succinctement pour l'auditeur qui n'a pas l'image.
2: Alors là, on est face à un tableau qui est très coloré, qui est le tableau d'un artiste de l'Éthiopie qui travaille à Addis Abeba. Et c'est un artiste qui s'appelle Addis Geze Agne. Et donc, c'est un artiste qui a une cinquantaine d'années et qui témoigne de l'évolution de la ville de Addis Abeba, qui est la capitale éthiopienne. Et donc, qui est une ville qui a connu, au cours des dernières décennies, des très, très grands changements architecturaux parce que la plupart des bâtiments traditionnels sont abattus aujourd'hui au profit d'une extension urbaine et au profit de la construction de grands bâtiments en verre et en fer qui sont assez impersonnels, en fait, et qui sont construits notamment par les Chinois et par les Coréens. Et donc, Addis Geze Agne, qui est cet artiste que j'ai rencontré moi il y a un peu plus d'un an en Éthiopie justement, essaye de représenter les façades des maisons éthiopiennes mais aussi les intérieurs des maisons éthiopiennes telles qu'elles étaient avant qu'elles ne disparaissent. Donc à premier abord, on pourrait imaginer que c'est un tableau qui est complètement abstrait parce que qu'est-ce qu'on voit ? On voit des patchs de couleurs qui sont réalisés à l'acrylique et avec du collage. Mais en fait, quand on regarde de plus près, on se rend compte que c'est tout un tas de façades mais en même temps l'intérieur des maisons. Et donc on arrive à rentrer dans l'intimité des gens parce qu'on voit des restes de mobilier, des restes de papier peint, des restes de carrelage qu'il pourrait y avoir dans les salles de bain, par exemple. Il y a cette idée de graffiti, de grattage, comme on en trouve dans les tombes qui ont disparu. Et donc, c'est un artiste qui représente en fait une ville qui disparaît au profit de la grisaille en fait, de la construction moderne et contemporaine.
0: Alors, outre les tableaux de l'artiste éthiopien Addis Geze Agne, on trouve aussi dans cette exposition des sculptures.
2: Alors ça, ce sont des petites sculptures qui sont réalisées en céramique, qui sont faites par un artiste qui a pas loin de 80 ans aujourd'hui, qui s'appelle Joao Donato, et qui est un artiste qui travaille à Maputo, c'est la capitale du Mozambique. Et donc, lui, il se rappelle de ces petites maisons qui étaient réalisées en tôle ondulée, de façon très très colorée aussi, c'est la raison pour laquelle ça s'intègre bien dans l'ensemble de l'exposition. Et donc, lui, il les réalise avec un finish de céramique qui est très très délicat, et donc, qui est très fragile aussi, mais qui rappelle justement la fragilité de tous ces lieux de mémoire. Et donc, comme toutes ces capitales, bien entendu, les maisons traditionnelles sont rasées au profit de d'une nouvelle architecture. Il appelle ça l'architecture de béton. Et là, ce qui est intéressant, c'est qu'on a la fragilité de la ville qui se ressent en fait dans la fragilité des objets. C'est comme du biscuit. C'est des petits bijoux en fait, ces maisons, avec une représentation assez frustre, mais en même temps très délicate, je trouve.
0: Et puis Fanny, le troisième artiste exposé à la galerie Person s'appelle Mamadou Cissé, et il est originaire du Sénégal.
1: Sur ces toiles s'étendent des villes de demain, futuristes, pleines de couleurs et de vie. Entre les immeubles serpentent la circulation, les fleuves et les ponts.
4: Bon, je suis toujours projeté au futur, quoi. Moi, je veux gérer l'espace, quoi. Je suis très urbain. Bon, ceci me rappelle toujours les villes américaines, puisque j'ai fait New York. Et je trouve que c'est une ville vachement bien conçue et tout, quoi. Et ça m'inspire énormément, bon, les villes américaines. Quand je suis là-dedans, là, je suis heureux, quoi. Voilà, j'aime les bâtiments, quoi. Franchement, mon travail, là, j'aurais aimé que l'Afrique s'en saisisse, quoi, pour aménager, puisque nous, on évolue horizontalement, quoi. Voilà. Moi, je vois le futur comme ça, quoi.
1: Tout est fait au stylo et au feutre, c'est sa spécialité.
4: Quand j'ai commencé, c'était des feutres rudimentaires, mais maintenant, les feutres ont énormément évolué. C'est du matériel là, qui résiste à l'eau et à la lumière. Le feutre, pour moi, c'est quelque chose, quoi. C'est-à-dire, on ne peut pas mixer les couleurs. Comment vous le dire encore, là? On devient coloriste, quoi, en quelque sorte, quoi. Voilà, c'est un peu ma folie, quoi.
1: Né au Sénégal, arrivé à Paris à l'âge de 18 ans, Mamadou Cissé a exercé plein de métiers différents dans sa vie, jusqu'à devenir agent de sécurité. Alors, il pouvait dessiner la nuit.
4: J'étais agent de sécurité dans un lieu isolé, quoi. J'essayais toutes sortes de machins, quoi, des mots croisés pour.
3: Il fallait pas s'endormir.
4: Voilà, il fallait pas s'endormir. Et là, c'est le dessin qui me réveillait, quoi. Même si j'ai dormi une heure de temps la journée, quand je suis devant mes dessins, je reste éveillé. J'ai jamais fait de formation. J'ai toujours dessiné, quoi. J'ai toujours créé. C'est inné, quoi. Je me prenais pas au sérieux, mais c'est un jour que j'ai montré mes œuvres dans une maison d'art. Et ils ont trouvé ça intéressant. Et puis c'est parti comme ça, quoi. Et ça a pris une ampleur, je m'attendais même pas, quoi. Tout est venu rapide, quoi. Et au moment donné, je me disais, où est-ce que je suis là? Je suis sur le nuage, tout quoi. C'était vraiment fantastique. Pour moi, je dis que j'ai beaucoup de chance.
1: Aujourd'hui, Mamadou Cissé est exposé à Paris, Berlin, Bruxelles ou encore Dakar. Et il le dit, il n'a pas fini de dessiner la ville de demain.
0: Voilà, reportage de Fanny Imbert, cette exposition à la Galerie Christophe Persson à Paris, à voir à partir du 17 septembre et jusqu'au 14 novembre. Hervé Yamgen, je vous voyais sourire à l'évocation du travail de Mamadou Cissé, que vous connaissez, je crois.
5: Oui, oui.
0: Est-ce que vous avez partagé avec lui cette folie du feutre dont il parle? Ça a été une des techniques que vous avez expérimenté vous aussi?
5: Oui, quand j'étais plus jeune, j'ai travaillé pas mal avec du feutre. Et ce que je dirais que c'est que ce qui me plaît beaucoup dans le travail de Mamadou Cissé, c'est cette jubilation de la couleur. Quand vous voyez ses œuvres et que vous voyez les immeubles qui apparaissent et des formes, on a l'impression qu'il y a des formes géométriques et puis maintenant cette pluie de couleurs, c'est très beau.
0: C'est la même jubilation de couleurs qu'il y a dans vos tableaux d'ailleurs.
5: Oui, c'est très. Hein? On partage vraiment cet amour des couleurs, ouais. Des coloristes.
0: Et votre technique à vous, elle a évolué depuis le feutre, évidemment. Vous avez testé plein d'autres choses.
5: Oui. J'ai travaillé à l'aquarelle.
0: Dans des tons plus pastels d'ailleurs,
5: oui,
0: hein, que ce qu'on voit là à la galerie Aficaris.
5: Oui, j'ai travaillé avec de la terre également, parce que à une certaine période au Cameroun, on n'avait pas accès au matériel pour peindre, et donc ce qu'on faisait, c'est que on allait chercher des différentes teintes de terre. De couleurs de terre, et on réalisait des tableaux.
0: Vous alliez chercher le matériau à la source.
5: Oui, et cela nous a extrêmement enrichi dans la manière de faire un travail de nuance de couleurs et d'arriver finalement à un travail de coloriste.
0: Dans un instant, avec Jessica, l'actualité des séries. Mais d'abord, hommage à une voix inimitable, emblématique des années 80-90. Catherine Ringer, la voix du duo des Rita Mitsouko. Duo rock séparé en 2007 par la mort du guitariste Fred Chichin. Catherine Ringer avait 68 ans. Ses tubes lui survivront, c'est certain. Marcia Baila, évidemment, mais aussi celui-ci.

0: C'est comme ça. Catherine Ringer sur RFI.
1: Mashallah. Assalamu alaikum.
2: Alaikum salam.
0: Sur le Pont des Arts, l'actualité des séries. On part au Brésil aujourd'hui, Jessica, avec une nouvelle série diffusée sur Novelas Plus. Révèle-toi.

0: Vous êtes bien arrivé au Brésil, plus particulièrement au nord de Rio de Janeiro, où se déroule une grande partie de la série Révèle-toi, disponible depuis le 28 août sur Novelas Plus. On suit le quotidien de Léona, Léo pour les intimes, qui vit avec sa grand-mère et sa sœur. Elle tente de se reconstruire après une période difficile et sa vie bascule lorsqu'elle devient la nounou de Sofia, une petite fille de 8 ans issue d'une famille riche et compliquée. Très vite, Léo va se retrouver plongé dans un univers bien loin du sien, pour le meilleur et parfois pour le pire.
1: Tu me demandes pas de m'habiller pour l'école ?
2: Non, non, non, je ne le ferai pas.
3: Tu peux faire ce qui te chante.
1: Je suis malade, alors je ne peux pas aller à l'école.
2: Tu n'as pas du tout l'air malade. Alors si tu ne veux pas aller en cours, c'est ton problème. Mais au final, c'est toi qui ne vas rien apprendre.
4: Voilà, donc la série dans la version française, Jessica, c'est une série qui reprend tous les codes qui font le succès des telenovelas brésiliennes.
0: Alors préparez votre petit carnet en regardant la télévision, vous allez devoir prendre des notes pour retenir tous les personnages et toutes les intrigues. Entre les histoires d'amour, les secrets de famille et les coups de théâtre à répétition, il faut s'accrocher, hein. Heureusement avec 100 épisodes, vous aurez le temps de vous y retrouver. On finit même par avoir presque l'impression de faire partie de cette famille.
4: Effectivement, après 100 épisodes, on doit s'attacher. Il faut dire, Jessica, que les telenovelas sont déjà leur public à l'international et particulièrement en Afrique lusophone et aussi francophone.
0: Oui, c'est un genre qui s'exporte très bien et ce depuis des décennies maintenant, à tel point que certaines sociétés de production brésiliennes ont même installé des studios directement sur le continent africain. Une manière pour le pays, le Brésil, de faire rayonner sa culture. Dans les telenovelas, on découvre le pays à travers ses paysages, sa musique, ses modes de vie, mais aussi les évolutions de sa société. D'ailleurs, en me baladant sur TikTok, je suis tombée sur cette vidéo.
1: Novelas, novelas, qu'est-ce qui se passe? Maintenant, il y a des dark skin comme actrice principale, s'il vous plaît. Et puis, il n'y a pas de stéréotype de la femme noire, agressive. Non, elle est super bien représentée. On veut plus de représentation de femmes noires. Surtout novelas, on consomme beaucoup de novelas ici en Afrique par rapport à d'autres continents. Il était temps qu'on soit représenté dans cette série, en fait. Il était temps. J'adore. Là, vraiment, novelas est en train de glow up.
0: Voilà, cette internaute, elle raconte très bien, elle parle de dark skin, elle évoque en fait le personnage de Léona, le personnage principal qui est joué par Clara Moneke, une actrice noire brésilienne d'origine nigériane, et ça reste encore un peu rare dans les novelas, même si les productions tentent aujourd'hui d'aller vers la plus de diversité, une question qui revient d'ailleurs dans certains épisodes de la série, preuve qu'elle est dans toutes les têtes au Brésil.
4: Alors Jessica, pour comprendre cette passion pour les telenovelas, vous avez donné la parole à quelques fans.
0: J'ai discuté avec Lionel de Douala au Cameroun et Tracy de Kinshasa en République démocratique du Congo. Ils font partie, comme des centaines d'autres, de groupes de fans sur les réseaux sociaux. Ils m'ont raconté ce qu'ils avaient aimé dans la série Révèle-toi.
5: C'est une telenovela que j'aime beaucoup parce qu'elle est très solaire, résiliente, lumineuse, très comique aussi. Et il y a aussi la protagoniste que j'admire beaucoup. Léona, c'est une protagoniste que j'aime énormément. Ce genre de protagoniste auquel on s'attache, on se sent connecté. De par sa force, sa résilience, sa lumière, sa façon de voir la vie, malgré les défis qu'elle a eus. Elle s'est dit, il faut qu'on avance.
6: Dès le premier épisode, j'ai trouvé qu'il y avait une vraie volonté de raconter une histoire qui ne se limite pas seulement aux histoires d'amour. Il y a aussi les relations familiales, les conflits, les secrets qui permettent de vraiment s'attacher à eux. Un autre point que j'apprécie, c'est le fait que la série puisse aussi aborder certaines réalités de la société. Pour moi, c'est important parce qu'une bonne telenovela peut à la fois nous divertir, nous faire ressentir des émotions, mais aussi nous amener à réfléchir sur certains sujets.
0: Lionel m'a aussi parlé de son lien très particulier avec les novelas brésiliennes diffusées depuis très longtemps à la télévision au Cameroun et même sur la chaîne nationale.
5: Je me souviens, je suis tombé amoureux des telenovelas brésiliennes quand j'ai regardé la série qu'on appelle Secret de famille, version brésilienne. Je regardais, je disais, waouh, ils sont beaux, ils sont magnifiques, ils sont diversifiés. Je disais, waouh, là, là. Mais ce qui m'a vraiment permis d'avoir le déclic, c'était à l'école primaire. Je pense que j'avais regardé In Yellow Story.
7: J'ai rencontré une fille.
8: Ah, tcha, tcha! Et les parents de la fille dans tout ça?
5: Et là, j'ai dit que ça, c'est le genre que j'aime. Nous sommes tombés amoureux maintenant. La télé nouvelle et moi, le brésilien et moi, on a eu un coup de foudre maintenant ensemble. Nous sommes tombés amoureux l'un de l'autre.
0: Voilà, une grande histoire d'amour, une grande et belle histoire d'amour entre Lionel et les novellas. Et je crois qu'il est vraiment loin d'être le seul. Hein. Et puis les passionnés pourront en prendre plein les yeux tout au long de l'année, puisque des dizaines de nouvelles productions sortent chaque année.
4: Voilà, une novella, on chasse une autre. Merci beaucoup Jessica, à la semaine prochaine.

0: Et évidemment, Gilberto Gil, pour conclure, Hervé Yemgen, la passion telenovelas, elle existe évidemment à Douala.
1: Oui.
0: Si ça n'est pas la vôtre, au moins vous la comprenez?
1: Oui, oui, je sais qu'elle existe. Il y a beaucoup de gens qui sont
0: fans. Vous la regardez de loin?
1: De loin. Oui, mais autour de moi, il y a beaucoup de gens qui la regardent. Hein, beaucoup.
0: Merci beaucoup d'avoir été avec nous aujourd'hui, Hervé Yemgen.
1: Merci.
0: Nos géographies intimes est à voir à la Galerie Aficaris à Paris jusqu'au 31 octobre. Ne manquez pas cette exposition si vous passez par ici. Pierre Plantier était à la réalisation. Un salut particulier aujourd'hui à Clémence Delfort qui a assuré pendant un an la coordination de cette émission. Grand merci à elle. On lui souhaite évidemment tout le meilleur pour la suite, à commencer par des vacances bien méritées. Sur le Pont des Arts, rendez-vous demain 15h10, temps universel. Et demain, une vie en relief, celle de Jacques-Henri Lartigue. On amorce avec lui une série d'émissions consacrées au bicentenaire de la photo. Le rêve de Lartigue, c'était de devenir peintre, comme vous, Hervé Yemgen, de devenir l'égal de Monet. La photo n'était qu'un passe-temps. Et pourtant, c'est pour ses clichés en relief que son nom est passé à la postérité. Il a tout immortalisé de l'époque, hein, du début du XXe siècle. Denis Gobert nous raconte tout cela dans son film, son documentaire « Une vie en relief ». Et il viendra nous en parler. Annie Gasnier, bonjour.
2: Bonjour Nathalie.
0: Radio Foot avec vous dans 10 minutes. Quel est le menu?
2: Bien, on parlera du Ballon d'Or. Cette année, on a l'impression que c'est une véritable campagne électorale qui a commencé de la part des joueurs, de la part des clubs. Et nous en parlerons. Nous essaierons de deviner surtout qui sera l'heureux élu. Nous parlerons aussi de cette polémique sur l'arbitrage et la vidéo assistance. L'assistance aux arbitres. Deux ont été suspendus au cours du week-end pour une mauvaise décision. Et puis on parlera d'un éléphant africain qui quitte sa sélection, Seko Fofana.
0: À tout de suite, Annie. D'ici là, dans une minute, c'est le journal en français facile sur RFI. À demain.

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0: Bonjour à toutes et à tous, il est 16h en temps universel, 18h à Paris.
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0: Soyez les bienvenus dans cette nouvelle édition du journal en français facile. Nous sommes le mardi 15 septembre. Voici les titres. 100 000 personnes, 100 000 hommes, femmes et enfants ont été déplacés par la guerre au Yémen en 15 jours, selon les services de l'ONU. Les combats ont repris violemment depuis le début du mois de septembre et s'étendent désormais vers l'est du pays. Viendra nous expliquer dans un instant Oriane Verdier. En République démocratique du Congo, des affrontements ont éclaté cet après-midi. Des gaz lacrymogènes ont été utilisés par la police lors de rassemblements de l'opposition. Et puis enfin en France, la disparition de Catherine Ringer. La chanteuse du célèbre groupe de rock Les Rita Mitsouko est morte la nuit dernière. La guerre au Yémen, pour commencer ce journal. Le conflit armé continue de s'étendre sur le territoire yéménite. Après être descendu le long de la côte pour atteindre le détroit de Bab el-Mandeb, Oriane Verdier, les Houthis tentent maintenant d'avancer vers l'est face aux forces gouvernementales.
3: En effet, si l'objectif mis en avant sur la scène internationale était la prise de contrôle des stratégiques portes de la mer Rouge, les rebelles Houthis prolongent leur effort de guerre vers l'intérieur du Yémen. Les combats se concentrent particulièrement sur la région de Marib, à l'est des positions rebelles. C'est le dernier bastion du gouvernement dans le nord qui abrite les plus grands gisements de gaz et de pétrole du pays. Après 7 ans de guerre et une trêve conclue en 2022, les Houthis contrôlent déjà la capitale Sanaa et le grand port de Hodeïda. Mais depuis le début de la guerre en 2014, les rebelles convoitent la région voisine de Marib. Sa prise de contrôle permettrait d'affaiblir l'influence du gouvernement soutenu par l'Arabie Saoudite et d'acquérir donc une nouvelle source de revenus potentiels. De violents combats se déroulent également plus au sud, autour de la ville de Taïz, où les forces gouvernementales yéménites ont lancé une contre-offensive hier. Taïz est le tampon entre le nord-ouest, contrôlé par les Houthis, et le sud gouvernemental. Elle se trouve également sur la route de Moka, stratégique ville côtière au large du détroit de Bab el-Mandeb, saisie par les Houthis la semaine dernière.
0: Et dans le pays voisin, l'Arabie Saoudite, une alerte sur un risque d'attaque a été émise dans 3 régions, dont la ville sainte de La Mecque, Riyad, qui soutient les forces gouvernementales yéménites. L'explosion du port de Beyrouth, qui avait fait en août 2020 plus de 200 morts. 6 ans après, nous venons d'apprendre que la justice libanaise réclame des poursuites contre l'ancien président libanais. Un procureur demande l'inculpation de Michel Aoun. L'actualité sur le continent africain, tout d'abord cette manifestation qui a dégénéré cet après-midi à Kinshasa, puisque des heurts ont éclaté dans la capitale de la RDC. Partisans d'opposition et militants pro-gouvernement se sont affrontés lors d'un rassemblement contre un projet de modification de la Constitution. Des tensions ont également été signalées dans d'autres grandes villes de la République démocratique du Congo. Nous serons notamment à Kinshasa dans un peu plus de 2 heures dans Afrique Soir. Venons-en à présent à cette propagande russe dopée par l'intelligence artificielle. En République centrafricaine, l'entreprise américaine Anthropic révèle comment l'un de ses outils, son intelligence artificielle appelée Claude, a été utilisé pour accélérer des campagnes de propagande russe, de la communication favorable à la Russie. Carole Valade est en studio pour nous en parler. Bonjour Carole.
4: Bonjour Adrien.
0: Selon l'entreprise, un homme lié au service de renseignement russe aurait utilisé Claude pour créer et diffuser des contenus de propagande.
4: Oui, et cet homme, des chercheurs l'ont identifié. Arthur Tévossian, le coordinateur en Centrafrique de Politologie, une ancienne structure de Wagner, aujourd'hui reprise en main par les services secrets russes. Il a utilisé l'intelligence artificielle Claude, d'abord pour gérer son personnel, écrire des offres d'emploi, rédiger les contrats ou encore licencier les salariés. Ensuite, elle lui a servi à fabriquer des contenus de propagande et à les diffuser automatiquement via Lengosongo, la radio pro-russe de Bangui. Ils sont ensuite repris par la radio-télévision nationale pour que du contenu produit par l'État russe parvienne aux oreilles des Centrafricains, mais déguisé en programme local, selon Anthropique. Enfin, le compte a été utilisé pour rédiger des rapports destinés au directeur de la maison russe, mais aussi, et c'est plus surprenant, pour le porte-parole de la présidence centrafricaine. Plus étonnant encore, le compte d'Arthur Tévossian a servi à fabriquer des communiqués officiels de la gendarmerie, du ministère de la Défense et à mettre en place un système de surveillance des opposants politiques. Mais quand les utilisateurs ont voulu utiliser l'IA pour cibler les opposants et les faire arrêter, alors l'intelligence artificielle a refusé d'aller plus loin.
0: Merci Carole. Carole Valade dans votre journal En français facile. Une première pour le continent africain. Le Kenya accueillera en 2029 les premiers championnats du monde d'athlétisme organisés en Afrique. C'est l'heure du Kenya et de l'Afrique, jubile William Ruto, le président kényan. Et c'est à Nairobi que la compétition internationale d'athlétisme se déroulera dans 3 ans.
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0: 18h06 à Paris, dans l'actualité française, cette première peine de prison ferme dans le scandale du périscolaire. Le tribunal correctionnel de Paris a condamné aujourd'hui un animateur à 5 ans de prison, dont un an ferme, pour des agressions sexuelles commises sur 9 enfants. Journée de mobilisation aujourd'hui en France, où une cinquantaine d'associations, d'organisations appellent à un rassemblement ce soir devant le ministère de l'Économie à Paris. Ces associations et organisations demandent davantage de moyens pour lutter contre les effets du réchauffement climatique après un été marqué par de fortes chaleurs. Cette mobilisation rassemble des étudiants, des enseignants, des pompiers, des médecins ou encore des infirmiers, et parmi eux le syndicat national des professionnels infirmiers. Son porte-parole, Thierry Amourou, explique que les effets du changement climatique aggravent l'état de santé de certains patients.
2: On est confronté, nous, au quotidien, à voir la dégradation de l'état de santé de nos patients chroniques liés aux conditions environnementales. Là, avec la canicule, nos patients chroniques, leur état s'est dégradé de manière importante parce qu'en fait, il y a eu d'une part un nombre de jours de canicule important et un effet répétition, et ça a entraîné une décompensation de leur état. Deuxièmement, par rapport aux établissements de santé, les hôpitaux ne sont pas du tout adaptés à ça, et nous avons nos patients qui se retrouvaient dans des chambres à 35-40 degrés. C'est l'horreur. Donc voilà, il y a un moment où il faut être responsable et il faut agir. C'est pour ça qu'il faut une mobilisation citoyenne, quels que soient les secteurs, pour faire en sorte que nos politiciens d'aujourd'hui préparent l'avenir.
0: Des propos recueillis par Baptiste Coulon. Et puis enfin, la chanteuse française Catherine Ringer est morte. La célèbre voix du groupe Les Rita Mitsouko s'est éteinte hier soir à l'âge de 68 ans. C'est un cancer qui l'a emporté, refermant définitivement l'histoire du duo mythique du rock français qu'elle avait formé avec son compagnon Fred Chichin. En mars 2019, au micro RFI de José Marinho, au-delà de la rencontre amoureuse avec Fred Chichin, elle nous raconte comment leurs disques de l'époque se sont aussi rencontrés pour créer cette musique unique.
5: On va dire que quand on a réuni notre discothèque, on avait en double les disques des Beatles, en double les guitares des Rolling Stones. Par contre, lui n'avait pas les disques de Uncle Tom. Et moi, ce que je n'avais pas, c'était Bowie, je n'avais pas James Brown. Et puis par contre, ce qu'on avait en commun aussi, c'est ce qu'on appelle la musique contemporaine, c'est-à-dire musique qui n'est ni de rythme, ni tonale. Donc ça peut faire des comme ça, des choses comme ça.
6: Brutiste
5: que lui a beaucoup pratiqué, et il avait aussi appris à enregistrer et faire de la musique avec des sons enregistrés. On résonnait de manière internationale parce qu'on écoutait de la musique de tas d'endroits tout en chantant en français ou en anglais ou en langue inventée. On se sentait libre.

0: Et c'est avec Catherine Ringer que se referme ce journal en français facile, où que vous soyez sur la planète. Merci de l'avoir écouté.
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1: Bonjour à tous, bienvenue dans Radio Foot International, dans cette émission que vous pouvez non seulement écouter à la radio, mais aussi suivre sur la chaîne YouTube de RFI en direct. Dans les débats du jour, nous commencerons par le Ballon d'Or 2026. La liste des vainqueurs potentiels a été publiée et la campagne fait rage. Les joueurs prétendant au titre comme leur club multiplient les déclarations. Une vraie campagne électorale, comme celle des politiciens. Leur but, convaincre les 100 membres du jury. Du jamais vu ou pas ? Une polémique et des sanctions en Angleterre. En première ligue, deux arbitres de la VAR ont été suspendus pour leur erreur durant le derby de Manchester qui a offert la victoire aux Citizens. L'assistance vidéo suscite des réticences en Angleterre et ce n'est pas nouveau. Un éléphant champion d'Afrique range ses crampons, ses Kofofana, milieu de terrain rayonnant en sélection de Côte d'Ivoire et au RC Lens à l'époque, lorsqu'il avait décroché le prix Marc-Vivien Foé, ne jouera donc plus sous les couleurs orange de la Côte d'Ivoire. Pour évoquer ces sujets du jour, nos invités, il y a Alison Kounkou. Bonjour Alison.
2: Bonjour Annie.
1: Merci d'être là aujourd'hui avec nous dans ce studio aux côtés de Nicolas Villas. Bonjour Nicolas.
3: Salut Annie, salut tout le monde.
1: Ça va bien Nicolas?
3: Oui, ça va et vous? Je sais pas, vous allez inquiète. Donc...
1: Moi?
3: C'est que le début. Hein.
1: C'est ça. Il nous reste 48 minutes, vous inquiétez pas.
4: On appelle l'ARCOM.
1: Bonjour Ludovic Duchesne.
5: Bonjour à toutes et à tous.
1: Notre ami que vous pouvez retrouver sur son site Charlie pour continuer à parler de football en dehors de ce studio. Et puis, lui, vous le connaissez bien, il est régulièrement à l'antenne, hein, Cédric De Oliveira du service des sports. Bonjour Cédric.
6: Salut Annie,
1: quand
6: salut tout le
1: monde.
6: N'est
1: pas au Parc des Princes pour suivre le Paris Saint-Germain.
6: Oui, pas toujours, de temps en temps.
1: Vous pouvez travailler à Munich aussi ou ailleurs lorsqu'ils décrochent leur
6: Ligue des Champions.
1: Leur Ligue des Champions, n'est-ce pas? Pierre Guérin m'a aidé à préparer cette émission avec David Finzel et Laurent Salerno est à la réalisation. 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

0: Et voilà, le sujet est lancé, le 70e Ballon d'Or, l'objet de toutes les convoitises. 30 joueurs figurent sur la liste, mais certains, plus que d'autres, y croient et ils le disent ouvertement. Ils ne sont pas d'ailleurs les seuls, leur club monte au créneau ces jours-ci. Une véritable campagne électorale s'est ouverte pour convaincre les 100 membres du jury qui représentent les 100 premières nations du classement FIFA. Parmi eux, 20 sont en Afrique et le trophée sera remis, je vous le rappelle, ça sera à Londres le 26 octobre prochain. Alors à chacun son poulain, le Real Madrid, grand habitué de la récompense, avait dégainé le premier avant même la publication de la liste France Football et à travers José Mourinho, l'entraîneur. Depuis, le PSG, le Barça, le Bayern sont entrés dans la danse pour soutenir un ou plusieurs joueurs. Alors, c'est une course folle et on sait que ça intéresse beaucoup le Ballon d'Or. Et on va poser une question déjà à un personnage que vous connaissez tous, El Jefe, Alejandro Valente, qui est en direct avec nous. Bonjour oh là là. Alejandro.
1: Bonjour.
0: Il est là.
2: Mais c'est le vrai.
3: C'est le voix que j'ai déjà entendu. Ça.
2: Mais fallait le prévenir. On aurait sorti les costards en mode Ballon d'Or aussi.
0: Alejandro, bonjour.
1: Bonjour Annie, bonjour à tous.
0: Merci d'être dans cette émission que vous connaissez si bien. J'avais une première question pour vous, vous qui êtes l'homme qui avez longtemps travaillé autour de ce Ballon d'Or France Football. Est-ce que vous avez déjà connu une telle campagne médiatique avant le sacre ?
1: Je pense que oui, dans une certaine mesure, depuis 2010, lorsque... malheureusement, pendant quelques années, France Football s'était associé à la FIFA et qu'il y a eu un grand gala autour du Ballon d'Or. On a connu un peu ce type d'effervescence. Pendant quelques années, c'était Messi ou Cristiano. Mm-hmm. Y a des années où c'est moins fort parce que les résultats sont assez évidents et, oui. Et donc on ne s'attend pas à d'énormes surprises. Là, cette année, c'est particulièrement ouvert. Et la nouveauté, c'est que les joueurs eux-mêmes font leur promo. Voilà, ouais. J'avais jamais vu ça. Bon, c'est Mbappé qui a lancé ça. Et les autres suivent, mais c'est un peu curieux.
0: Oui, c'est d'ailleurs les agents de com en général ou leurs conseillers qui sont bien placés. Mais Alejandro, quand même, pour cadrer cette différence, racontez-nous, vous étiez de la fois où France Football remettait le premier Ballon d'Or des 8 qu'a reçu Lionel Messi. Vous étiez là-bas et c'était des plus simples, cette remise de trophée.
1: Voilà, disons que traditionnellement, jusqu'en 2009, les Ballons d'Or étaient faits d'une façon beaucoup plus artisanale. France Football était censé vendre l'interview du joueur, etc. Donc, il fallait la faire avant. Évidemment, il fallait aller voir les joueurs, faire les photos, etc. Donc, c'était très difficile de garder le secret. Et lorsque le numéro de France Football était mis en vente, c'était en général le dernier de l'année, le secret était totalement éventé. tout le monde savait qui allait le remporter.
0: À France Football, tout le monde savait.
1: Et même ailleurs, parce que vous savez, il y a beaucoup de correspondants de la presse étrangère qui rôdaient pour parler avec les uns avec les autres. Et puis quand vous alliez voir un joueur, que ce soit au Barça, à Madrid ou ailleurs, vous étiez vu des confrères.
3: Vous avez des détectives derrière vous, Alejandro, non ?
1: Étaient au courant, le club devait forcément être au courant, donc les informations finissaient par fuiter.
0: Ouais. Ludovic Duchesne, est-ce que selon vous c'est ça va avec le temps et avec l'évolution, cette effervescence qu'on voit cette année?
4: Oui, par la force des choses, Alejandro parle de cette période où même des reporters étrangers le voyaient, mais aujourd'hui si ça se passait de la même manière et que t'allais faire une interview avant le Ballon d'Or n'importe où, ça serait filmé, on aurait l'info, on le saurait évidemment avant tout le monde. Donc oui, je pense que c'est l'évolution qui fait que. Mais je crois que Alejandro l'a dit, cette année c'est particulièrement ouvert. Mais je pense que c'est le lobbying, le travail de certains clubs se fait depuis très très très longtemps. Les Espagnols sont toujours à la pointe de ce lobbying, que ce soit le Barça ou le Real. Ils ont toujours été très forts dans ce domaine. Donc moi, je pense que c'est pas nouveau. Il se trouve que, évidemment, avec les réseaux sociaux, etc., c'est exacerbé. Et que après, que les joueurs s'en mêlent, les agents, les conseillers en communication, les anciens joueurs.
0: Ça devient
4: un peu fou, oui.
0: Alison, est-ce que ça vous surprend cette course?
4: Évidemment, avec les réseaux sociaux, etc., c'est exacerbé. Et que après, que les joueurs s'en mêlent, les agents, les conseillers en communication, les anciens joueurs.
0: Ça devient un peu
4: fou, oui.
0: Alison, est-ce que ça vous surprend cette course, ou est-ce que le

0: Jordan Bardella était assis au premier rang et certains ont cru déceler sur son visage une forme de tension, voire de contrariété, une mine un peu boudeuse peut-être, des applaudissements un peu timides. Est-ce que le tandem Bardella-Le Pen, parfaitement uni, au diapason, n'est pas en train de devenir manifestement et visiblement une fable?
1: On est là face à une machine qui se nourrit elle-même, une machine journalistique qui a créé une fable. Voilà, Marine.
0: C'est moi qui viens de vous parler de fable.
1: Ben oui, Marine et Jordan ne s'entendraient plus. Et à partir de ce moment-là, chaque geste, chaque mot est analysé à travers cette grille de lecture. Un applaudissement moins nourri en début de discours qu'en fin de discours, un sourcil qu'on gratte, une oreille qu'on frictionne, et hop, ça y est, il y a une nouvelle pièce dans la machine. Ben écoutez, je vais vous faire gagner du temps. Marine Le Pen et Jordan Bardella travaillent ensemble. Ils s'entendent, ils sont unis avec un même objectif, gagner la présidentielle. Alors je sais que c'est impossible à croire. Quand on regarde ce qui se passe à l'extrême gauche entre la France insoumise et le Parti communiste, quand on regarde ce qui se passe à droite entre monsieur Wauquiez, monsieur Retailleau, monsieur Édouard Philippe, quand on regarde ce qui se passe au centre, quand on regarde ce qui se passe à gauche, primaire de la gauche, il y a 782 candidats, je crois qu'il y a plus de candidats que d'adhérents. Évidemment, le réflexe est de se dire... Ils se tirent dans les pattes partout. Pourquoi ce serait pas la même chose au Rassemblement National? Tiens, on va regarder si Jordan a dit bonjour ou bonsoir à Marine et si Marine lui a répondu en deux secondes ou en trois.
2: Bon,
1: honnêtement, gagner du temps.
2: Ça a existé chez vous du temps de Jean-Marie Le Pen et Bruno Maigret.
1: Maigret, tout à fait.
2: Le Pen qui avait parlé de poupouche.
1: Oui. Mais sauf que là, excusez-moi, Marine Le Pen est très claire. Si elle devient demain présidente de la République, ce pourquoi Jordan Bardella se bat avec l'ensemble du Rassemblement national, il deviendra Premier ministre.
2: On verra.
1: J'ai connu des discordes beaucoup plus claires.
0: Vous avez dit travailler ensemble. Vous savez, dans les entreprises, il y a plein de gens qui travaillent ensemble, qui ne s'apprécient pas pour autant, voire qui se détestent,
1: alors,
0: mais qui travaillent ensemble.
1: Il se trouve
2: c'est pas notre cas, Frédéric.
0: Non, pas le moins du monde, mais ça
1: existe. Mieux, vous m'envoyez ravi, eh bien, dites-vous que l'ambiance de travail entre Jordan Bardella et Marine Le Pen est la même qu'entre
2: alors,
1: vous deux.
2: Marine Le Pen est en tête, vous l'avez remarqué bien sûr, comme tout le monde, en tête de tous les sondages, quels que soient les instituts. L'histoire de la Ve République a montré que les vainqueurs des sondages pouvaient devenir un jour les vaincus des suffrages. Comment vous abordez ce risque potentiel?
1: Alors nous,
2: comment Marine Le Pen...
1: Marine Le Pen et Jordan Bardella sont très clairs. Ils nous disent toujours, lisez les sondages parce que ce sont des indicateurs, notamment dans leur évolution. Dans leur courbe, est-ce qu'on augmente ou est-ce qu'on diminue? Comment les concurrents se placent? Mais ne les considérez jamais comme une prévision du résultat des urnes. Agissez toujours comme si vous étiez les outsiders. Expliquez le programme. Allez convaincre. Rencontrez les gens. Rencontrez les élus. Allez sur les marchés. Allez dans les entreprises. Allez dans les associations et expliquez le programme. C'est exactement ce que nous faisons. Nous voulons gagner. Parce que sinon la France ne s'en sortira pas. Nous avons un devoir historique de sauver la France de l'ornière dans laquelle elle est. Ça demande du travail, ça demande une campagne de terrain, une campagne précise, et non pas se reposer sur d'éventuels lauriers. Là-dessus, je suis 100% d'accord avec vous, et c'est exactement ce que nous voulons mettre en place.
0: Un mot sur un sujet dont on ne parle peut-être pas assez, l'intelligence artificielle.
1: Oui.
0: Récemment, trois patrons de géants de l'IA, parmi lesquels Elon Musk, ont mis en garde contre les risques d'une intelligence artificielle en quelque sorte incontrôlable, qui pourrait, selon les termes employés par le haut commissaire de l'ONU aux droits de l'homme, exposer, je cite, tous les aspects de nos vies à des risques existentiels accrus. Est-ce que c'est une problématique que vous prenez en compte? Est-ce que vous avez des propositions à faire sur ce sujet?
1: Oui, il y a une équipe chez nous, notamment de parlementaires, qui travaillent sur l'intelligence artificielle. Il y aura un volet intelligence artificielle dans le programme que Marine Le Pen dévoilera. C'est important pour deux raisons. Pour les raisons que vous venez de citer, qui touchent à la fois les libertés publiques, mais qui, au-delà de ça, touchent l'économie, touchent la santé, puisque l'intelligence artificielle est aujourd'hui partout. Et si elle échappe au contrôle de l'homme, qu'est-ce qui va advenir de nous? Qu'est-ce qui va advenir des transports? Aux États-Unis, par exemple, l'intelligence artificielle est liée aux voitures sans chauffeur. Donc, on ne connaît pas l'avenir si demain, l'intelligence artificielle nous échappe. Mais il y a un deuxième aspect. Nous sommes complètement soumis à l'intelligence artificielle américaine ou chinoise.
2: Mais ça, c'est le diagnostic que tout le monde fait.
1: Non, mais ça veut dire qu'il faut réfléchir à une intelligence artificielle souveraine pour ne pas dépendre non seulement d'une intelligence artificielle qui serait devenue folle,

0: mais aussi d'autres dirigeants qui seraient devenus fous.
1: Merci, merci Laurent.
0: Merci de votre invitation.
2: Vous êtes en stade de réflexion, oui. Si on a compris. Merci, merci à vous, merci Frédéric.
1: À la semaine prochaine.
2: Et merci aussi à Flore Simon, Camille Néran et à toute l'équipe technique. À très vite, merci.
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0: Angèle.
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1: Mathieu Vendrely.
2: Deuxième édition d'Afrique Soir, direction la République démocratique du Congo dans un instant, échauffourée lors de la manifestation de l'opposition C64 à Kinshasa. Manifestation pour dire non au projet de changement constitutionnel. Les opposants parlent d'un guet-apens. Correspondance Pauline Azidi dans un instant. Fin de la visite aux États-Unis du président sénégalais ce mardi. Bassirou Diomaye Faye aura passé 2 jours à la recherche d'investissements auprès d'entreprises américaines. On fait le point avec Léa Lisa Westerhoff. L'homme d'affaires malien Oumar Gambi, victime d'un cambriolage la semaine dernière dans un célèbre palace parisien. Près d'1 million d'euros de préjudice. Une montre hors de prix, notamment, a été volée. Précision Aram Beng. Et puis un événement pour le Kenya et pour l'ensemble du continent africain. Nairobi accueillera les championnats du monde d'athlétisme 2029. Les précisions à suivre, Esteban Mirales. La République démocratique du Congo, elle avait été autorisée, mais la manifestation de l'opposition à Kinshasa a donc tourné court. Des échauffourées ont éclaté sur le parcours. Le rassemblement de la coalition C64 a été dispersé. Les opposants, qui sont contre tout projet de changement constitutionnel, dénoncent ces violences. Pour eux, il s'agit d'un guet-apens. À Kinshasa, Pauline Azidi.
3: La manifestation se passait dans le calme encadré par les forces de l'ordre quand une série de détonations s'est fait entendre. Le cortège s'est alors retrouvé bloqué boulevard Lumumba au niveau de la 10e rue en face du siège ici à Kinshasa de l'UDPS, le parti présidentiel. Les opposants accusent les forces du progrès, une milice considérée comme proche du pouvoir, de les avoir attaquées sans que la police ne les protège. Dans ce cortège, il y avait plusieurs leaders de l'opposition, Martin Fayulu, Jean-Marc Kaboun, Déli Sesanga ou encore Prince Epenge. Ils dénoncent un guet-apens et demandent que toute la lumière soit faite sur les événements de ce mardi. La manifestation avait pourtant été autorisée par l'hôtel de ville de Kinshasa avec un point de chute à quelques centaines de mètres du palais du peuple où les parlementaires faisaient leur rentrée pour la session dite budgétaire. L'objectif de cette manifestation était de faire passer un message non à la loi portant organisation du référendum. Au début du rassemblement, les militants interrogés disaient être déterminés à faire entendre leurs revendications. Pas de troisième mandat, pas de changement constitutionnel. Pauline Azidi, Kinshasa, RFI.
2: À noter que dans plusieurs villes du pays, l'opposition n'a pas pu manifester. C'est le cas notamment à Lubumbashi, où le chef de la police a interdit la marche. Il y a eu une dizaine d'interpellations parmi ceux qui tentaient malgré tout de se rassembler. Même chose à Kananga, dans la province du Kasaï central, où les forces de l'ordre ont dispersé à coups de gaz lacrymogène les militants qui tentaient de manifester. Interdiction également à Kalemi, dans la province du Tanganyika, ainsi que dans la province de la Tchopo, où là, ce sont des raisons sanitaires qui ont été avancées. 19h33 à Dakar, le président du Sénégal referme ce soir une visite de 2 jours aux États-Unis, 2 semaines après avoir décroché un accord technique avec le FMI pour un prêt de 2,2 milliards de dollars. Bassirou Diomaye Faye est en pleine offensive diplomatique. Au menu de cette visite à Washington, des rencontres avec les institutions de Bretton Woods, Banque mondiale et Fonds monétaire international, mais aussi tentative de décrocher des investissements auprès d'entreprises américaines. Léa Lisa Westerhoff.
4: Maintenir le dialogue et rassurer les entreprises et les bailleurs internationaux, c'est l'objectif de ce voyage. Car Bassirou Diomaye Faye et Kristalina Georgieva se sont vus à Dakar il y a 15 jours déjà. Cette nouvelle rencontre à Washington ne devrait donc pas servir à rentrer dans les détails de l'accord avec le FMI, mais plutôt à redire l'importance de ce prêt pour Dakar, rassurer aussi sur le fait que les autorités avancent sur les prérequis exigés par le FMI pour lui accorder cet emprunt. Parmi les conditions, la capacité du Sénégal à rendre sa dette publique viable de nouveau, elle est à 132% du PIB. Pour cela, Dakar s'est engagé à négocier des aménagements avec ses créanciers étrangers en dollars et en euros pour réduire le poids de sa dette. Car pour l'heure, ce prêt du Fonds monétaire international est toujours soumis à l'approbation du FMI à Washington. Le chef de l'État, Bassirou Diomaye Faye, qui a également rencontré l'autre grand bailleur du Sénégal lundi, la Banque mondiale, elle s'est engagée à continuer d'accompagner le pays financièrement. Un feu vert précieux dans ce contexte où le Sénégal doit rassurer les partenaires financiers et mobiliser davantage de ressources. Léa Lisa Westerhoff, Dakar, RFI.
2: Et le président Bassirou Diomaye Faye doit à présent se rendre aux Émirats Arabes Unis dès ce soir jusqu'à jeudi. Là encore pour tenter de diversifier ses sources de financement. En France, ce cambriolage pour le moins audacieux, il a eu lieu il y a tout juste une semaine dans l'un des plus somptueux hôtels parisiens, le Plaza Athénée, dans la nuit du mardi 8 au mercredi 9 septembre. Deux individus se sont introduits dans l'une des chambres du palace en escaladant la façade. Ils seraient repartis avec un butin de plusieurs centaines de milliers d'euros. C'est en tout cas ce qu'affirme la victime du cambriolage, dont on connaît désormais l'identité. À Rambeng, il s'agit d'un homme d'affaires malien, un homme riche et célèbre.
0: Omar Gambi, c'est le nom de la victime de ce cambriolage au Plaza Athénée. Plus connu sous le nom de Barouni Gambi, l'homme âgé de 39 ans est un entrepreneur malien célèbre dans son pays. Il est également connu comme étant un proche du président congolais Denis Sassou Nguesso. Selon les déclarations de l'homme d'affaires, les cambrioleurs lui ont dérobé plusieurs bijoux et une montre de luxe d'une valeur estimée à plus de 630 000 euros, soit un montant total de près d'un million d'euros de préjudice. Au Congo, son pays d'accueil, l'entrepreneur malien aurait des activités dans le négoce de pétrole, mais aussi dans l'immobilier. En 2023, il crée Global Holding à Brazzaville, une structure de services, et l'année d'après, il met sur pied à Paris une société civile immobilière. OG, comme l'appellent ses proches, n'a pas souhaité réagir à cette affaire, mais selon une de ses connaissances, il serait convaincu qu'un membre de son entourage, qui savait dans quel hôtel il logeait à Paris, serait complice de ce vol. Une enquête est actuellement en cours, menée par la brigade de répression du banditisme, mais à l'heure actuelle, les voleurs n'ont toujours pas été interpellés.
2: Rambeng. Amnesty International demande à l'Algérie de ne pas reprendre les exécutions capitales. Le président Tebboune a demandé récemment au gouvernement de modifier le code pénal afin d'instaurer la peine de mort pour les pyromanes et de la faire appliquer. Une demande qui fait suite aux incendies meurtriers de cet été qui ont fait au moins 12 morts, certainement plus. La région était déjà en proie à la plus grave crise humanitaire au monde, au Soudan. Voilà que le Darfour est maintenant confronté à une sécheresse alarmante, phénomène inédit depuis plus de 40 ans. Le PAM, le Programme Alimentaire Mondial, parle d'une aggravation de la famine déjà en cours. Déjà en cours parce que le Soudan est aussi confronté, vous le savez, à la guerre civile depuis maintenant 3 ans, Juliette Pietraszewski.
5: Le Darfour n'a pas connu une telle sécheresse depuis 1984. Ce sont les mots du directeur adjoint du Programme Alimentaire Mondial après avoir traversé la région de juin à septembre, une période habituellement connue comme la saison des pluies. En temps normal, ce moment de l'année permet, avec des cours d'eau qui débordent, d'irriguer les terres agricoles vitales. Mais face à la terre craquelée et au manque de précipitations actuelles, la sécheresse provoque désormais l'effondrement de l'agriculture locale et de nouvelles vagues de déplacements dans une région qui abrite déjà 5 600 000 personnes déplacées selon l'ONU et où beaucoup sont en situation de sous-alimentation sévère. Le Darfour, marqué par des décennies de conflits, est également frappé par les violences de la guerre civile du Soudan, qui oppose depuis 2023 l'armée aux paramilitaires des forces de soutien rapide, les FSR. À cela s'ajoute le phénomène climatique El Niño, qui entraîne une diminution du niveau des eaux du Nil au Soudan et en Afrique de l'Est. Ces précipitations tardives, mêlées aux longues sécheresses, aggravent par conséquent la crise alimentaire déjà ancrée au Soudan et où près de 40% de la population est confronté à une faim aiguë.
2: Et Juliette Pietraszewski du service environnement de RFI. Un mot de sport avec une grande nouvelle pour le continent africain. Le Kenya accueillera les mondiaux d'athlétisme en 2029, annonce tout à l'heure de la Fédération internationale. Nairobi sera la ville hôte de ces mondiaux, Esteban Mirales, et cette attribution est une première en Afrique.
6: Après la Coupe du Monde 2010 en Afrique du Sud, les Jeux Olympiques de la jeunesse dans quelques semaines au Sénégal, un troisième événement sportif planétaire va avoir lieu sur le continent africain, les mondiaux d'athlétisme en 2029, une première en Afrique. Lors du Conseil mondial de l'athlétisme qui s'est tenu à Budapest, en Hongrie, World Athletics, la fédération internationale a donc décidé de trancher en faveur du Kenya et de sa capitale, Nairobi, qui a été préférée à Londres ou à Rome. Les épreuves se disputeront au stade Kasarani, centre de 48 000 places qui vient d'être rénové pour l'accueil de la CAN de football 2027. Le président de World Athletics, Sébastien Coe, s'est réjoui, je cite, de ce tournant historique. Nairobi nous a présenté un dossier à la fois convaincant et émouvant. Le Kenya est l'une des grandes nations de l'athlétisme, a ajouté l'ancien champion britannique de demi-fond. Et pour cause, derrière les États-Unis, le Kenya est le pays le plus médaillé de l'histoire des mondiaux d'athlétisme avec 182 podiums dont 72 titres. C'est même la nation reine du demi-fond. Une annonce qui a fait la fierté du président kenyan William Ruto. C'est l'heure du Kenya et de l'Afrique, a-t-il dit.
2: Esteban Mirales, c'est la fin de ce journal. À suivre dans un instant, Frédéric Lebel et toute l'équipe d'Accent d'Europe. Il est 19h40 à Abidjan.
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8: Bonjour, on vote en cette fin de semaine en Russie pour élire les députés de la Douma. On peut déjà prédire qu'il n'y aura pas de grandes surprises en l'absence de réelle opposition, mais c'est l'occasion de s'intéresser de plus près cette semaine au pouvoir russe, à la propagande du Kremlin, au sort des exilés et des médias à l'étranger et au comportement des électeurs. On commence aujourd'hui avec l'image de Vladimir Poutine.
9: La télévision russe a diffusé ces images de Vladimir Poutine en treillis militaire et évoqué cette rocambolesque histoire. L'homme fort de Moscou aurait neutralisé une tigresse devenue menaçante pour des journalistes lors d'un reportage dans un parc animalier. Il aurait tiré une fléchette hypodermique juste à temps, écartant le danger.
8: Les mises en scène du président russe sont décidément rocambolesques. On a tous vu les photos d'un Vladimir torse nu en train de pêcher, Vladimir en train de camper à quelques kilomètres de son palais somptueux, Vladimir en train de chasser toutes les postures de la communication présidentielle empreinte au même registre viril, le Kremlin pourrait ajouter traditionnel. Mais cette campagne très patriarcale ne doit rien au hasard, on s'en doute. Il s'agit d'une stratégie politique où la contre-révolution sexuelle est utilisée comme outil de puissance politique. Elle s'accompagne de toute une série de lois contre les homosexuels et contre les femmes. Bonjour Lucas Aubin.
10: Bonjour.
8: Vous êtes directeur de recherche à l'Institut des Relations Internationales et Stratégiques. Vous êtes spécialiste de la Russie et vous publiez aux éditions textuelles Le sexe de Poutine, genre, pouvoir et contre-culture en Russie. Avant d'accéder au pouvoir, l'image de Poutine était assez banale, passe-partout, presque invisible, celle d'un fonctionnaire des services secrets. À partir de quand Vladimir Poutine a-t-il changé son image?
10: En fait, quand on regarde, dès 2000, dès son arrivée au pouvoir, il a commencé à utiliser son corps, justement, comme un instrument de pouvoir pour mettre en avant son régime, un régime donc viriliste, d'aucuns diraient, et d'ailleurs j'en parle dans l'ouvrage, masculiniste, et l'idée c'était évidemment de dire, la Russie est la gardienne des valeurs traditionnelles, des genres, hommes, femmes, familles nucléaires traditionnelles, etc. À l'inverse, et c'est venu un peu plus tard effectivement, à partir de 2012, 2013, 2014, à l'inverse d'un Occident, justement, jugé par Vladimir Poutine, décadent, pro-LGBT+, pro-féministe, etc., etc.
8: Et en quoi cela marque-t-il finalement une grande rupture avec le régime précédent, celui d'après l'effondrement de l'Union soviétique?
10: Alors, il faut bien se rendre compte que la perestroïka et la glasnost en URSS, donc la reconstruction et la transparence, à l'époque, c'était quelque chose qui a ouvert en fait l'URSS déjà à l'Occident, aux États-Unis, bien entendu, et aux mœurs, de fait, occidentales. À partir de 1991 et de la chute de l'URSS, la Fédération de Russie est devenue donc indépendante, et on a pu voir une forme de libéralisation, effectivement, à ce moment-là, des mœurs, de la sexualité, des genres, à Moscou notamment, à Saint-Pétersbourg aussi, hein, principalement d'ailleurs dans les grandes villes, et on a pu voir en fait cette jeunesse russe s'approprier de nouveaux codes, voyager aussi davantage, partir à l'étranger, etc. Et lui, quand Vladimir Poutine est arrivé au pouvoir, justement début 2000, il a en fait renversé, j'allais dire, la vapeur. Alors ça s'est pas fait tout de suite, ça s'est fait à petits pas, hein, jusqu'à évidemment la situation qu'on connaît aujourd'hui.
8: Et ça se traduit par des lois très répressives, lesquelles ?
10: Alors, il y a des lois effectivement très répressives. La première loi qu'il faut avoir en tête, c'est la loi de 2013 contre la propagande homosexuelle dans l'espace public. Je cite évidemment le titre de la loi. Ensuite, c'est allé crescendo. En 2022, après le début de la guerre en Ukraine, on a une nouvelle loi qui étend justement ça à l'ensemble de la population russe, pas uniquement aux personnes homosexuelles. Et donc, à partir de là, dans les médias, dans les journaux, dans les ouvrages publiés dans les librairies, etc., vous n'avez plus le droit de parler d'homosexualité. Et enfin, apothéose 2023, donc il y a très peu de temps, effectivement, il y a eu une assimilation qui a été faite entre le mouvement supposé international LGBT, donc qui n'existe pas, hein, attention, faut l'avoir en tête, et le terrorisme. Et donc aujourd'hui, si vous faites partie de ce mouvement supposé, vous êtes au même niveau, selon la loi russe, que Daesh ou Al-Qaïda.
8: Et ça a quelle influence sur la société russe? On se cache aujourd'hui, on s'exile?
10: Tout à fait, il y a deux points, effectivement. La première chose, c'est on cherche des solutions si on décide de rester en Russie. Donc, on essaie de faire des rencontres de façon extrêmement discrète. On a peur, parce qu'on a aussi des gens de la frange très à droite de Vladimir Poutine qui font la chasse aux LGBT, bien sûr, qui peuvent les battre, qui peuvent parfois même aller jusqu'à les tuer. Il y a des camps de rééducation quand même d'homosexuels qui existent, hein, pas partout, mais en Tchétchénie, par exemple. Donc, on est sur quelque chose, effectivement, d'extrêmement répressif. Et quand vous n'arrivez plus, en fait, à subir cette violence permanente dans la société russe, effectivement, vous choisissez l'exil, vous partez en Pologne, vous partez en France, à Paris aussi, effectivement, où, là, vous cherchez potentiellement à avoir une vie normale, mais c'est très très difficile par la suite de garder un contact avec vos amis ou vos conjoints, que sais-je, en Russie bien sûr.
8: Alors justement, je vous propose d'écouter le reportage de notre correspondant Adrien Sarla à Varsovie. Il a rencontré des homosexuels russes qui ont dû fuir leur pays où ils étaient poursuivis, et c'est depuis la capitale polonaise qu'ils ou elles tentent de continuer à défendre leur liberté d'expression et leur sexualité en publiant des émissions sur Internet.
11: Salut, je m'appelle Masha. Et vous regardez Paillettes et Carabines, un programme pour les lesbiennes, les bisexuels et les pansexuels.
12: C'est depuis leur canapé à Varsovie que Maria et sa compagne animent leur podcast lesbien pour leur chaîne YouTube depuis 2 ans maintenant. Elles ont rejoint la Pologne après avoir quitté Moscou, où créer ce genre de contenu est désormais impossible.
11: On y parle de culture, d'actualité, de différents phénomènes liés à la culture lesbienne.
12: Car depuis l'invasion à grande échelle de l'Ukraine, la répression envers les personnes LGBT s'est intensifiée en Russie, jusqu'à l'inscription du mouvement international LGBT sur la liste des organisations extrémistes en Russie.
11: Avant une guerre ouverte, on pouvait facilement lancer un projet d'information queer comme ça, enregistrer une vidéo, parler en affichant ton visage et ton nom. Ça posait aucun problème. J'ai d'ailleurs aussi une chaîne Telegram, le Lobby Lesbien, que j'ai créé quand j'habitais encore à Moscou. Cela pourrait être assimilé à un acte terroriste dans le droit russe aujourd'hui.
12: Son identité sexuelle, son soutien à l'Ukraine et son travail pour des médias désapprouvés par le Kremlin lui valent depuis 6 mois le statut officiel d'agent de l'étranger. Et son audience doit contourner la censure du Roskomnadzor, l'organe chargé de bloquer les contenus jugés nocifs par le régime.
11: Mes abonnés ne peuvent regarder mes vidéos et accéder à mes fichiers que via un VPN, car YouTube, Telegram et Instagram sont bloqués en Russie.
12: A priori, le simple fait de visionner ces vidéos ne devrait pas attirer d'ennui à celles qui y arrivent.
11: Mais il pourrait y avoir des problèmes si vous publiez ce fichier sur votre site web. Ça pourrait être considéré comme de la propagande ou du contenu extrémiste. Il arrive que la police contrôle les téléphones dans le métro de Moscou, par exemple, même si c'est très rare, ou lors du franchissement d'une frontière, par exemple, dans un aéroport ou un poste frontière.
12: Cette frontière géniale l'a lui-même franchie grâce à une association humanitaire qui lui a proposé un visa pour la Pologne. Et même si le pays n'est pas réputé pour être le plus ouvert d'Europe sur les questions LGBT, il s'estime déjà chanceux d'être ici. Dès son arrivée à Varsovie, il a rejoint Vossès Gaudi, la célèbre et unique chorale queer de la capitale polonaise.
13: À part le travail, je n'avais absolument rien d'autre à Varsovie à ce moment-là. C'est quelque chose qui m'a permis de m'ancrer, d'avoir une constante dans ma vie.
12: Et les nouvelles qu'il glane auprès de ses amis gays restés à Moscou ne lui font pas regretter son départ.
13: Les gens vont en boîte, il y a aussi des discothèques, mais chaque soir on risque de se faire embarquer par la police après s'être fait plaquer à terre. Et ensuite ils se mettront à chercher n'importe quoi pour vous inculper. Ça peut être de la drogue ou bien, si des drag queens sont présentes, ils invoquent une soi-disant propagande LGBT. À présent, les clubs gays ne sont plus des lieux de détente.
12: Et la répression ne s'arrête pas aux portes des clubs gays, elle frappe même la pop culture à grande échelle.
13: Aujourd'hui, d'après ce que je sais de personnes travaillant dans l'industrie cinématographique, il est encore possible d'inclure un personnage LGBT ou lesbien dans les films et séries télévisées russes. Mais il y a une limite, le personnage ne doit pas connaître une fin heureuse, tout doit mal se terminer pour lui. Il ne doit pas forcément mourir, mais on ne peut pas le montrer dans une relation heureuse, par exemple. C'est inscrit dans la loi russe.
12: Cette loi, Micha l'a vu progressivement évoluer.
14: Les altos, les sopranos et les basses, on commence sur cette octave.
12: Il y a 12 ans, c'est lui qui a créé cette chorale après avoir quitté la Russie pour la Pologne. À l'époque, accepter son homosexualité l'avait poussé à couper les ponts avec son entourage très religieux, mais il se souvient d'un temps où la société russe était plus ouverte sur la question.
14: Dans les années 90, dans le contexte de la transformation générale que connaissait la Russie avec la démocratisation, le retour des libertés et une ouverture sur l'Occident, les lois interdisant les relations homosexuelles ont été abolies. On pouvait légalement être gay, lesbienne, etc., même si cela restait quelque peu étrange. L'art du drag était présent, même s'il restait discret. Par exemple, Vielka Sarjouska, qui deviendra plus tard la représentante ukrainienne à l'Eurovision, animait une émission de télévision, et c'était tout à fait normal.
12: Ce n'est qu'avec l'arrivée au pouvoir de Vladimir Poutine dans les années 2000 que tout a changé. Le nouveau président, déterminé à rendre à la Russie sa grandeur passée, s'est immédiatement mis en quête d'un ennemi commun pour souder les Russes derrière lui.
14: Bien sûr, la lutte contre l'Occident a toujours été sa priorité. Mais il lui fallait aussi un ennemi au sein même de la société. Toutes les différences, telles que la sexualité et l'identité de genre, sont devenues des cibles faciles. C'est pourquoi la communauté LGBTQ+, a été visée très tôt. Et cette répression s'est progressivement intensifiée.
12: En chantant depuis la Pologne, sa chorale participe, à sa manière, au combat pour la liberté d'être et de penser.
8: Le reportage d'Adrien Sarla à Varsovie. On vous retrouve en studio, Lucas Aubin, pour parler de votre livre « Le sexe de Poutine » ou « Comment le discours masculiniste porté par le maître du Kremlin sert ses intérêts politiques ». Et c'est bien évidemment le cas aussi dans sa guerre en Ukraine. Là, les images, les discours qui sont convoqués sont très marqués.
10: Oui, bien sûr, il faut se souvenir, et alors on s'en souvient assez peu finalement parce que tout a été éclipsé par l'invasion, mais que quelques semaines avant l'invasion de l'Ukraine, Vladimir Poutine avait dit à propos de l'Ukraine, justement, que ça te plaise, je cite, que ça te plaise ou non, ma jolie, faudra supporter. Alors, je vais fermer les guillemets, hein. Évidemment, c'est une phrase extrêmement évocatrice. Et en fait, c'est ce que j'essaie de montrer dans l'ouvrage. C'est-à-dire que on applique à ce stade la théorie du viol. Et en fait, cette phrase prononcée par Vladimir Poutine, c'est en quelque sorte l'apothéose d'une l'acmé, le paroxysme d'une stratégie russe qui en fait utilise le conservatisme comme un instrument de pouvoir pour contrôler la population russe, mais aussi pour contrôler jusqu'à un pays tiers, ou en tout cas essayer de le faire, à savoir l'Ukraine.
8: Et puis pour Vladimir Poutine, finalement, réarmer son pays, c'est aussi le réarmer démographiquement.
10: Oui, effectivement, l'expression d'ailleurs est intéressante à ce stade, parce que dans certains États, effectivement, autoritaires, réarmer démographiquement, c'est faut le prendre quasiment au sens littéral du terme. L'un des gros problèmes de la Russie au XXIe siècle, c'est la démographie qui est en baisse. Être une femme, par exemple, célibataire sans enfant en Russie, c'est très mal vu, et vous êtes en difficulté hein, vis-à-vis potentiellement de vos voisins, dans votre travail et évidemment dans votre quartier, par exemple.
8: Et puis une autre loi qui est particulièrement scandaleuse, c'est celle qui a abaissé en fait la peine pour toutes les violences conjugales
10: oui,
8: en Russie.
10: Tout à fait, ça c'était en 2017.
8: Ça a un lien avec la guerre.
10: Et ça a un lien avec la guerre, bien sûr. On encourage cette violence supposée virile, masculiniste, etc. dans la société russe. Et au final, on atteint justement le paroxysme de ça au moment de l'invasion, où en fait les corps sont prêts. Pour le meilleur, mais surtout pour le pire, bien sûr.
8: Merci, Lucas Aubin.
10: Merci à vous.
8: Et on part pour cette fin d'émission pour un tout autre sujet dans les Balkans. On s'agite et on se mobilise au Kosovo ces jours-ci avec un vrai sentiment de colère vis-à-vis de la justice internationale qui doit rendre demain son verdict depuis La Haye aux Pays-Bas. Une décision très attendue car il s'agira de trancher pour savoir si l'ancien président du Kosovo, Hashim Thaçi, et trois autres anciens dirigeants de l'armée de libération du Kosovo Luceka sont coupables ou pas de crimes de guerre et de crimes contre l'humanité. Une hérésie pour de nombreux citoyens qui voient plutôt dans ces hommes des héros de la guerre d'indépendance de 1998-99, alors que les forces de Luceka étaient soutenues par l'OTAN contre la Serbie. C'est donc une capitale Pristina en ébullition que nous raconte notre correspondant sur place, Louis Seyé.
15: Des drapeaux au balcon et sur les capots des voitures, d'immenses banderoles accrochées aux bâtiments publics. À Pristina, le Kosovo affiche son soutien aux anciens dirigeants de l'armée de libération du Kosovo, considérés comme les principaux artisans de l'indépendance. Sur la grande avenue piétonne, Dafina, 21 ans, pose près d'un écran géant qui compte les heures avant le verdict.
16: Avec ce tribunal, certains essayent de salir Luceka. Mais le nom de Luceka est intouchable. Personne ne pourra salir sa mémoire, pas même La Haye, ni qui que ce soit d'autre. La lutte de Luceka fait partie de l'histoire, et on ne change pas l'histoire. Donc, on attend qu'il soit déclaré innocent.
15: Alors que les juges vont enfin statuer, les soutiens de Luceka ont organisé une dernière démonstration de force dans les rues de la capitale kosovare. Les visages des quatre anciens commandants sont omniprésents sur les drapeaux et les t-shirts. Ici, tout le monde rejette les accusations de crimes de guerre et de crimes contre l'humanité.
17: Je m'appelle Fadil Ramadani et j'ai 54 ans.
15: Parmi les victimes présumées, des Serbes, des Roms, mais aussi des Albanais, accusés de collaboration avec Belgrade.
17: Nos libérateurs sont innocents. Tout ce tribunal et ses décisions sont politiques. Ses objectifs sont politiques. Cela n'a rien à voir avec rendre la justice. Ces hommes n'avaient pas de responsabilité individuelle, pas de responsabilité de commandement, puisque Luceka était une armée de volontaires. Ce n'était pas une armée bien organisée, mais une armée de volontaires qui a été créée pour protéger leur famille, leur pays et leurs enfants.
15: Dans la foule venue en famille, le procès a rouvert les plaies mal cicatrisées des années 90. Le souvenir de cette décennie d'oppression pour les Albanais du Kosovo, mais aussi d'une guerre qui a fait 13 000 morts et entraîné le déplacement de plus d'un million de personnes. À 42 ans, Shipe a emmené ses deux enfants pour rendre hommage à ceux qui ont mené la lutte pour l'indépendance, proclamée en 2008.
18: Moi, je suis d'une génération qui a connu la guerre et je sais combien c'est terrible de devoir vivre avec la peur jour et nuit. La peur d'aller à l'école, la peur d'aller en centre-ville, la peur de rentrer à la maison. C'est grâce à eux que nous sommes libres aujourd'hui et bien sûr aussi grâce à l'OTAN et une partie de la communauté internationale.
15: 6 ans de détention provisoire, un verdict repoussé 2 fois, plus de 130 témoins ont été entendus, certains faisant état de pression et d'intimidation. Au Kosovo, cette longue attente est aujourd'hui vécue comme une profonde injustice. Les Albanais dénoncent le faible nombre de poursuites qui ont été engagées par la justice internationale contre les responsables serbes. Afrim Shahini, 55 ans, a été un compagnon d'armes des accusés.
19: La Serbie nous a occupés. La Serbie a commis un génocide au Kosovo. Luceka n'a rien à voir avec ça. Luceka a pratiqué une lutte propre, en conformité avec les critères internationaux. Moi-même, j'ai été un soldat de Luceka et je considère toutes ces accusations comme un montage et de la désinformation pour décrédibiliser Luceka. Luceka n'a pas commis de crime. Si ses dirigeants sont condamnés, il y aura des conséquences dans la région, car ce ne sont pas seulement ces 4 hommes qui sont jugés, mais le Kosovo lui-même.
15: Ce sentiment d'injustice est aussi nourri par l'attitude de la Serbie voisine. Belgrade refuse toujours de reconnaître l'indépendance du Kosovo et vient de rendre un hommage national au général Ratko Mladic, condamné notamment pour génocide en Bosnie. Sébastien Gricourt est le co-directeur de l'Observatoire des Balkans à la Fondation Jean Jaurès. Selon lui, ce procès ne doit surtout pas alimenter un révisionnisme qui mettrait sur le même plan les crimes de Luceka et ceux du régime de Slobodan Milosevic pendant les guerres d'ex-Yougoslavie.
20: S'il y a eu des crimes, il y a eu peut-être des crimes commis par des individus se réclamant de Luceka, peut-être. Mais on ne pourra jamais comparer. Il faudra toujours contredire tous ceux qui veulent mettre sur le même pied d'égalité. Le combat juste et qui était inéluctable à la fin, le combat armé juste et inéluctable à la fin de l'UCK. Et on ne peut pas le comparer à ce qui était réellement une politique étatique génocidaire de la Serbie, que ce soit en Bosnie, que ce soit au Kosovo et aussi en Croatie.
15: Jusqu'à 45 ans de prison, c'est ce que risquent les quatre accusés qui ont plaidé non coupables. Au Kosovo, certains responsables politiques ont déjà averti une condamnation pourrait provoquer des manifestations et raviver des tensions dans l'ensemble de la région.
8: Accent d'Europe était réalisé aujourd'hui par Théo Raison. 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Tout de suite, le journal suivi de l'émission Fais ton boucan.
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23: Il est 22h à Paris, 20h en temps universel.
21: Christophe Paget.
23: Bonsoir à toutes et à tous. À la une, le détroit de Bab el-Mandeb au Yémen, contrôlé maintenant par les rebelles Houthis. Le Qatar prévient qu'une fermeture de ce détroit serait catastrophique pour l'économie mondiale. Deux avions de chasse de l'OTAN abattent un drone au-dessus de la Lituanie. Hier, un hélicoptère danois était pris pour cible par un navire russe en mer Baltique. Aujourd'hui, la chef de la diplomatie de l'Union européenne, Kaya Kallas, appelle l'UE à imposer un coût plus élevé à la Russie face à la recrudescence des attaques hybrides. En France, des manifestations un peu partout dans le pays. C'est la rentrée sociale à quelques mois de la présidentielle. Le gouvernement craint que la contestation s'embrase s'il ne trouve pas de solution pour le budget 2027, alors que 30 milliards d'économies sont prévues. Et puis la mort de Catherine Ringer, une grande du rock et de la chanson française. Elle avait 68 ans. Le chanteur Charles-Élie Couture l'évoquera à la fin de ce journal. Le Qatar prévient qu'une fermeture du détroit de Bab el-Mandeb serait catastrophique pour l'économie mondiale. Les Houthis pro-iraniens du Yémen ont pris le détroit stratégique de Bab el-Mandeb la semaine dernière, s'emparant au passage de tout le littoral yéménite donnant sur la mer Rouge. Et de son côté, l'Arabie Saoudite, qui mène la coalition contre les Houthis, promet de riposter fermement à leurs attaques. Car hier, les Houthis ont frappé le pays avec des drones. Et ce matin, la défense civile saoudienne émettait plusieurs alertes, dont une pour la ville sainte de la Mecque. Ce mardi, le prince héritier saoudien Mohamed Ben Salman était au Caire. Car l'Égypte, comme l'Arabie Saoudite, sont directement concernés par un blocage du détroit. Et l'Arabie Saoudite cherche à impliquer davantage son partenaire égyptien. Mélissa Barra.
24: En 3 ans seulement, les attaques des Houthis en mer Rouge ont fait chuter les revenus du canal de Suez de 10 à moins de 4 milliards de dollars annuels. Cette influence sur la circulation maritime vers l'axe sud du canal est un enjeu de sécurité nationale. La présidence égyptienne l'a fait savoir à l'issue de la rencontre entre Mohamed Ben Salman et Abdel Fattah al-Sissi. Elle menace sa souveraineté. Pour autant, jusqu'où est prêt à réagir l'Égypte, qui dispose de la plus grande armée du monde arabe et de plus de 300 navires de guerre? L'Arabie Saoudite, qui mène des frappes aériennes contre le Yémen, souhaiterait davantage de soutien, notamment depuis qu'elle doit passer par l'Égypte pour réussir à exporter ses hydrocarbures en contournant le détroit d'Ormuz. Mais le Caire évite les opérations extérieures majeures depuis 1978 et la paix avec Israël. La perspective d'une escalade militaire aggraverait de plus la crise économique intérieure. En février dernier déjà, l'Égypte, en parfait équilibriste, avait décliné l'invitation à rejoindre le pacte de la Mecque, l'alliance militaire turque, pakistanaise et saoudienne.
23: Et ce mardi, le prix du baril de Brent de la mer du Nord a gagné 2,90% à 108,75 dollars. La Russie et l'Ukraine ont continué ce mardi de frapper leurs infrastructures énergétiques respectives. Et ce malgré l'annonce hier par le président américain Donald Trump que Kiev et Moscou étaient d'accord pour suspendre les frappes sur ces infrastructures. De leur côté, deux avions de chasse de l'OTAN ont abattu un drone au-dessus de la Lituanie. C'est une première pour un pays membre de l'Alliance Atlantique. Selon les médias lituaniens, le drone venait du Bélarus voisin, allié de Moscou. L'Union européenne doit imposer un coût plus élevé à la Russie face à la recrudescence des attaques hybrides. C'est ce qu'affirmait devant le Parlement de Strasbourg, Kaya Kallas,
0: chef de la diplomatie de l'Union européenne. Hier déjà, un hélicoptère danois avait été pris pour cible par un navire russe en mer Baltique. Julien Chavanne.
19: L'incident s'est déroulé lundi soir au large de Jetser, la ville la plus au sud du Danemark. Un hélicoptère militaire prenait des photos de la zone, une mission de routine assure l'armée, quand il a été pris pour cible par un navire de guerre russe qui se trouvait à proximité. La frégate a tiré deux fusées éclairantes en direction de l'hélicoptère et l'une d'elles est passée à proximité immédiate de l'appareil sans que l'on sache s'il y a eu des dégâts. Le Danemark a dénoncé une action irresponsable. Les opérations russes visent à intimider et à semer la discorde. Nous ne céderons pas, a réagi la première ministre danoise Mette Frederiksen. Côté russe, l'ambassadeur au Danemark explique que c'est l'hélicoptère danois qui aurait provoqué la frégate. Ce ne sont pas des incidents isolés, prévient Ursula von der Leyen. La présidente de la Commission européenne met en garde contre des provocations russes destinées à tester le niveau de défense des Européens et la solidité de leur unité.
0: En Turquie, l'opération anti-LGBT commencée dimanche a continué ce mardi. Les autorités turques ont arrêté des dizaines de personnes, dont deux journalistes, selon un syndicat. Des militants manifestaient sur la rive européenne d'Istanbul. Sur leur pancarte, on pouvait lire entre autres « Être LGBT et s'organiser n'est pas un crime ». Ils ont été encerclés et arrêtés par la police. Le président Recep Tayyip Erdogan prend régulièrement les LGBT pour cible. Il les traite de pervers et affirme que la baisse de la natalité est de leur faute. Au Liban, un procureur réclame des poursuites contre l'ex-président Michel Aoun dans le cadre de l'explosion du port de Beyrouth en 2020. C'est en tout cas ce qu'a affirmé une source judiciaire à l'AFP. Le procureur auprès de la Cour de cassation du Liban demande au juge chargé de l'affaire d'inculper Michel Aoun qui, selon lui, savait qu'il y avait du nitrate d'ammonium sur place, qui connaissait le danger, mais que pour autant il n'a pas pris les mesures nécessaires ni saisi le Conseil supérieur de la Défense. En France, ce mardi, c'était journée de grève, de rentrée sociale. Plusieurs milliers de policiers, de pêcheurs, d'étudiants ou encore d'enseignants étaient mobilisés partout en France sur fond de hausse des prix du carburant et d'inquiétude autour du pouvoir d'achat. Et 8 ans après, le souvenir du mouvement des Gilets jaunes ressurgit avec la crainte pour le gouvernement d'une contestation qui s'embrase s'il ne trouve pas de solution, alors que le budget 2027 est en cours de négociation et que 30 milliards d'économies sont prévues. À gauche, la France insoumise et le Parti socialiste menacent déjà de censurer ce budget et de soutenir les mobilisations contre la vie chère prévues les 29 septembre et 17 octobre. À 7 mois de la présidentielle, c'est devenu en fait un argument de campagne, Marie Lecoq.
1: Vendredi dernier, le candidat communiste Fabien Roussel appelait les Français à descendre dans la rue et occuper les ronds-points, référence explicite aux gilets jaunes. Un risque si le gouvernement ne réagit pas très vite, met en garde l'ancien président François Hollande. Certains à gauche y voient déjà un levier pour leur campagne. Un gouvernement qui joue la carte du chaos, selon la candidate à la primaire socialiste Ségolène Royal. Non sans arrière-pensée, elle s'adresse aux Français. Dans 8 mois, il y a une élection. Nous avons la responsabilité d'être plus responsable que ce gouvernement irresponsable, déclare-t-elle. La France insoumise bien décidée à soutenir la mobilisation. On l'appuie, on la soutient, affirme le coordinateur national de LFI, Manuel Bompard. Si Olivier Faure refuse d'être celui qui conduit le mouvement social, le candidat à la primaire socialiste entend lui aussi le soutenir. Si les Français se soulèvent, je le comprendrai parfaitement et je serai à leur côté, assure-t-il. Le député Philippe Brun entend se distinguer des autres. Il se présente comme le seul candidat qui a été dans le mouvement des Gilets jaunes. Un argument de campagne dans une primaire socialiste où il est aussi candidat.
0: Première peine de prison ferme dans le scandale du périscolaire parisien. 5 ans de prison, dont un ferme sous bracelet électronique. C'est la peine reçue aujourd'hui par un animateur périscolaire qui était accusé d'agression sexuelle sur 9 enfants d'une école primaire. Depuis le début de l'année, 132 animateurs ont été suspendus par la ville de Paris, dont 52 pour suspicion de violence sexuelle ou sexiste. Et ce mardi, l'ex-maire de Paris, Anne Hidalgo, a reconnu des failles, mais parlé d'échecs collectifs. Mairie de Paris, collectivité locale, éducation nationale ou encore police et justice. Elle était entendue sur ce dossier par une mission d'information du Sénat. Comme Emmanuel Grégoire, le nouveau maire socialiste de la capitale, Anne Hidalgo est visée par des enquêtes pénales suite aux plaintes de plusieurs familles, notamment pour non-assistance à personne en danger. Catherine Ringer est décédée la nuit dernière. Après son compagnon Fred Chichin, la moitié d'Erita Mitsuko est partie, elle aussi, d'un cancer foudroyant. Les Rita ont été un des groupes les plus marquants et aimés des années 80 en France. Leur musique, leurs clips, leurs costumes. Catherine Ringer était la voix du duo, Fred Chichin était la guitare. Et en France, tout le monde connaît leurs chansons, c'est comme ça. On dit Marcia Baïla, Les histoires d'amour finissent mal, Le petit train. Anticonformiste, engagée, inclassable, Catherine Ringer aura marqué au-delà de sa génération l'artiste Charlie Couture, qu'il a connu et souvent croisé, rend hommage à une femme libre, une artiste à fleur de peau.
2: c'était un personnage qui n'était pas offert. Elle était un peu difficile, mais en même temps, elle était passionnante parce que elle vibrait quand elle se mettait à chanter. Je trouve qu'elle se transformait. C'était une autre personne. Je l'ai admirée, je ne sais pas combien de fois sur scène. Et tellement différente de ce qu'elle était dans la vie de tous les jours, où elle faisait profil bas, elle était discrète, alors que sur scène, tout d'un coup, ça devenait comme une tragédienne grecque, je trouve, envahie par la puissance de ses émotions, beaucoup d'intensité dans la voix, et ils avaient vraiment un groove qui leur était propre, une espèce de melting entre pop, punk et festif, alors qu'en fait il y avait une gravité dans le propos, dans les sujets qu'ils abordaient, et puis le côté joyeux presque de la musique.

Marcia Baigla et Charlélie Couture avec Carlotta Morteo, RFI 22h10 à Paris, lors de Fais ton boucan. On continue en musique sur RFI.

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0: Bonjour à tous et bienvenue sur RFI.
1: Dans l'émission Fais ton boucan.
0: Uniquement dans la joie et dans la bonne humeur.
1: Et on le dit tout le temps, ici on fait pas de bruit,
0: que du boucan.
1: On est ensemble avec toute l'équipe, Mathieu.
0: Le roi des manettes.
1: Hey, juste derrière, il y a qui, il y a Léa.
0: Eh oui, Guy, les bons tuyaux.
1: Et puis Elise qui se cache derrière.
0: Notre hi-ha d'amour.
1: Yeah, j'adore, toute l'équipe est là. Hé, Télia, tu vas casser le studio. faut pas commencer à casser. C'est le début de l'émission et je suis content parce qu'aujourd'hui on reçoit une grande dame. Non, ça va peut-être être mon émission préférée. Bon, allez, on commence avec des sonorités de la Côte d'Ivoire avec Fjord de Björ. Le son au chaud, peut-être un de mes sons préférés. Ça fait peut-être beaucoup de
0: choses préférées aujourd'hui.
1: On y va, Fjord de

0: fait son boucan avec l'un des rois des coupes et des calés, Fjeur de Björn, avec le titre Osho. Et c'est lui aussi qui était à l'initiative du titre Nyomi Ele, qui est bon, en featuring avec Niska. Tu te rappelles de ce titre, James?
1: Arrête.
0: Non, mais
1: tu me rappelles les mauvais souvenirs, là.
0: Ok. Je rappelle pour nos auditeurs que c'est le titre que tu as joué pour la battle sur le thème de la méchanceté.
1: Je sais pas, je me souviens plus.
0: Eh ben oui, parce que t'as perdu.
1: Ça, c'est de l'histoire ancienne. J'avance.
0: C'est derrière toi. Tout ça est déjà dépassé. Merci d'être avec nous dans Fais ton boucan. On est ensemble jusqu'à 23h, heure de Paris. James, qu'est-ce qui se passe aujourd'hui?
1: Bah, déjà, pas de défaite pour moi. Ça, ça fait plaisir.
0: Parce qu'il n'y a pas de battle, c'est tout.
1: Il n'y a pas de battle. Mmh. Mais aujourd'hui, on reçoit une grande dame dans les studios. Si je vous dis My Power, Tung Boom, ou alors Johnny, on dit quoi?
0: Yemi Alade.
1: C'est ça, Yemi Mama Africa sera avec nous pour présenter son tout dernier projet sorti la semaine dernière. It's Yemi Alade. Si vous ne l'avez pas encore écouté, hein, vous en faites pas, restez avec nous. Vous aurez l'occasion de l'écouter dans cette émission. Et d'ailleurs, on a fait un petit remix.
0: Tu l'as fait, il faut le dire.
1: Pour Yemi, une nouvelle version de Johnny. Alors, j'en dis pas plus, on écoutera ça tout à l'heure. Avant ça, on écoutera du son, comme d'habitude, des nouveautés, Côte d'Ivoire, Mali, et même une rappeuse zambienne. Attention, je vous préviens, ça va être du lourd. Mais pour préparer le terrain, encore on s'échauffe. En fait, toute cette émission.
0: Allez, c'est parti.
1: Allez, l'invité de tout à l'heure, c'est le Nigeria. Et on continue avec le Nigeria, Rema, et le titre Ono.

0: Mais moi j'ai envie de dire oui quand j'entends ce genre
1: mais
0: de son.
1: Mais on valide fort en fait.
0: Bah ouais, c'est tout nouveau, c'est tout frais, des ambiances zouk compa. Et ça glisse dans ton corps.
1: Tout de suite.
0: Le retour de l'artiste nigérien qui était très attendu avec des nouvelles sonorités. Il me semble que j'ai l'impression qu'il est plus, il fait plus en plus de sonorités caribéennes. Parce qu'on a eu celui-là, Zouk Compa, il y a eu un dernier un peu dancehall. Il y a eu Kelebou il y a un an, un peu bouillon.
1: On l'a écouté à la
0: dernière
1: fois.
0: Petite théorie, là, le prochain son, ça va être un truc reggaeton, un truc comme ça.
1: Ah, tu penses? Peut-être Bouillon Chata, tu crois?
0: Bouillon Chata, il a déjà fait un peu. Ah, Chata peut-être.
1: Ouais. Ah. Il y a moyen en tout cas.
0: On en reparlera dans quelques mois.
1: Exactement. Et maintenant, place à une très belle collaboration musicale. Deux artistes maliennes, Black Adé et Fatoumata Diawara, s'associent ensemble sur le titre Chouya, un titre qui mélange sonorités traditionnelles et urbaines.

0: de son vrai nom, Awa Diallo et Fatoumata Diawara sur le titre Chouya. James, tu sais ce que ça veut dire, Chouya?
1: Chouya, c'est de l'arabe, non?
0: Ouais.
1: C'est un peu.
0: Un tout petit peu.
1: Ouais, parce que je parle un Chouya arabe.
0: Ouais, ouais, moi aussi. Mmh. Sartek, mon frère.
1: Waouh.
0: Pour les oreilles, Black AD de son vrai nom, Awa Diallo et Fatoumata.

0: qui pourrait se passer si on croque un os, ouais,
1: c'est lui, ça, se casse les dents,
0: il s'en fout. Alors, et on pourrait se dire, il en change aussi souvent parce qu'elles sont probablement fragiles, mais c'est même pas le cas. C'est-à-dire qu'elles sont encore plus dures, si vous voulez. L'émail des dents des requins est encore plus dur parce qu'il y a du fluor, en fait, à l'intérieur. Mm-hmm. Je vais pas rentrer dans les détails. D'ailleurs, je ne suis pas un spécialiste, de la dentition ou de la denture des requins. Mais elles sont encore plus solides et performantes que nous. Et malgré ça, il peut en avoir jusqu'à, je dirais, 30 000. Donc c'est quand même exceptionnel.
1: Il y a la peau des requins, il y a aussi l'âge, non pas du capitaine, mais des requins, parce que certains requins vivent 500 ans.
0: Exactement. Voilà. C'est-à-dire que ce que aujourd'hui je mets en avant, et je le mets en avant en disant que, à la limite, on pourrait presque concevoir que certaines personnes dans notre société, malheureusement, l'idée de protéger ces animaux par simple déontologie, ou pour pas dire intelligence, suffit. Mais en étant presque cynique, on aurait intérêt à les conserver, à mieux les connaître. Pourquoi ? Parce qu'on s'est aperçu que depuis qu'on a, si vous voulez, ça date de 2017, ce sont des chercheurs américains qui ont fait ça, qui ont décrit l'entièreté du génome du requin blanc, mais ils se sont aussi aperçus qu'il y avait des mécanismes, si vous voulez, chez les requins, d'auto-réparation de l'ADN.
1: Et alors, c'est ça qu'ils peuvent vivre aussi vieux.
0: Voilà. Et donc, l'auto-réparation de l'ADN, c'est quoi ? C'est la fontaine de jouvence.
1: Ah, c'est extraordinaire,
0: que
1: oui. Ils sont plus forts
0: sait,
1: que nous, les requins.
0: Voilà, exactement. Nous mourons, nous, par obsolescence de nos cellules, qui ont du mal à se reproduire. Et puis surtout, on a des systèmes qui se dérèglent. Et c'est quoi le dérèglement ? C'est le cancer. C'est-à-dire qu'on a plein de maladies. Voilà. Et le cancer, c'est quoi ? C'est un dérèglement de la multiplication des cellules, parce que justement, ces cellules cancéreuses échappent à notre système de régulation. Or, les requins, on a longtemps pensé d'ailleurs, pas à juste titre, puisque c'est faux, mais quelque part, tout est lié et cohérent. On a pensé que les requins n'avaient pas de cancer, justement. Alors, ils en ont, mais ils en ont tellement peu qu'on croyait qu'ils n'en avaient pas. Hein. En gros, c'est ça qu'il faut comprendre. Et donc, qu'on peut constater...
1: Donc, on a beaucoup à apprendre de la manière dont ils réparent leur ADN.
0: Mais évidemment. Et ce qu'on peut constater, c'est quoi ? C'est que l'animal, aujourd'hui, le plus vieux sur Terre, c'est quoi ? C'est le requin du Groenland, qui peut vivre jusqu'à 400, voire même 500 ans.
1: C'est fou.
0: Derrière, on a la tortue, effectivement, des Galapagos, 250 ans. On a un autre requin qui est le requin baleine qui lui va jusqu'à 150 ans, ce qui est déjà
1: énorme.
0: Hein, vous voyez. Donc bref, on a tout intérêt à mieux connaître, si vous voulez, ces animaux, à les préserver, en tout cas pour mieux les connaître, voire même mieux comprendre ces mécanismes d'auto-réparation. Voilà. Donc j'ai envie de dire, même avec cynisme, tout nous pousse à les protéger.
1: Tout nous pousse à les protéger, ces requins qui peuvent vivre 150 ans, voire 500 ans, et qui se reproduisent extrêmement, parce que ça joue aussi dans la manière dont on les protège ou pas, ces requins que l'on considère à tort comme nos ennemis, comme des monstres sanguinaires, que l'on tue en grosse quantité alors qu'ils nous tuent en toute petite quantité,
0: tout
1: hein, je vais te dire comme ça, ils se reproduisent très difficilement.
0: Voilà, alors ce qu'ils ont en commun, tous les requins, bien qu'ils aient trois modalités de reproduction différentes, c'est que cette reproduction, elle est très peu efficace. Et pourquoi ? Parce que la nature est bien faite. La plupart des requins, ce sont des prédateurs. Donc des prédateurs, ça veut dire qu'ils se nourrissent sur des proies. Mmh. Et quand je dis que la nature est bien faite, si vous avez trop de prédateurs, ben ils vont en finir avec les proies. Mmh. Et donc la nature, elle a dit, là, toi, tu es un prédateur, et tu n'as pas de prédateur. En tout cas, tant que Homo sapiens n'est pas arrivé sur Terre, c'est ça l'idée. C'est ça le problème. Si on regarde ça à une échelle géologique, la nature, elle résonne entre, si vous me permettez, à cette échelle géologique. Elle dit, voilà, toi, t'es un requin. Non, il faut pas que tu te multiplies trop rapidement. Donc, on va t'imposer quoi? On va t'imposer, déjà une reproduction, interne, c'est-à-dire, avec des mâles qui vont avoir des pénis. Alors, chaque mâle, on peut le savoir, c'est le détail au passage, c'est qu'ils ont deux pénis, voilà, pourquoi pas. Et donc, tu vas te reproduire par reproduction interne, ensuite tu vas avoir des gestations qui vont être très longues, en général, et donc tu vas être finalement très peu efficace. Alors, on peut parler des deux extrêmes, on a l'espèce de requin qui est la plus prolifique, c'est le requin bleu, on peut aller jusqu'à 120, 130 petits, pour une seule femelle, ce qui est énorme. Oui, mais à côté de ça, vous prenez n'importe quel poisson, une girelle, un sar, c'est par millions,
1: oui,
0: si
1: vrai,
0: vous voulez. Un
1: vrai.
0: Couple, c'est des millions d'œufs. Hein. Là, on est quand même à 120 petits. À l'autre extrême, on a notre requin taureau, qui lui a carrément que deux petits. Hein. Par matrice que
1: alors
0: qu'il
1: vit lui aussi très longtemps.
0: Bien évidemment, aussi les modalités, je peux y venir rapidement. En tout cas, je l'explique dans l'ouvrage dans la tête d'un requin là, où je reviens un petit peu sur toutes ces

0: spécificités caractéristiques. Il se reproduit soit par oviparie, donc là c'est un petit peu comme les poules, c'est les œufs, voilà. Soit à l'autre extrême, on a de l'ovoviviparie, ce qui est hybride entre les deux, c'est-à-dire qu'on a une femelle, le requin blanc ou le requin type par exemple, qui pond d'abord des œufs qui restent à l'intérieur donc de la femelle. Ils éclosent, les petits éclosent dans le ventre de leur mère, si je peux m'exprimer ainsi. Et ils vont être nourris par un lait utérin, ou alors ils vont manger les autres œufs ou leur petit frère ou leur petite sœur. Voilà. Dans tous les cas, tout ça, si vous voulez, c'est très peu efficace. Hein, c'est-à-dire que la gestation chez un requin tigre, elle est de 18 mois. Vous voyez, c'est carrément le double. Et une seule femelle, même si elle a 50 embryons à un moment donné dans le ventre, ben il y en a que 10 ou 12 qui vont sortir. Bon bref, tout ça, le requin a beaucoup de mal à se reproduire. Mais je parlais de coévolution. Vous me permettrez de donner ce dernier détail. Les requins ont inventé, je dirais, le placenta et le cordon ombilical des millions d'années avant l'homme, sachant qu'on a des requins vivipares, le requin gris, le requin marteau, où la femelle donc nourrit les embryons avec un cordon ombilical dans le ventre.
1: Jusqu'où vont-ils nous entraîner ces requins ? Et comment changer radicalement, c'est ce que vous nous dites, de regard sur ces animaux aussi fascinants que singuliers, qui ont aussi inspiré un compositeur de musique électronique, il s'appelle Tilassine, et le morceau c'est Shark Island, l'île aux requins sur RFI.

0: Shark Island, signé Tilassine sur RFI. Autour de la question, qui sont vraiment les requins? Nous sommes en compagnie de l'éthologue et plongeur Éric Clua, qui vient de publier deux ouvrages plus passionnants et plus inédits l'un que l'autre, Dans la tête d'un requin, aux éditions Belin, et Le requin singulier, éthologie et anthropologie des morsures, aux éditions du CNRS. Votre expérience de chercheur spécialiste international de l'écologie comportementale des grands requins, Éric Clua, est à l'exact opposé de cette bande-annonce qu'on va tout de même vous glisser entre les oreilles. C'est la première date de 1975, des dents de la mer.
1: Il existe dans notre monde d'aujourd'hui une créature vivante qui, malgré une évolution de millions d'années, n'a pas changé, en dehors de toute passion, de toute logique. Elle vit pour tuer. C'est une machine à dévorer. Elle attaque et elle avale tout ce qui passe à sa portée. Comme si Dieu avait créé le diable et l'avait doté de mâchoires.
0: On en frissonne déjà, sauf que c'est exactement tout le contraire de ce que vous avez découvert et que vous partagez dans vos ouvrages, de ce que vous avez découvert au fil de vos travaux et de vos plongées au plus près des requins, Éric Clua.
2: Tout à fait, c'est-à-dire que c'est... ça fait rire tellement c'est obsolète quelque part, mais ça fait rire jaune parce que malheureusement ça fait le malheur des requins, c'est-à-dire que les gens ont cette fausse idée justement que ce sont des animaux assoiffés de sang, alors que c'est tout le contraire, et en particulier via donc le concept des personnalités.
0: Alors le concept des personnalités, c'est vraiment ce qui fait l'objet de vos recherches, c'est vraiment une de vos découvertes, ce que vous avez découvert. C'est pas pour rien que ça s'intitule Le requin singulier. Vous avez découvert et démontré que les requins ont des personnalités. C'est-à-dire que ces animaux, ils vivent très longtemps, ils peuvent apprendre, ils ont une mémoire et ils ont une personnalité. Ils sont pas que instinctifs, pas du tout.
2: Exactement. Alors, je n'ai pas inventé évidemment le concept de personnalité, puisque
0: les éthologues aujourd'hui,
2: on sait que ça existe chez les humains. Ça a été le premier animal qui a été étudié, sachant que nous sommes rien d'autre
0: qu'un
2: animal. Ouais, on a du mal à oublier. Le concept de personnalité a ensuite été étudié légitimement chez les animaux domestiques, je pense aux chiens, je pense aux chevaux et autres. Et sur les dernières décennies, évidemment, on est passé aux animaux, sauvages. Donc je n'ai, entre guillemets, rien inventé, si ce n'est que je suis allé quand même contre cette idée généralisée, y compris au sein de la communauté scientifique. Tout à fait. Où là, j'ai eu beaucoup de détracteurs. Lorsqu'on a commencé ces travaux il y a 10 ans sur la personnalité, on me riait au nez, quoi. On me disait, non, mais qu'est-ce qu'il se fourre le doigt dans le nez. Et en fait, ou dans l'œil, pardon. Et en fait, on avait raison.
0: Vous aviez raison, c'est-à-dire que les requins, on va y venir, ont une personnalité, et il y a des requins très singuliers, plus audacieux que les autres, qui eux se révèlent effectivement dangereux et mangeurs d'hommes.
2: Tout à fait. Alors,
0: c'est pas le goût du sang qui serait inné, c'est autre chose.
2: Exactement. C'est-à-dire que il faut repartir de ce paradigme que l'homme n'est pas une proie naturelle du requin, d'accord ? Donc ça c'est le premier point qui est fondamental. Le deuxième point, c'est que chez les animaux, encore une fois, y compris le requin, on a des personnalités. Donc il y a 5 traits de personnalité chez les animaux. Il y en a 3 que je vais éluder parce qu'ils nous ont pas vraiment intéressés. Nous sommes intéressés, nous, dans le contexte en particulier des morsures sur l'homme, puisque c'était la question fondamentale, c'est pourquoi les requins mordent l'homme, finalement. Alors, quand on dit mordre l'homme, on pensait aussi en particulier aux morsures de prédation, c'est-à-dire pourquoi des requins s'en prennent à l'homme dans le but, je dirais, de le dévorer.
0: C'est
2: les dents de la mer, c'est ce qui fait froid, ce qui fait froid dans le dos. Donc, là, on s'est intéressé à 2 traits de personnalité qui sont le positionnement du requin dans ce qu'on appelle un continuum entre 2 extrêmes, sur le trait de personnalité qui est ce continuum entre la timidité et l'audace. Qu'est-ce que c'est la timidité et l'audace? C'est la perception de la nouveauté chez l'animal, sans qu'il y ait forcément de risque, la notion de risque, vous voyez. Et nous-mêmes, humains, on le sait, il y a des gens qui aiment bien la nouveauté et d'autres qui aiment, et qui sont plutôt, casaniers, qui sont.
0: Et donc, chez les animaux et chez les requins, il y a ces deux.
2: Exactement,
0: ces deux tempéraments.
2: Voilà, chez les animaux en général et chez le requin aussi, ça existe. Et il y a un autre trait de personnalité qui est l'évitement ou la prise de risque, là aussi. On peut appeler ça. faussement ou globalement le courage quelque part. Mm-hmm. Et là, c'est pareil. Il y a des gens, des humains, des animaux, des chiens, qui vont prendre des risques, alors que d'autres vont plutôt fuir ce risque-là. Donc, on a travaillé, si vous voulez, sur ces deux traits de personnalité. Et la conclusion, quelle est-elle ? Mais la conclusion, si vous voulez, c'est que comment on peut expliquer, ou la moins mauvaise façon, pour pas dire la meilleure façon d'expliquer aujourd'hui, pourquoi justement sur 1000, 10 000 requins, il y en a qu'un qui va oser finalement mordre l'homme à un moment donné, ce qui explique qu'il y ait si peu finalement de morsures. Mais l'idée c'est quoi ? C'est que ça commence, tout commence par la personnalité. Alors les traits de personnalité, c'est héritable. Alors on ne sait pas exactement comment ça marche. On se doute que c'est via ce qu'on appelle l'épigénétique, c'est-à-dire des choses qui sont transmissibles d'une génération à l'autre, mais qui ne sont pas aussi transmissible que l'inné, je dirais, qui c'est pas inscrit. Alors c'est inscrit dans le génome, mais ça s'exprime plus ou moins, on va dire.
0: Ça peut être familial. Ouais,
2: voilà,
0: je
2: vais pas prendre le temps. C'est un peu long d'expliquer ce qu'est l'épigénétique, mais maintenant tout le monde en a entendu parler. Donc on sait pas. On pense que c'est de l'épigénétique. Bref. Ce qu'il faut comprendre, c'est sur ce qu'on appelle la courbe de Gauss, c'est-à-dire la répartition des traits de personnalité au sein d'une population donnée de requins. Bon, mais vous allez avoir à gauche les 3 ou 5% d'animaux qui vont être hyper timides et hyper ou peu enclins à la prise de risque. Et à l'autre extrême, vous allez avoir ceux qui sont très audacieux et enclins à la prise de risque.
0: Donc jusqu'au serial killer, quoi.
2: Exactement.
0: En fait.
2: C'est-à-dire que... Alors, ça ne suffit pas, mais c'est la première condition, mais qui est très importante. Pourquoi ? Parce que, d'entrée de jeu, vous éliminez 95 ou 97% de votre population de requins, qui n'oseront jamais s'en prendre à l'homme.
0: 95 ou 98% des requins n'oseront jamais s'en prendre à l'homme.
2: Alors, naître audacieux, c'est une chose, et c'est... pour nous, une contrainte majeure, ça suffit pas. Il y a aussi l'expérience de vie, c'est-à-dire que je nais audacieux, je prends des risques. Par exemple, je vais m'en prendre un petit baleineau qui est avec sa maman. Si évidemment je suis timide et peu enclin à la prise de risque, je vais jamais y aller puisque la maman est là. Si je suis audacieux, je vais y aller. Et là, de deux choses l'une, soit j'arrive à croquer le petit baleineau et tout se passe bien, c'est ce qu'on appelle du renforcement positif.
0: Et je recommencerai la prochaine fois.
2: Et je recommencerai, voilà. Soit ça marche pas et là je me dis ok, je vais me rabattre sur les tortues et les dugongs, vous voyez, qui sont moins dangereux. Ça c'est la deuxième étape. La troisième étape, c'est quoi ? Troisième étape, c'est qu'il faut avoir, c'est des facteurs, ce qu'on appelle intrinsèques, c'est-à-dire il faut avoir très faim. Et aujourd'hui, il y a des conditions qui sont requises, il y a moins de tortues, il y a moins de poissons et tout, qui poussent les requins à avoir faim.
0: Donc un requin très audacieux au départ, qui a très faim et qui en plus a déjà peut-être fait l'expérience de s'attaquer aux hommes.
2: Lui, il a coché les trois cases et alors la dernière, et je l'ai gardée pour la fin.
0: Ouais.
2: C'est la préférée de mes collègues scientifiques, mais ils se trompent parce que pour eux ça, c'est la plus importante et pour moi c'est la moins importante. C'est les facteurs extrinsèques. C'est par exemple l'eau trouble. On dit voilà, les requins ils meurent parce que l'eau est trouble. J'ai envie de dire oui, mais non. C'est-à-dire qu'en gros, si vous avez sur vos 1000 requins deux qui ont coché les trois premières cases, un qui va arriver face à un surfeur, il sait pas ce que c'est, il a très faim et l'eau est claire, il se dit oula, si l'eau est claire, il va me voir approcher, et donc j'y vais pas. Et donc, en revanche, si l'eau est trouble, je vais gagner 0,2 seconde, et là j'y vais. Et c'est ce qui explique que ce requin-là, que j'appelle le requin singulier, après l'avoir appelé d'ailleurs déviant, mais qui est un terme trop péjoratif quelque part, c'est comme ça qu'émerge le requin singulier.
0: Le requin singulier, pourquoi et comment d'ailleurs quelques rares individus deviennent des requins singuliers, voire des serial killers, question qu'on pourrait retourner à nous les humains, finalement, nous aussi, c'est pareil, question qui nous plonge, je vous l'avais dit, nos troubles, pourquoi et comment on a appelé les requins des requins. Éclairage étymologique tout de suite d'une formidable linguiste aujourd'hui disparue, à qui on a aussi envie de rendre hommage, Henriette Walter, que nous avions reçue, c'était en 2012, pour la fabuleuse histoire du nom des poissons. Son étymologie est très révélatrice.
3: Ce qui est intéressant, c'est que, justement, en français, le nom du requin est un petit peu difficile à comprendre du point de vue étymologique. Et on s'est posé la question. Et il y a plusieurs possibilités. En fait, on peut penser à deux fois le chien. Requin. Avec quin étant le nom du chien dans les dialectes du nord de la France, par exemple en Normandie ou en Picardie. Donc ce serait deux fois le chien, c'est-à-dire le très grand chien ou le très méchant chien. Et en effet, cette étymologie est un petit peu améliorée, disons, lorsqu'on voit que en italien, par exemple, pour dire le requin, on dit pesce cane, c'est-à-dire le poisson chien. Donc, vous voyez, ça marche assez bien. Et on peut considérer...
4: Ce serait les dents, peut-être, les dents du requin.
3: À cause des dents du requin qui sont tellement importantes. Mais il y a une autre étymologie qui est plus bizarre et qui est amusante. On pense que c'est requiem. Requiem, comme si, lorsqu'on voit un requin, il n'y avait plus qu'à dire sa dernière prière.
4: Oui, c'est
3: disons,
4: ça, il y a, hein.
3: C'est terminé. C'est terminé. Et donc, là, on se dit, mais c'est pas possible. C'est pas possible qu'on puisse penser à une chose pareil pour le requin. Et pourtant, il y a des noms savants, des noms en anglais par exemple, où on dit requiem fish.
0: Requiem fish, requiem shark. La mauvaise réputation des requins, elle est jusque dans leur nom. Hein.
2: Oui, alors effectivement, il y a beaucoup de controverses sur l'origine de ce mot. Ma préférée, ça reste la deuxième, c'est-à-dire l'idée
0: de requiem.
2: Oui, parce que alors j'ai fait moi aussi mes petites recherches. Alors j'ai pas passé tout mon temps là-dessus, mais on a une phrase en latin, hein, donc je crois qu'il date du XVIIe siècle, dans lequel, en gros, on dit voilà, quand on voit cet animal, il y a plus qu'une chose à faire, c'est réciter son requiem, quoi. Voilà. L'air de dire c'est la mort, c'est la mort assurée.
0: Et vous qui vous êtes frotté au requin, Eric Huat, je vous vois là en pleine forme en face de moi.
2: Ben tout à fait, c'est-à-dire que finalement le nom n'est pas mérité, loin s'en faut. Voilà. Mais c'est effectivement une étymologie possible, et les anglo-saxons sont allés jusqu'à décerner ce nom, je dirais, à une catégorie de requins. Alors ceux qui sont justement très souvent au contact de l'homme, on parle des requiem shark. Et donc on y met le requin gris, on y met le requin bordé, d'autres qui ont posé problème à l'homme. Alors pas forcément systématiquement avec des morsures, je dirais, fatales, mais des interactions qui ont fait que cette crainte du requin a perduré. Quoi.
0: Vous-même, vous êtes déjà fait. Vous avez eu des soucis avec les requins?
2: Alors, des soucis, oui et non. Alors, par rapport au nombre d'interactions dans mon humble vie.
0: Dans toutes les mers du monde.
2: Finalement, peu. J'ai deux ou trois séquelles de morsures sur les mains. La dernière d'un requin bulldog, là, au Fidji, qui est assez récente, qui date d'il y a 3 ans. Mais c'est ma faute, en l'occurrence, hein. C'est moi qui ai fait un geste malencontreux qui a amené ce requin à tester un petit peu, si ma main était comestible ou pas, vous voyez. Non. Ce que je retiens, moi, c'est une interaction que j'ai eue et qui m'a marqué dans ma carrière. C'était en Nouvelle-Calédonie il y a une quinzaine d'années, où là j'étais en apnée et j'observais des poissons et j'ai eu un sixième sens qui a fait que je me suis retourné à un moment donné, et là mon regard a croisé celui d'un requin bulldog qui arrivait par derrière dans un mode, je dirais, un petit peu investigation et potentiellement dangereuse. Donc là, oui, j'ai eu ce petit frisson, on va dire, passager sur le fait de me sentir une humble proie.
0: Autour de la question, qui sont vraiment les requins? On a compris tout de même qu'ils ne sont pas ces monstres sanguinaires, qui sont loin d'être bêtes, mais comment se mettre, ce que vous avez fait, hein, dans la tête d'un requin et jusqu'où? Question à rebours de tous nos clichés, soulevée par une autre éthologue et passeuse de sciences animales, Agatha Liévin-Bazin.
5: Ce qui m'intéresse beaucoup sur les requins, et j'ai l'impression qu'on a peu de connaissances dessus, c'est leur vie sociale. De ce que j'ai vu, on a quelques infos sur certains requins quand ils sont adolescents, qui se regroupent en troupes d'ados. Les raies aussi, certaines espèces de grandes raies qui apparemment vivraient en socialité. Mais j'aimerais savoir si lui, il a plus de données là-dessus, parce que ça serait intéressant. C'est des animaux quand même qui peuvent vivre longtemps, qui potentiellement peuvent apprendre des choses, et qui ont, je pense, des capacités cognitives qu'on sous-estime beaucoup, parce qu'on sait surtout, on les a craints pendant longtemps, les requins, sans forcément s'intéresser à ce qu'ils sont capables de comprendre ou non. Donc ouais, la vie sociale des requins, j'aimerais beaucoup qu'ils donnent plus de billes là-dessus.
0: Est-ce que vous avez des billes, Eric Huat, sur la vie sociale
2: des
0: requins?
2: Alors, j'ai des billes, je vais effectivement dire fournir certaines informations qui va intéresser cette jeune femme, mais je vais surtout lui conseiller de contacter mon collègue Joanne Maurier, donc oui, à l'université Montpellier, qui lui a beaucoup travaillé au CRIOB, d'ailleurs laboratoire auquel je suis rattaché, a beaucoup travaillé sur la sociabilité, on va dire, des animaux. Pour faire simple, oui, hein, et on est obligé de faire simple. Il y a deux catégories, si vous voulez, chez les requins. Il y a les requins de petite taille, requins côtiers, je pense aux pointes noires par exemple, qui ont une vie sociale très intense.
0: Oui. Ce sont
2: des animaux grégaires, voilà, qui vivent en groupe. Voilà. Et là, Joanne Maurier, justement, a fait des études très intéressantes qui montrent qu'il y a des agrégations, il y a des appariements, on va dire, entre animaux, et qui, en l'occurrence, ne dépendent pas, comme on pourrait le croire, du fait d'être de la même famille, par exemple, comme parce que vous savez que donc les requins vont naître, il y a une litière qui va faire 10-12 individus, on pourrait se dire tiens, entre frères et sœurs, ils vont rester ensemble. En fait non, c'est pas comme ça que ça marche. Et
0: là on commence par affinité,
2: exactement. Et là on retombe, si vous voulez, sur la notion de personnalité, vous voyez.
0: Bien sûr.
2: Exactement, c'est-à-dire que on s'est aperçu que les animaux qui se regroupaient n'étaient pas forcément du même sang, entre guillemets, voilà. Donc il y a ça, donc il y a cette partie du tableau général, mais l'autre partie du tableau général sur laquelle il faut insister, c'est qu'il y a d'autres espèces, et en général, c'est corrélé à la taille, je pense aux requins blancs, aux requins tigres, aux requins baleines aussi, vous savez qu'il y a des requins, alors, qui sont planctonophages, pour moi, ils ressemblent plus quelque part à des baleines.
0: Oui, si parce qu'ils mangent du plancton, ils se nourrissent du plancton.
2: Cadérone. Mais tous ces animaux de grande taille, eux, sont plutôt solitaires, et ils ne s'agrègent que en général pour se reproduire ou alors dans des festins, je dirais dans des festins lorsqu'il y a un gros cadavre de baleine par exemple, là on a justement des animaux qui vont artificiellement, si je peux me permettre, s'agréger parce que la situation, je dirais, l'impose. Donc il y a les deux possibilités, mais elle a raison de dire qu'il y a des capacités cognitives chez les animaux qui sont bien au-delà de ce qu'on croyait.
0: Par exemple.
2: Alors, nous, on a fait une expérience très simple. On a travaillé sur ce qu'on appelle le feeding, c'est-à-dire le nourrissage artificiel des requins. Donc, en gros, vous avez une arène de sable. Vous mettez une tête de thon au milieu. Et votre hypothèse, c'est quoi? C'est que les requins, c'est ce sont des animaux impétueux, instinctifs et tout. Donc, ils vont arriver souvent en même temps, à deux ou à trois, et ils vont se disputer évidemment la tête. Ouais. Donc, en gros, ils vont se friter dès qu'il y aura la tête. Et là, vous avez le requin A et le requin B qui arrivent effectivement et qui se fritent effectivement. Parce que il y a cette convoitise, si vous voulez, de la tête de thon. Donc A prend le dessus sur B, mais il fait ça en présence de C qui les regarde et qui n'a pas participé.
0: Troisième requin. Okay.
2: Deuxième étape, vous avez B qui rencontre C dans la même situation, et là B prend le dessus sur C. Mm-hmm. D'accord. Et ce qu'on a découvert et qui était loin d'être évident, c'est que lorsque C va se retrouver en situation avec A, il va même pas essayer, si vous voulez, de se battre.
0: Parce qu'il a donc déjà vu et donc retenu.
2: Mais vous imaginez, c'est-à-dire que ça peut paraître trivial, mais c'est très important. C'est-à-dire que lui a compris que A avait déjà pris le dessus sur B, donc il a aucune chance de prendre le dessus. Vous voyez, donc c'est une capacité cognitive qu'on...
0: À la fois d'observation, capacité cognitive et de mémoire. Ils ont de la mémoire.
2: Exactement.
0: Comment développer, du coup, une autre relation, j'ai envie de dire, nettement plus apaisée ou en tout cas plus interrogative avec les requins, qui ne sont pas toujours, pour reprendre le mot de requin en français, ceux que l'on croit. On continue de s'interroger avec vous, Éric Luat, et de remettre en question tout ce qu'on pensait savoir sur les requins autour d'un morceau réconciliateur, justement, en sélection du mois sur RFI, et pour cause, Roll On By, dans les voix enchanteresses de Gabi Hartmann et de Melissa Mary Ahern.

0: Bye, Gabby Hartmann et Melissa Harry Ahern sur RFI. Nous sommes en compagnie de l'éthologue, plongeur et professeur à l'école pratique des hautes études, Eric Clua, spécialiste de l'écologie comportementale des requins, qui vient de publier deux ouvrages aussi stupéfiants qu'éclairants. Il s'est mis dans la tête d'un requin aux éditions Belin et nous présente le requin singulier, éthologie et anthropologie des morsures. Eric Clua, autour de la question qui sont vraiment les requins, je sais que vous travaillez notamment en Polynésie, mais que vous allez dans le monde entier, peut-être bientôt aussi en Nouvelle-Calédonie, pour apaiser les rapports entre les humains et les requins. Il y a de ça quand même. Qu'est-ce que vous cherchez à faire passer? C'est quoi votre message?
1: Alors, le message général, c'est que, évidemment, et là, je suis pas le seul à travailler là-dessus, ce sont des animaux exceptionnels. Et il faut bien insister là-dessus.
0: À tous les sens du terme.
1: Oui, à tous les sens du terme, qui mériteraient, je dirais, d'être protégés, ne serait-ce que de façon, je dirais, presque intéressée, parce qu'ils ont plein de choses encore à nous apprendre. Au-delà de ce message général, j'ai un cheval de bataille, si vous voulez, c'est de faire cesser, dans le contexte français, franco-français, ce qu'on appelle les pêches de régulation. C'est-à-dire qu'on a des problèmes, et je ne les nie pas, évidemment c'est tragique lorsque des humains se font tuer par des requins. On a eu une crise qui apparemment, heureusement, est passée, je dirais, relève du passé, à La Réunion, je dirais, mais à quel prix, en l'occurrence, au prix justement de l'abattage aveugle de centaines de requins, si vous voulez. On a une crise aussi déclarée, je dirais, en Nouvelle-Calédonie. Bref, si vous voulez, aujourd'hui, on a des autorités qui adoptent des stratégies totalement, je dirais presque inacceptables, qui sont les pêches de régulation, qui reposent sur un paradigme, une hypothèse qui n'a jamais été démontrée, de la densité dépendance. C'est-à-dire qu'on pense que tous les requins sont égaux par rapport au risque de mordre l'humain. Or, je l'ai prouvé,
0: Ils ont une personnalité.
1: Il n'y a rien de plus différent d'un requin bulldog qu'un autre requin bulldog. Bref, ce qu'on fait, si vous voulez, c'est que si on appliquait, si on appliquait aux humains ce qu'on applique aux requins, imaginons une situation qu'on espère évidemment, d'avoir un serial killer sur Paris, on enverrait le GIGN dans la Tour Eiffel, on dirait tous les homo sapiens sur les trottoirs, vous les dézinguez. Et là, on va résoudre le problème du serial killer. Je veux dire, c'est risible, personne n'y croit. Et pourtant, c'est ce qu'on fait avec les requins. Voilà. Donc, j'ai ce combat-là, et je suis en train de le mener.
0: Avec succès, tout de même. C'est-à-dire que où est-ce que vous êtes entendu?
1: De plus en plus, effectivement, mais ça fait 10 ans, si vous voulez. Ça fait 10 ans que je dis la même chose. Et aujourd'hui, on commence à écouter, à dire que finalement, oui, peut-être que ce qu'il raconte, c'est pas si bête que ça, que, alors, pas toutes les morsures, mais une majorité ou un nombre significatif de morsures relève de la récidive. Et moi, ce que je propose aux autorités aujourd'hui, faute de faire mieux, c'est d'empêcher la récidive. C'est-à-dire que c'est identifier le requin qui a mordu, et si on doit en éliminer un, on élimine que celui-là et on n'élimine pas les autres. Et si vous voulez, c'est déjà un pas en avant, je dirais, vers une gestion beaucoup plus éco-responsable du risque requin.
0: Et vous êtes entendu, je renouvelle ma question, par les autorités. Vous avez mené, vous menez plusieurs programmes.
1: J'ai été évincé malheureusement de La Réunion. On n'a pas écouté, si vous voulez, mes propositions. J'ai été jusqu'à maintenant, mais c'est en train de se décanter et de changer. Jusqu'à maintenant, évincé un petit peu de la Nouvelle-Calédonie, mais c'est possible que j'intervienne. Et j'ai réussi à imposer mes idées dans la Caraïbe. En revanche, à Saint-Martin, où on a un projet qui s'appelle One Shark. D'ailleurs, les gens peuvent aller voir sur Internet.
0: Donc One Shark, on va mettre le lien sur notre page.
1: On a géré de façon éco-responsable une morsure fatale sur une touriste française avec récidive du même requin. On a d'ailleurs prouvé que c'était le même requin.
0: C'était le même requin.
1: Un mois après, si vous voulez, a remordu à 80 km de là. Alors, la nageuse qui était une Américaine n'est pas morte, elle a perdu sa jambe parce que elle a bénéficié d'un sauvetage très efficace, si vous voulez. Et là encore une fois, ce même requin qui avait mordu deux fois en 2020 et 2021 a remordu en 2024. Et on essaie de le retrouver.
0: Oui, vous avez donc raison quand vous parlez de personnalité pour s'en convaincre. Je rappelle le titre de vos deux ouvrages. Alors, Le requin singulier, éthologie et anthropologie des morsures. J'avais jamais rien lu pareil. C'est publié chez CNRS Éditions, chez Belin, Dans la tête d'un requin. Là encore, c'est fantastique. Et nous avons ces deux ouvrages. Nous en avons un exemplaire à vous offrir. Chers amis auditeurs et auditrices qui habitaient loin, ça ne se rate pas. Un grand merci, Eric Clua, d'être venu jusque chez nous. Et on découvre les requins grâce à vous.
1: Ben, écoutez, c'était un plaisir. Et si je comprends bien, votre radio émet, je dirais, dans tous les outre-mer français, bien évidemment, et les pays étrangers.
0: Exactement.
1: Qui sont en prise avec, on va dire,
0: avec les requins.
1: Des problématiques requins. Et j'espère que le regard de vos auditeurs va changer.
0: C'est ce qu'on espère aussi autour de la question. C'est tout pour aujourd'hui. Merci à Thibaut Baduel à la réalisation, Caroline Fuyette en coulisses. On vous donne rendez-vous lundi prochain autour d'une question aussi renversante qu'inédite et osée. Pourquoi faire l'anthropologie de l'orgasme? Carrément. Piste de réponse orgasmique, évidemment, ou pas. Lundi prochain, même heure, même onde. Merci pour votre curiosité. Surtout gardez l'esprit libre et ouvert à tous les possibles. 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

0: RFI, il est 2h à Paris, minuit, en temps universel. Bienvenue si vous nous rejoignez à l'écoute de Radio France Internationale.
1: Thaïs Moreau.
0: À la une de cette édition, il souhaite plus de moyens dans un contexte de guerre entre la Russie et l'Ukraine ou au Moyen-Orient. Le Parlement européen demande à la Commission européenne de lutter davantage contre les ingérences étrangères. On en parle dès le début de ce journal. L'actualité, c'est aussi les élections législatives qui approchent en Israël et les questions autour du 7 octobre qui seront au cœur de cette campagne où l'actuel Premier ministre Benjamin Netanyahou est sous le feu des critiques, notamment concernant les failles sécuritaires lors du massacre commis par le Hamas ce jour-là. Précision à suivre. Enfin, en France, Marcia Baïla, c'est comme ça, célèbre titre du rock français, et c'est une figure emblématique qui s'est éteint. On l'a appris ce mardi, la chanteuse Catherine Ringer du groupe Rita Mitsouko est morte. Le Parlement européen demande à la Commission de lutter plus activement contre les ingérences étrangères. Ingérences étrangères dans un contexte notamment de guerre entre la Russie et l'Ukraine. La crainte est de voir ces ingérences se multiplier dans les prochains mois avec des rendez-vous électoraux majeurs en Europe en 2027, en France, en Espagne, en Italie ou encore en Pologne. Or, face à ces menaces, les eurodéputés s'inquiètent du manque de moyens déployés par l'Union européenne. Les précisions de notre envoyé spécial au Parlement de Strasbourg, Daniel Vallaud.
2: Ce que j'attends, c'est de l'efficacité. C'est pas de la bureaucratie, c'est pas des bureaucrates, c'est des compétences, et surtout que ces compétences permettent de l'action.
3: De l'action, voilà ce que réclame Nathalie Loiseau, l'eurodéputée Renew, présidente de la Commission sur le bouclier européen pour la démocratie. Action face aux ingérences de la Russie, mais aussi, nous dit-elle, de l'Iran ou encore des États-Unis de Donald Trump. Et cette action, elle doit passer, à ses yeux, par les plateformes telles que Facebook, X ou TikTok, des plateformes qui peuvent désormais peser lourdement sur le résultat d'une élection.
2: S'assurer, par exemple, qu'elles ne modifient pas leurs algorithmes pendant une campagne électorale, au risque de favoriser tel ou tel parti politique. On se souvient quand même que, s'agissant de X et d'Elon Musk et de l'Allemagne, Elon Musk n'a pas cessé de dire qu'il souhaitait la victoire de l'AFD en Allemagne. Eh bien, on a besoin d'avoir la certitude que les plateformes ne changent pas d'algorithme pendant une campagne électorale.
3: Face à ces menaces, la réponse européenne est jugée insuffisante. Les eurodéputés réclament donc des moyens supplémentaires pour le centre de résilience mis en place par la Commission. Dans un rapport adopté ce mardi en session plénière, le Parlement européen demande également à Bruxelles de faire respecter la réglementation numérique en vigueur pour contraindre les plateformes à limiter et à supprimer, le cas échéant, les campagnes de désinformation électorale. Daniel Vallaud, Strasbourg, RFI.
0: Et dans la guerre entre la Russie et l'Ukraine, les frappes se poursuivent. Un conflit qui déborde sur ses pays voisins après plusieurs attaques de la Russie cette semaine. Il y a d'abord eu une frappe sur un train ce dimanche en Ukraine, à proximité de la Pologne, puis la destruction d'un drone au-dessus de la Lituanie ce mardi. Drone, selon les médias lituaniens, qui venait de la Biélorussie voisine, alliée de Moscou. Et puis ce mardi encore, c'est un hélicoptère danois qui a été pris pour cible par un navire russe en mer Baltique. L'Union européenne qui a pourtant reporté d'une semaine le renouvellement de ses sanctions contre la Russie, ce qui a provoqué la colère du président ukrainien qui dénonce, je cite, des cadeaux faits à Moscou. En Israël, à présent, les questions autour du 7 octobre sont au cœur de la campagne électorale qui approche des élections législatives. Plusieurs familles israéliennes endeuillées par le 7 octobre ont lancé un appel. À quelques semaines des élections législatives, ces familles affirment que Benjamin Netanyahou est responsable des failles sécuritaires lors du massacre commis par le Hamas. Elles appellent à tout faire pour éviter la réélection de l'actuel Premier ministre. Pour Gilles Dickmann, dont la tante